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3: Lettre à la République, à tous ces racistes à la tolérance hypocrite qui ont bâti leur nation sur le sang. 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

0: Bonjour, vous êtes bien dans l'actualité des luttes, du lundi au vendredi, de midi et demi à 13h30. Le mois dernier, Bruce Dombolo est mort. La radio et l'actualité des luttes a perdu un de ses membres. Parce que nous avons adoré travailler avec lui, aujourd'hui, dans cette émission du mercredi 9 avril 2025, nous décidons de rendre hommage à notre ami et camarade Bruce.
1: Pour cela, tout au long de cette émission, nous vous diffuserons des morceaux choisis de l'ensemble de son travail radiophonique au sein des studios de Fréquence Paille Pluriel et parfois même au-delà.
2: Notre rencontre avec Bruce, elle s'est faite à travers l'outil radio. Parce que la radio, ça passe à travers les murs. Quand Bruce a découvert notre radio, il était en prison. Il a contacté notre émission pour une formation en vue d'un aménagement de peine. Et s'en sont suivies plusieurs années de collaboration. Des années plus tard, lors de notre festival pour les 30 ans de FPP, il raconte cette histoire.
3: Donc on a pour l'instant un petit peu de monde autour de la table. Peut-être commencer par toi, Bruce.
4: Ouais, bah écoutez, bonjour, moi c'est Bruce. J'ai longtemps intervenu dans l'émission L'actualité des luttes, ainsi qu'au son de la rumba. Et voilà, ça a commencé en 2019.
3: Tu avais même fait deux, trois petites interventions à l'Envolée.
4: Collaboration avec toi et Alex et l'équipe de l'Envolée aussi, bien sûr.
3: Tu étais partout à FPP en vrai.
4: J'étais partout où il fallait être. Mais en fait, l'histoire, j'ai été longuement incarcéré. Et aujourd'hui, si je tenais vraiment à prendre la parole, c'était pour remercier FPP, remercier l'actualité des luttes, remercier... au son de la rumba, José Nzonali qui est là, Madeleine, Nadia, Guy, j'ai vu Lucien, il y a toi, il y a Alex, il y a pas mal de monde. Je tenais sincèrement à vous remercier parce que moi, au moment où je connais cette radio, j'étais donc en cellule, et si justement je n'avais pas ce projet de formation avec la radio, je n'aurais pas pu sortir de prison. Si FPP n'avait pas validé ce projet, je ne serais pas sorti de prison. Et aujourd'hui, non, ça me fait plaisir de recroiser Lucien qui a pas bougé d'une oreille. Et non, je vois à quel point la radio est investie au niveau de tout ce qui est combat, tout ce qui est lutte. L'Envolée aussi, beaucoup de respect pour ce que vous faites. Et donc voilà, c'est en sortant de détention où j'ai commencé mes premiers pas dans la radio. À la radio en tant que technicien, comme je le disais, avec l'actualité des luttes. José Nzonali s'est chargé de me former à la prise de parole. Et comme vous l'avez dit aussi tout à l'heure, avec l'Envolée, on a fait pas mal de collaborations. Et voilà, je suis content, aujourd'hui c'est la fête, je croise un peu tout le monde et c'est un réel plaisir.
5: Son expérience radiophonique, il l'a exercée dans notre radio, mais aussi à travers des ateliers, la plupart du temps à destination de la jeunesse. Dans ses interventions, il a raconté son parcours et partagé son expérience. Nous le laissons donc se raconter en vous diffusant un de ses enregistrements.
6: Nous sommes avec un invité pour cette émission. Je vais laisser se présenter Bruce.
4: Bonjour à toutes et à tous. Merci de me recevoir dans votre émission. C'est avec pur plaisir et pur bonheur que je suis venu ici me rendre pour me faire interviewer et pour aborder un sujet que vous avez préparé. Bonjour aussi à l'équipe d'intervenants. Ben, je vais me présenter, je vais essayer le plus brièvement possible. Je m'appelle Bruce, je suis né à Marseille. J'ai 37 ans. J'ai grandi dans un quartier, comme la plupart d'entre vous, je suppose. Et j'ai un parcours assez atypique parce que j'ai commencé tout jeune à me lancer dans une carrière sportive qui m'a amené à intégrer un premier centre de formation de football à l'âge de 15 ans à Nîmes Olympique. Ensuite, à être sélectionné en équipe de France des U16. Ensuite, à rejoindre le centre de formation de l'AG Auxerre. Et ensuite, à évoluer à 18 ans en Serie A, première division italienne. Donc, j'ai commencé une carrière de footballeur professionnel. Cela dit, dans les années 2003, il y a une crise économique en Italie qui a fait qu'on n'était plus payé. Et financièrement, c'était très compliqué lorsque, surtout, je rentrais au quartier, que tout le monde me voyait à la télé, que j'avais... J'étais censé avoir une vie bling-bling que je n'ai pas eu parce que c'était la mauvaise période. Et entre ça et des problèmes familiaux qui ont fait que mes parents sont séparés et que j'avais des responsabilités à assumer, j'ai malheureusement décidé d'aller chercher l'argent ailleurs, ce qui m'a amené à passer directement de l'autre côté. Et je suis de suite rentré dans le grand banditisme, puisque j'ai commencé par faire des braquages très tôt, justement parce que j'avais ce rapport avec l'argent facile, fait qu'on, ce qu'on appelle l'argent facile, parce que c'est loin d'être facile. Je dirais plutôt l'argent rapide. Et du coup, voilà, premier braquage, deuxième braquage, troisième braquage. Ensuite, une série de braquages s'est enchaînée jusqu'à ce que je me fasse interpeller une première fois. La première fois que je me suis fait interpeller, j'avais 20 ans. J'étais en détention de 20 à 23 ans la première fois. Malheureusement, en prison, moi, quand je suis rentré en prison, j'étais pas un méchant, j'étais juste un suiveur. J'étais dans une équipe de braqueurs où c'était moi le moins expérimenté avec eux, des professionnels du braquage. Mais lorsque j'ai fait ces 3 ans de détention, justement, je suis sorti professionnel du braquage. En gros, c'est en prison que je me suis perfectionné et j'ai de suite enchaîné les délits. J'ai porté un bracelet électronique parce que je me suis fait juger après, mais j'ai quand même continué à braquer avec. Jusqu'à ce que je me refasse interpeller une deuxième fois à 25 ans. Et cette fois-ci, l'incarcération, elle a duré 9 ans. Au total, j'ai fait 11 ans de détention. J'ai tourné un peu partout dans les prisons en France. J'ai fait les Baumettes, Aix-en-Provence. J'ai fait Grasse. J'ai fait Digne-les-Bains. J'ai fait aussi Réau dans le 77. C'est là-bas où j'ai terminé ma peine. Et ce qui est marrant, c'est que j'ai été libéré le 3 janvier 2019. Et justement, vous savez, pour sortir de prison, il faut un travail, il faut une formation, ou il faut présenter quelque chose au juge. Lorsque j'étais en détention, j'étais intéressé par la radio parce que j'avais appris à faire de la radio en prison. J'étais animateur des Baumettes, à Radio Baumettes, puisqu'il y avait une radio interne. Et du coup, je me disais que animateur radio, ça pouvait me plaire. C'était un métier ouvert, on pouvait aborder des sujets. Et moi, je suis quelqu'un qui aime beaucoup parler, qui aime beaucoup interviewer les gens. Donc, j'ai sollicité par hasard l'émission radio dans laquelle Madeleine travaillait. On ne se connaissait pas du tout, on m'avait juste parlé de la radio. Et elle ne m'a pas lâché. Parce que vous savez, c'est comme ça. Lorsque vous avez un employeur à l'extérieur, la juge ordonne à ce que le commissariat aille rencontrer l'employeur et lui pose plein de questions, oui, du style pourquoi vous voulez prendre votre radio, est-ce que vous le connaissez, est-ce que vous savez pourquoi il est incarcéré, tout ça, nanana. Et du coup, mon dossier, il est passé auprès de la juge et j'ai été libéré le 3 janvier 2019 avec un bracelet électronique que j'ai gardé pendant 1 an. Et en même temps, j'étais à la radio, donc j'ai continué ma formation et c'est là-bas où j'ai vraiment appris le corps de métier de technicien et que j'ai pu me perfectionner aussi à la prise de parole. Ma sortie de prison, elle a été beaucoup plus difficile que la prison elle-même, dans le sens où quand tu sors d'une grosse peine, retrouver une vie sociale normale, c'est très compliqué. On s'en rend pas assez compte, mais il y a des difficultés qui te tombent dessus du jour au lendemain et j'ai galéré à me trouver, je cherchais un truc qui allait me plaire. Et jusqu'au jour où j'ai eu une première sollicitation où on m'a demandé de venir faire un témoignage devant la ministre, la ministre de la justice de l'époque qui s'appelait Madame Nicole Belloubet. C'était au CESE. Le CESE, c'est comme l'Assemblée nationale. C'est le Centre économique, social et environnemental. En fait, ils avaient fait une étude sur les difficultés en prison et la difficulté à se réinsérer. Et ils cherchaient un détenu qui puisse venir prendre la parole devant la ministre. Donc on m'avait proposé de le faire. J'y suis allé. Ça s'est très bien passé, j'avais un discours de 3 minutes à faire, donc j'ai improvisé mon discours, j'ai raconté que voilà, moi j'étais en prison, j'ai tourné dans telle prison, j'ai galéré en prison, mais bizarrement quand je suis sorti de prison, je pensais que ça allait être plus facile, mais dehors c'est encore plus difficile, j'ai essayé d'ouvrir un compte bancaire, on m'a demandé des fiches de paye, j'ai voulu chercher un travail, on m'a demandé un compte en banque, et j'ai voulu ouvrir un compte en banque, on m'a demandé des fiches de paye, j'ai dit wesh. Pareil pour le logement, tu cherches un travail, tu cherches un logement, on va te demander des garanties, en fait tu tournes en rond. Et c'est ça qui pousse souvent les gens à récidiver parce qu'ils pètent un plomb. Et donc voilà, j'ai fait ce premier discours. Et il y a des gens qui étaient là aussi ce jour-là, qui m'ont entendu parler et qui m'ont dit, écoute, t'as une très bonne manière de t'exprimer, tu devrais t'inscrire à une émission qui s'appelle Le Grand Oral. C'est un concours d'éloquence nationale, en fait, qui est sur France 2, animé par Laurent Ruquier et tout ça. Et quand on m'a proposé au début, j'ai dit non, parce que je voulais pas montrer ma tête à la télé, tout ça. J'étais un peu comme toi, tu vois, j'étais un mec tranquille, tu vois, je sors de prison, j'ai pas besoin de... Après, je suis rentré chez moi, je me suis renseigné, j'ai vu qu'en tapant Le Grand Oral, parmi les jurys, il y avait l'ex-Miss France Sonia Roland. Du coup, je les ai rappelés, j'aurais dit, bon, écoutez, peut-être qu'on peut voir si c'est la possibilité de venir passer à l'émission. Et c'est comme ça que j'ai fait le casting. Mais j'avais pas bien compris, parce que quand je fais le casting de cette émission, je croyais que tous les gens qui allaient s'y présenter, c'était des anciens détenus, en fait, qui allaient venir parler. Donc je suis allé en confiance, je me suis dit, ça va, il y a que des anciens prisonniers comme moi, je vais facilement me démarquer. En fait, non, c'était ouvert à tout public. Il y avait des avocats, il y avait des philosophes, il y avait des gens. Je me suis dit, c'est impossible, ils vont prendre. On était 600 et ils n'en prenaient que 9. C'était 600 entre la France et la Belgique. Du coup, je suis parti, j'ai fait mon casting. Et à un moment donné, ils m'ont demandé, ils m'ont dit, qu'est-ce qui te motiverait à faire cette émission ? Et je leur ai dit ce que j'avais sur le cœur. Je leur ai dit, écoutez, moi, dans la rue, souvent, j'essaie d'interpeller un maximum de jeunes, leur faire comprendre qu'en fait, tout ça, c'est une illusion. L'histoire du banditisme et tout, c'est pas vrai ce qu'on croit de ce monde-là. C'est pas vrai que quand on se dit, ouais, il faut aller en prison pour devenir un homme, c'est pas vrai, tout ça, c'est de la merde. Et je me dis qu'en passant à la télé sur une chaîne publique, peut-être que si j'arrive à m'exprimer en une fois, il y a beaucoup de jeunes qui pourront retomber sur mes vidéos, sur les réseaux sociaux, tout ça. Et je ferai une pierre mille coups d'un coup. Et donc voilà, c'est comme ça que j'ai été retenu. Je faisais partie des 9 finalistes. Et j'ai pu raconter mon histoire à la télé sur France 2, un soir de grande audience.
7: Respect et charisme. Retenez bien ces deux mots, très prisés par la jeunesse de banlieue. Dans les quartiers, les modèles, ce sont les plus grands, particulièrement ceux qui sortent de prison. Maladresse, bêtise ou inconscience, appelez cela comme vous voulez. Mais ce qui est certain, c'est la fascination que ça a sur nous. L'argent facile, les grosses voitures, les beaux habits, l'intérêt des filles. Je suis né à Marseille, et comme beaucoup d'autres qui ont grandi dans un quartier, je me suis construit sur la base d'un mensonge. Citez-moi un vrai bandit qui ait mené une vie heureuse et qui n'a pas connu une issue fatale. Finalement, on a plus de chances de gagner au loto que de sortir sans séquelles de ce milieu. Et on a beau avoir la meilleure éducation possible, personne n'est à l'abri. Moi, jeune, j'étais scout. Oui. J'allais à l'église. J'ai joué au football, au plus haut niveau. Et pourtant, je suis ce qu'on appelle un récidiviste légal. Je totalise 2 incarcérations. La première de 2 ans, la deuxième 8 ans, 10 années au total. À 2 reprises, j'ai commis exactement les mêmes faits. Vol à main armée. On est quand même plus proche du bras cassé que du mec respecté. En prison, tu n'existes plus. Tu deviens un matricule. Et quoi de plus irrespectable aux yeux de la société que de devenir un simple numéro? Et ce n'est pas le pire. La prison est in fine parfois plus difficile à vivre pour l'entourage que pour le prisonnier. En prison, tu ne verras pas tes enfants grandir. Tu n'assisteras pas au mariage de tes frères et sœurs, ni aux enterrements de tes grands-parents. Mais si je suis devant vous ce soir et que je me retrouve à nouveau devant un jury ainsi que des avocats, ce n'est plus pour me défendre, mais bien pour témoigner. Je suis allé au bout du mensonge et j'ai découvert la vérité. Avec l'argent facile, oui, c'est vrai, vous aurez tout, mais ça ne durera qu'un instant. Car très vite, vous perdrez tout et ça durera tout le temps. Mais si je suis devant vous ce soir, ce n'est pas pour ouvrir des coffres, je veux juste ouvrir vos oreilles. Je n'ai pas pris d'armes, j'ai juste mes mots. Je ne veux pas ce que vous avez dans vos poches, je veux juste vos voix. Car ce soir, en remportant le grand oral, je réussirai le plus beau braquage de ma vie.
4: En racontant mon histoire à la télé, c'est là où par la suite j'étais sollicité par pas mal de structures telles que les PJJ qui me demandaient de venir témoigner devant des jeunes. Et c'est comme ça que j'ai eu l'idée de fonder mon association qui s'appelle Emirador. Donc aujourd'hui je suis intervenant, je suis médiateur et j'interviens dans pas mal de structures justement pour être au contact des plus jeunes, parler, échanger, débattre sur ce sujet de voyoucratie, ce sujet justement de relation avec l'argent facile, rapide. Par la suite, le dernier volet qui s'est ouvert à moi, c'est le milieu du cinéma. J'étais pas du tout prêt. On m'a sollicité un jour pour me dire qu'il y avait une série qui recherchait un profil tel que le mien. Une série qui s'appelait Validé. C'était pour la saison 2 et c'est comme ça que j'ai fait les castings. Et j'avais été retenu pour un des rôles principaux pour la saison 2 jusqu'au dernier moment où ils ont décidé de prendre un acteur connu à ma place qui s'appelle Saïd Tagmaoui.
8: Et du coup, le rôle que Saïd Tagmaoui a dans la saison 2 de Validé, c'est celui que j'aurais dû avoir. Mais par contre, je suis resté dans les papiers des directeurs de casting qui m'ont de suite placé sur d'autres projets. Et le premier téléfilm dans lequel j'ai tourné, justement, c'est un film qui parle des jeunes qui sont placés en foyer, qui s'appelait L'enfant de personne. C'est le film qui raconte une histoire, celle d'un certain Elias Loufoque, qui justement a subi des atrocités pendant sa jeunesse, de foyer en foyer. Et j'ai eu l'honneur de participer à ce premier projet aux côtés de Nawel Madani, Isabelle Carré, de grandes actrices. Par la suite, j'ai aussi eu un deuxième rôle qui m'a été proposé dans une série TF1 qui s'appelle Vision, où j'ai la particularité d'avoir eu le rôle d'un lieutenant gendarme. Et c'était marrant, c'était une drôle d'expérience pour moi, et c'est comme ça que j'ai enchaîné pas mal de rôles. Et donc voilà, aujourd'hui, je suis là devant vous, pas dans le rôle de Pascal, le grand frère, pour vous apporter des conseils, parce que je sais que ça marche pas comme ça. Moi, je suis juste là, si vous avez des questions à me poser, je répondrai. Si j'ai des conseils à vous donner, je vous donnerai. Mais après, voilà, vous êtes là, vous êtes des grandes personnes, chacun sait ce qu'il a à faire. Moi, si demain, j'en croise un dans la rue ou sur les réseaux sociaux qui me dit « Ouais, merci, tu m'as donné tel conseil ce jour-là, je me suis retrouvé dans telle situation, j'ai appliqué ton conseil et heureusement que tu m'en as parlé », je serais le plus heureux du monde. Si un jour je vais en prison, parce que je vais souvent en prison et malheureusement des fois je croise des gens que je ne m'attends pas, je vous vois là-bas, ça me ferait vraiment, excusez-moi du terme, mais ça me ferait vraiment chier pour vous, pour vos familles. Parce qu'il faut savoir un truc de la prison, c'est que quand tu vas en prison, frère, c'est pas toi qui en souffle le plus, hein, c'est la famille. De toute façon, tout au long de nos échanges, on pourra aborder des sujets beaucoup plus précis.
9: Est-ce que tu arrives à estimer tout l'argent que tu t'es fait avec tes braquages ?
8: Je préfère pas estimer tout l'argent que je me suis fait avec tous ces braquages parce que, quelle que soit la somme, à partir du moment où t'es rentré en prison, j'ai appris grâce à la prison. Je dis grâce, mais ou je pourrais dire aussi à cause. Mais je dirais plutôt grâce que dans la vie, il y a des choses qui ont des valeurs inestimables. Aujourd'hui, si je vous regarde dans les yeux, je vous pose la question, je vous dis, pour 100 millions d'euros, est-ce que vous irez en prison même 6 mois? Je pense qu'il y a 2 personnes sur 3 qui vont dire oui, 100 millions d'euros, j'y vais en prison 6 mois, tout ça. Moi, je dirais non. Je vais vous expliquer pourquoi. Parce que moi, quand j'étais en prison, il s'est passé pas mal de choses. J'ai perdu, par exemple, mon père en prison. J'ai pas pu aller à l'enterrement. Et ça veut dire que demain, je sors, même si j'ai 100 millions d'euros, je vais pas pouvoir acheter l'enterrement, je vais pas pouvoir faire revenir mon père. Tu vois ce que je veux dire? Quand j'étais en prison, il y a mes sœurs qui se sont mariées. Elles sont mariées. Et pour moi, quand t'as une sœur, une fille qui a des frères, pour moi, son rêve, c'est que le jour que elle va se marier, il y a soit son père à côté, soit le frère qui est là. Et à partir du moment où tu rates des choses comme ça, tu vois, il faut se remettre en question, se poser les bonnes questions de la vie. Tu te dis, putain, attends, j'ai fait ces braquages, j'ai fait ci pour avoir de l'argent, pour justement flamber avec des filles que tu vas rencontrer dans la rue. Et au final, je me suis fait attraper et j'ai pas été là pour la daronne, j'ai pas été là pour mes sœurs. Au final, c'est elles qui ont été là pour moi, c'est elles qui ont envoyé des mandats, c'est elles qui m'ont accompagné au parloir. Et donc après, quand j'ai vite compris que il y a des choses qui avaient plus de valeur que de l'argent, j'ai décidé de poser les vraies questions. Est-ce que c'est vraiment l'argent qui va définir si t'es vraiment heureux dans ta vie? Avant, je gagnais beaucoup d'argent. Que ce soit dans le foot, parce qu'à un moment donné, ça va, j'ai réussi à récupérer plus tard de l'argent. Ou dans les bracos, j'avais beaucoup d'argent. Mais ce qui est bizarre, c'est que j'ai jamais été aussi heureux et aussi tranquille dans ma vie que depuis que je gagne pas beaucoup d'argent. Je suis sorti de prison, j'ai galéré au début. Je touchais le RSA. Le RSA, c'est 490 euros par mois. Au début, je me suis dit, mais jamais de la vie, je vais tenir jamais de la vie, c'est impossible. Et ben, au final, je sais pas, c'était bizarre. Je faisais des calculs, tu vas faire tes courses, tu calcules. Avant, tu sais, tu vas dans les magasins, tu calcules pas. Mais là, tu te dis, putain, je peux pas, j'ai pas assez, tac. En fait, l'argent, il a beaucoup plus de valeur quand c'est un truc que tu reçois à la fin du mois. Tu t'adaptes, en fait. Faut adapter sa vie par rapport à ses revenus. Après le RSA, j'ai réussi à fonder mon association, j'ai réussi à avoir un fixe. Je suis passé à 1400 et quelques euros. Donc là, à partir de là, déjà, pour moi, c'était énorme. Et si à côté de ça, j'ai réussi à rentrer un peu dans le cinéma, donc ça me fait des à côté aussi. Et voilà, financièrement, aujourd'hui, je ne veux pas dire que je roule sur l'or. Pas du tout, je suis loin de là. Mais avec le peu que je gagne, franchement, je suis tranquille. Je suis bien dans mes bottes. Et la tranquillité aussi, c'est un truc qui n'a pas de prix. Tu peux faire des conneries que tu veux, tu vas gagner beaucoup d'argent. Mais si c'est pour qu'à chaque fois, le matin, tu entends un truc bizarre ou quoi, que tu te réveilles en sursaut, tout ça, c'est que tu n'es forcément pas heureux et que tu n'es pas tranquille dans ta vie. Et pour en revenir aussi sur les dépenses quand tu es incarcéré, entre les frais d'avocat, ton entretien en détention, les choses que tu veux payer à l'extérieur pour faire plaisir à tes proches et tout, crois-moi, l'argent que tu as gagné dans l'illicite, il s'évapore en une allure, tu peux même pas t'imaginer. Ça part trop vite. Au final, tu sors avec une main devant et une main derrière. Après, bon, voilà, aujourd'hui, je parle de braquage parce que je me suis fait attraper pour braquage. Après, voilà, c'est pas une fierté pour moi, mais de le dire aussi que j'ai fait pas mal d'autres choses aussi. J'ai vendu du stup. En fait, c'est simple. Tous les délits que vous puissiez imaginer, je les ai faits. Et je le dis pas pour bomber du torse. Moi, franchement, je suis pas fier d'avoir fait la prison. Et c'est pas du tout dans le sens de mon discours. Ce que je veux dire par là, c'est que j'ai tout fait. J'ai fait de l'argent avec tout ce que vous pouvez imaginer. Et au final, quand je fais je me pose des questions sur, par exemple, les gens de ma génération avec qui j'ai grandi, qui, eux, ont jamais fait de conneries, qui sont toujours allés à l'école, qui ont toujours travaillé. Au début, c'était bien marrant parce que j'étais loin devant eux. J'avais mon argent, je pouvais m'acheter ce que je voulais, je pouvais faire ce que je voulais. Et eux, c'était pour moi des gens qui galéraient. Je me disais, mais ils ont rien compris à la vie, ils sont là, ils galèrent et tout. Au final, aujourd'hui, les années sont passées, je fais le bilan. Moi, j'ai quoi? Eux, ils ont quoi? C'est simple, ils sont pères de famille, ils ont acheté des pavillons, ils voyagent tout le temps, ils mangent tout le temps au restaurant avec leur famille, ils sortent. Et c'est eux qui ont réussi dans leur vie, tout simplement. Moi, aujourd'hui, j'ai 37 ans, j'ai pas pu avoir d'enfants, j'ai pas pu avoir de femme, j'ai rien investi, voilà, je recommence une vie à zéro. Au final, voilà, c'est simple, le calcul, il est simple. Je pense que j'ai fait les mauvais choix, enfin, je suis sûr d'avoir fait les mauvais choix. Mais après, voilà, c'est pas pour autant qu'il faut que je m'abatte sur mon sort. Regardez, je suis sorti, je me suis repris en main. Et aujourd'hui, je me bats et je m'accroche à la vie. J'essaie de faire les choses bien, tout simplement, et d'être heureux dans ma vie. Avant, je voulais juste avoir de l'argent. Je pensais que c'était ça qui allait me rendre heureux. Aujourd'hui, je veux juste être heureux. Et je me rends compte que pour être heureux, c'est pas forcément le fait d'avoir beaucoup d'argent qui va... De l'argent, il en faut pour vivre, bien sûr, payer ses factures, tout ça, mais est-ce que prendre autant de risques... S'investir des fois dans des conneries, des délires que tu vas faire parce que tu crois justement à ton appartenance, à ton quartier, parce que tu te dis, c'est mon quartier, il faut que je fasse respecter mon quartier, ou c'est mon poteau, il va falloir que je fasse ça pour lui. Mais au final, quand tu rentres en prison, les rapports d'amitié, c'est plus les mêmes déjà. Il y a des amis d'enfance, j'ai pas eu des nouvelles d'eux pendant 10 ans des fois. Au final, quand tu sors et tu retombes sur eux, ils te disent, ah! J'essaie de t'appeler, j'essaie de t'envoyer des mandats. C'est ça, c'est... Faites attention à l'amitié. Et n'oubliez pas qu'une chose qui a beaucoup plus de valeur que ce qu'on veut, c'est le rapport avec la famille. La famille, c'est très, très, très important. Et c'est des liens qu'il faut surtout essayer de conserver. Si, quand on a la chance de pouvoir le faire, écoutez les conseils de vos parents. Je pense que c'est les mieux placés pour vous donner les meilleurs conseils. Je sais que des fois c'est relou, on se dit ouais mais ma mère elle me dit qu'il faut pas faire ci, pas faire ça, mais qu'est-ce qu'elle connaît à la rue ? Eh ben figurez-vous que nos parents ils connaissent mieux la rue que nous. Eux, ils ont connu la vraie rue là-bas au bled.
10: Mais aujourd'hui est-ce que tu fréquentes toujours les personnes à qui t'as fait les braquages ?
8: Alors je vais te dire un truc, souvent on pose cette question parce qu'on me dit ouais t'as dû changer de fréquentation tout ça. 98% des gens que je fréquente là aujourd'hui de ma vie c'est des gens que j'ai connus en détention et les gens avec qui j'étais dans mes bracos on se reparle tous. Ce qui est très rare, souvent dans les histoires de braquage, il y a souvent des guerres parce qu'il y en a un qui a balancé ou il y en a un qui... C'est souvent ça. Nous, ça va, on avait une équipe de bonhommes, une équipe de vaillants et tout s'est bien passé à ce niveau-là. Ça veut dire qu'on est tous en contact et tous se sont rangés. Quand tu te manges du 10 piges, du 15 piges, tu vois la vie différemment quand tu sors. Et non, on est tous en contact. Et entre mecs qui ont fait de la prison, qui ont galéré, on s'entraide. On s'entraide parce que c'est comme je vous expliquais tout à l'heure, c'est difficile à retrouver sa place dans la vie d'avant, d'avoir les mêmes fréquentations que tu avais avant la prison, c'est compliqué. Les gens, ils ont avancé, les gens, ils ont fait leur vie, les gens, ils sont mariés, les gens, ils ont fait des enfants. Et c'est difficile pour toi de te sentir à l'aise parce qu'il y a toujours des choses qui vont peut-être te blesser ou des choses qui vont te faire sentir plus à ta place. Et du coup, là où tu trouves ton réconfort et ta tranquillité, c'est peut-être avec des gens qui ont souffert comme toi, en fait. Des gens qui vont parler le même langage de toi que toi, les mecs qui vont avoir les mêmes délires que toi, et les mecs qui vont apprécier la vie comme toi. Parce que quand tu sors d'une grosse peine de prison, tu te contentes des choses simples, en fait, de la vie. Moi, je sais que quand je suis sorti de prison, je marchais dans la rue, j'étais content. Je marchais, j'allais dans les bois, j'étais content, ça me faisait du bien. Tu vas dire à un mec qui a jamais fait de prison, viens, on va marcher, ça va me faire du bien, tout ça, il va peut-être te dire, ben non, ça me dit rien, tu vois ce que je veux dire ? Et du coup, non, t'apprécies mieux la vie quand tu revois quelqu'un avec qui tu as galéré en détention et que vous pouvez profiter ensemble des moments de liberté, c'est une chose qui se partage, c'est intéressant. Donc en gros, non, moi je suis en contact avec tous les mecs avec... Après, le monde de la prison, il est très très très petit. Hein. Là, vous me voyez comme ça, je discute, je parle bien, tout ça. Et je sais pas, tu vas rentrer dans ta cité, peut-être que tu vas attraper le plus chaud de ton quartier. Tu vas lui dire, oh, il y a un bouffon, il est venu à la radio aujourd'hui, il nous a fait l'ancien. Tu le connais, il s'appelle un tel. Moi, je te regarde droit dans les yeux, je te dis, à 99% de chance, si le mec tu le connais, il va te dire, lui, c'est un bon homme, c'est un vaillant. Je te dis normal, hein, je te dis pas ça pour. Je te dis ça parce que c'est toujours ce qui se passe. Des fois, c'est vrai que quand tu as un mec qui vient, il te fait le mec l'ancien, il te parle comme ça. Après, beaucoup, il y en a, ils vont se renseigner, c'est normal. Juste pour voir si le mec qui t'a monopolisé pendant 2 heures, il t'a dit des vérités ou pas. Eh ben, quand tu le feras, tu verras que la personne, elle va te dire. Je te dis pas, il va te dire c'est Zampa ou c'est. Non, je t'ai juste dit, le mec, il va te dire c'est un bonhomme, c'est un vaillant. Et il t'a dit ça parce qu'il pense vraiment et il dit, le mec, il est droit dans ses bottes et il donne des bons conseils, c'est tout. Et souvent, j'ai des retours d'enquête qui me viennent où des personnes elles me disent oh, c'est vrai, t'as raison, tu connais un tel de chez moi, il m'a dit que t'étais la famille, tout ça, nanana. Et c'est bien, ça me permet de garder contact souvent avec les jeunes avec qui je travaille, avec qui j'échange. Donc n'hésitez pas dans vos cités, ou ça Montreuil, Croix-de-Chavo, ou je sais pas où. Mais maintenant, c'est vrai, le monde de la prison, il est vraiment petit. Et avec les années que j'ai fait, j'ai certainement tourné avec des grands chez vous, des gens de votre secteur, et voilà quoi. Peut-être que eux, forcément, dans leur situation, ils ne se rendent pas compte de l'importance que leur discours...

0: Après, j'ai fait mon trou tout seul. J'ai appris à me faire respecter en détention. J'ai fait ce qu'il fallait faire. Et j'ai compris qu'en fait, tout ça, c'était du mytho. Les gens qui sortent de prison, qui vont te raconter que si, que ça. Souvent, il y a des gens dans les quartiers, on croit que c'est des vaillants, on les voit comme des vaillants, mais en détention, ils font des choses. Chose pas claire. Hein. Ah, des fois, il y a des gens, ils font des choses pas claires. Hein.
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2: Bienvenue à toutes et à tous sur Radio Fréquence Paris Pluriel dans l'émission Le Miroir. Moi-même Bruce, aujourd'hui pour vous servir. J'aimerais d'ailleurs vous faire écouter un tout petit morceau pour ceux qui ne sont pas d'actualité, qui ne connaissent pas ce classique. Écoutez. Ah oui.

0: c'était La vie est belle de Papa Wemba dans justement le film La vie est belle. 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
1: Vous êtes de retour sur Fréquence Paris Pluriel et dans l'actualité des luttes. Pour cette pause musicale, vous venez d'entendre Bruce à l'animation de l'émission Le Miroir. Et oui, parce que Bruce, il était membre de l'émission Le Miroir, ancien footballeur, comédien et grand joueur de puissance 4.
2: Nous, régulièrement, nous avons continué à collaborer avec lui sur des sujets qui le tenaient à cœur, la prison et le Congo.
3: Nous vous diffusons donc maintenant la dernière émission sur la prison réalisée avec lui lors de sa dernière incarcération.
4: Je pense qu'on aura nos places si on change pas le système radicalement.
5: Et l'émission que vous écoutez est une rediffusion.
6: Ça faisait un moment que nous n'avions pas parlé de la prison. Et pourtant, elle est le maillon final, avant la mort, de la chaîne répressive. On dénonce, à juste titre, les violences policières, la justice de classe, mais rarement l'existence des prisons. Et pourtant, le gouvernement construit toujours plus de places de prison supplémentaires. Nous partirons du témoignage d'un prisonnier incarcéré pour évoquer aujourd'hui la contrainte par corps, peine de prison d'un autre âge qui permet d'incarcérer les prisonniers pour dettes non payées. Pourtant, il est évident que celui ou celle qui a un gros salaire ou des biens pourront payer leur amende. Et encore, ils pourront souvent s'y soustraire ou les aménager, mais ne se retrouveront jamais incarcérés. La contrainte par corps s'applique donc à ceux et celles qui n'ont rien. Dans les faits, c'est une peine pour cause de pauvreté. Les voleurs, dealers, se retrouvent, en plus d'avoir à purger une peine d'emprisonnement, à devoir payer des amendes aux parties civiles, d'un montant énorme, absolument impayable, qui les plonge dans la précarité à vie. En 1970, le CAP, Comité d'Action Prison, dénonçait la prison pour dette et avait entamé une campagne pour l'abolir. Depuis, la loi n'a pas changé et peu de gens en parlent.

0: Bonjour, je suis actuellement incarcéré à la maison d'arrêt de Hauts-de-Seine dans le 92. Je suis incarcéré depuis quelques mois. Je me retrouve ici une fois de plus parce que j'ai déjà été incarcéré pour des faits et je pensais ne plus jamais revenir en prison, mais il s'avère que les juges m'ont révoqué 6 mois de ma liberté conditionnelle. Non pas parce que j'ai commis des nouveaux faits, mais parce que, soi-disant, j'aurais pas respecté les obligations qui m'étaient infligées. Ces obligations-là, c'est les paiements des parties civiles. En fait, lorsqu'on sort en liberté conditionnelle, on sort avec des contraintes telles que, par exemple, ne pas retourner dans tel territoire où on a grandi, par exemple, des obligations de soins, c'est-à-dire qu'il faut aller voir une psychologue. Et surtout, surtout, là où ils sont le plus à cheval, c'est le remboursement des parties civiles. Il faut savoir que moi, je suis sorti au tout début, je touchais le RSA. Parce qu'avant, il y a quelques années en arrière, une somme d'argent qu'un sortant de prison pouvait percevoir, qui était autour de 300 ou 400 euros. C'était une aide à la réinsertion, mais il faut savoir qu'elle a été supprimée. Et aujourd'hui, lorsqu'un détenu sort de prison, le seul revenu qu'il puisse avoir s'il n'a pas encore d'emploi ou quoi que ce soit, c'est le RSA. Sachant que ce même RSA, c'est pas en détention comme on avait parlé, c'est une fois sorti, c'est ma sœur qui a fait les démarches pour que je puisse bénéficier de cette somme-là, qui était de 480 euros. Et lorsque j'ai commencé à percevoir mon RSA, il y a la justice qui m'ont sauté dessus en réclamant que je puisse payer tous les mois les versements des parties civiles. C'est une chose que j'ai dû refuser parce que j'en avais juste assez pour payer mon loyer et pouvoir me nourrir. Mais malgré ça, ils enchaînaient, ils continuaient de me mettre une pression pour que je commence à payer. J'ai réussi à tant bien que mal, à leur faire comprendre que je ne pouvais pas payer pour l'instant, sachant que j'avais payé pendant des années quand j'étais en détention, et j'attendais tout simplement de trouver un emploi pour pouvoir commencer à payer. Ensuite, l'année d'après, il y a eu le Covid, donc le marché du travail, tout ça, c'était encore plus compliqué, sachant que j'étais sur un projet où il fallait que je passe des formations, tout ça. Donc ça a été très compliqué. Et une fois que j'ai eu mon premier salaire, qui était autour de 800 euros, j'ai mis en place des versements mensuels. Je versais, je crois, au début 50 euros par mois. Ils estimaient que c'était pas assez, mais c'était pour moi déjà pas mal. Et ensuite, ils m'ont un peu forcé à augmenter. Donc je me suis retrouvé à mettre en place des versements de 150 euros par mois pour qu'ils puissent un peu me laisser me réinsérer. Et ce qui s'est passé, c'est que je m'en sortais pas avec ce salaire-là. Donc je suis parti chercher un autre travail qui a fait que j'ai pu percevoir un peu plus d'argent. Et malgré ça, ils m'ont demandé à un moment donné de verser une trop grosse somme. Et ça, c'est une chose que j'ai refusée parce que je ne m'en sortais vraiment pas. Et c'est là où ils m'ont mis 6 mois. C'est là où j'ai été jugé, ils m'ont mis 6 mois. J'ai fait appel à cette décision parce que je ne comprenais pas. Et en faisant appel, le parquet a lui aussi fait appel en réclamant qu'en fait, il voulait me révoquer 30 mois, la totalité de ma liberté conditionnelle. Donc je me suis retrouvé à passer en appel, à me défendre pour pas qu'on me remette 30 mois en prison parce que je ne pouvais pas payer. Ayant pris un avocat qui a su justement faire valoir mes droits, j'ai réussi à m'en sortir avec 6 mois. Et ces 6 mois-là, c'est les 6 mois que je suis en train de purger actuellement.
1: Pour conclure cette émission, nous vous diffusons un extrait de reportage qu'il avait réalisé pour l'émission du 28 février 2024 autour de la situation au Congo, une manière de continuer à porter sa voix.
2: Alors nous sommes avec Mégane qui fait partie du collectif qui a organisé cette marche. Lisanga Mwanamboka, c'est le nom du collectif. Est-ce que tu peux nous expliquer un peu qu'est-ce qu'on revendique aujourd'hui, qu'est-ce qui se passe au Congo? Parce que beaucoup de gens ne savent pas ce qui se passe.
3: Aujourd'hui, on revendique la paix à l'est du Congo. Il y a un gros silence médiatique qui est bien sûr pas un silence parce qu'il y a une ignorance et un silence voulu pour pouvoir se prendre les richesses qu'il y a au Congo. Parce que le Congo est un pays très riche dans ses ressources, mais le problème c'est que les Occidentaux et les pays autour se servent du Congo, de ses richesses pour eux s'enrichir. Et ils ont besoin de garder cette mainmise sur le Congo pour eux évoluer, et évidemment ce silence bénéficie aux Occidentaux, aux pays voisins comme le Rwanda qui a ses exportations en cobalt, en coltan, qui qui augmentent alors qu'ils n'ont pas les ressources nécessaires pour ça. Et on sait que ça vient du Congo. Il y a d'autres pays aussi qui en bénéficient. Et le but, c'est de vraiment mettre le monde au courant. Parce qu'on sait évidemment que les grandes puissances le savent, mais si le monde, le peuple le sait, alors là, on pourra beaucoup plus faire pression. Et aussi, c'est important de montrer au peuple qu'on est là et qu'on les voit. Parce que je sais qu'il y a beaucoup de gens qui pensent que faire des marches, c'est inutile, mais c'est important de montrer qu'on est là et qu'on voit et qu'on est solidaire comme on peut. Voilà.
4: Au moment où l'actualité aujourd'hui est sur Gaza, que nous devons de Goma à Gaza justement rappeler que chaque vie compte. Cher collectif Lisanga, Banam Boka, bravo, parce que vous avez fait de chacun de nous le reflet de chaque vie, de chaque âme et de chaque personne qui aujourd'hui meurt sous les injustices, sont déplacés. Aussi le moment pour moi de rappeler que les déplacés des injustices et des guerres sont aussi sur nos territoires en France, encore une fois, meurtris, caricaturés et déplacés sous forme de ce qu'on appelle les migrants, et que en fait tout cela c'est aussi nos vies, c'est aussi nos aïeux et c'est aussi nos ancêtres, et que nous serons aujourd'hui, encore une fois, nous ne le serons pas, les héritiers de cette amnésie coloniale qui fera de nous les complices du silence, et nous allons le briser ensemble. Ce message aujourd'hui, moi je souhaite l'adresser à cette jeunesse où je me retrouve dedans, parce qu'on nous a pendant longtemps en fait expliqué que nous devions faire preuve de patience, car de notre jeune âge, nous n'avions pas l'esprit critique et que nous devions faire preuve de patience pour apprendre. Et pendant tout ce temps-là, eh bien, le monde et la chose politique qui nous, justement, nous disait de nous taire et d'attendre, faisait de nous les complices de leurs actions. Eh bien, aujourd'hui, nous montrons au monde que la chose politique n'attend pas de nous notre silence et la patience à la maturité, mais requiert notre présence. Et nous serons là debout pour leur rappeler que nous sommes aussi les acteurs de cet avenir qui se construit. Nous sommes à ce moment charnière de notre existence où les défis auxquels nous sommes confrontés sont immenses et complexes, et pourtant les solutions sont à portée de main. C'est nous sommes les acteurs de ce changement. Nous sommes les personnes qui avons choisi de briser le silence. Et parce que nous sommes engagés ici, nous sommes le reflet de ce qui se passe là-bas. Et il est essentiel de ne pas perdre de vue chaque personne qui est à côté de vous, parce que c'est la force de ce collectif, la force de notre présence qui crée aujourd'hui ce rapport de force. Le rapport de force où nous expliquons que cette jeunesse engagée est aussi la parole, sa propre parole, et ne laissera plus personne parler à sa place. Ne doutez jamais qu'un petit groupe de personnes conscientes et engagées puisse changer le monde. Parce qu'aujourd'hui, nous sommes ce groupe de personnes qui levons les voix, levons le poing et alertons le monde que le sang doit arrêter de couler.
5: Bonjour à tous et à toutes. Je suis très heureux d'être là parmi vous aujourd'hui. Mais je reviens de Goma. Il y a 10 jours, j'étais là-bas, plus précisément à Boulengo. Et c'est vrai que la situation, elle est très difficile, même exécrable. On voit des enfants, des mamans dans un camp qui fait une capacité de... Il y a plus de 100 000 déplacés dans le camp. Et c'est dur, mais en tout cas, une chose est sûre, avec les efforts qu'on fait ensemble ici, ça commence à se faire entendre par la communauté internationale. Donc vraiment, il faut continuer ces marches, ces efforts. Et vraiment, je voulais vous dire encore merci d'être venus nombreux et de soutenir cette cause avec Lisanga Banamboka. Leur initiative, elle est très bonne. Et il faut que de plus en plus, on partage, qu'on soit là ensemble pour que les choses changent. Pardon. Donc voilà, je voulais vous dire encore merci. Et merci à Lisanga Banamboka.
6: Justice pour le Congo.
7: Moi, personnellement, si je me revendiquais en tant que personne qui a réussi dans la vie, je suis en France, j'ai mes origines du Congo, Kinshasa. Personnellement, c'est compliqué la question.
8: C'est vrai. Hein,
7: c'est très compliqué. Il faut espérer que les générations à venir, on disait peut-être la même chose il y a 20 ans en arrière, et on est toujours au même point.
8: C'est sûr.
7: En ce qui concerne les immigrants, mais bon.
8: et que nous aussi, de notre côté aussi, en tant qu'Européens aussi, on doit aussi accueillir ces personnes-là, aussi savoir que c'est des personnes qui ne sont pas forcément là pour piquer notre travail ou prendre, nos aides sociales. Ou, voilà, non. Donc, il faut expliquer ça aux gens. Il faut qu'il y ait plus de reportages, même de films, plus d'artistes aussi.
7: Et pourquoi pas à l'école aussi?
8: Bien sûr, à l'école aussi.
9: Très, très important, ça aussi.
7: Pourquoi pas en parler à l'école et...
9: Ça, c'est un point qu'on a oublié sur l'école.
8: C'est ça, exactement. Exactement.
7: Des jeunes qu'on nous fasse comprendre que voilà, on vit dans un pays qui a accueilli des immigrés il fut un temps et que ces immigrés-là ont contribué au fait que ce pays puisse être libre aujourd'hui. Et ça, je pense qu'on ne le met pas assez dans nos têtes quand on va à l'école.
9: Mais moi, je suis réaliste. Oui. Moi, j'ai des cousins, moi, qui viennent du pays. Ils sont déterminés plus que moi.
8: C'est ça.
7: Ah, bah oui, bien sûr.
9: Et je suis réaliste. Je dis oui, ils sont déterminés.
7: Nous, on s'est un peu reposé sur nos acquis. On est là.
8: Non, mais c'est vrai. Hein. Moi aussi, j'ai un exemple aussi. Hein. Quand j'étais au collège, j'avais un collègue à moi, un camarade, qui arrivait de l'Algérie. Il ne parlait pas un mot de français. Mais je vous assure, c'est véridique. Hein. On était en cinquième. Hein. Donc, tout le monde se moquait un peu de lui. Hein. Enfin, je parle des garçons. Ils se moquaient un peu de lui. Ouais, le blédard, le machin et tout. Et en un an, donc, il a réussi à apprendre à parler français. Il est devenu premier de la classe en quatrième. Hein. Troisième premier de la classe. Il a défoncé tout le monde. Enfin, excusez-moi du terme, mais il a tué tout le monde.
7: Après, les gens qui viennent d'ailleurs, qui viennent de loin comme ça, ils savent, ils connaissent la galère.
8: C'est ça, exactement.
7: Ils connaissent une galère que nous, on n'a pas connue.
8: C'est vrai, donc, on est
9: exactement.
7: Voilà. On a beau se plaindre des difficultés qu'on peut rencontrer dans les quartiers, tout ça. Mais quand tu ramènes quelqu'un du pays là-bas, tu le ramènes dans ton quartier.
8: C'est ça.
7: Pour lui, c'est quatre étoiles, quoi.
9: Voilà, c'est voilà. Ça.
7: Donc, parce qu'on parle des immigrants qui viennent ici. Mais c'est bien aussi, rien que pour la culture et pour essayer de comprendre ces gens-là.
8: Mais c'est ça.
7: D'aller voir sur place comment ils vivent là-bas, dans quelles conditions.
8: C'est
9: exactement.
7: Et peut-être que c'est ça aussi qu'on devrait plus accentuer aussi sur le fait de montrer comment ça se passe là-bas chez eux. Oui, leur train de vie, les revenus, de quoi ils vivent, comment ils mangent, les conditions.
8: Ah, bien sûr.
7: Et peut-être que ça va ouvrir les mentalités.
8: Il faut regarder des petits reportages. Mais oui, il faut se renseigner comme ça. Et en général, les gens qui ne sont pas cultivés, malheureusement, c'est les gens qui sont... Les racistes, c'est des gens qui ne sont pas cultivés. Hein.
7: Qui sont refermés
8: gens,
7: sur eux-mêmes.
8: Qui sont refermés sur eux-mêmes, qui ont des préjugés, ben, c'est des gens qui ne connaissent rien en fait.
7: Il faut discuter avec ces gens qui viennent d'ailleurs.
8: Bien
7: sûr. Que rien qu'en discutant et en échangeant, ces personnes-là vont raconter comment ils vivent là-bas.
8: Bien sûr.
7: Et du coup, ça peut déjà rien que pour soi-même nous donner plus de force. J'ai un mot à dire, c'est Téléma quoi. Téléma. Pourquoi,
9: pas mal.
7: Pourquoi je la sors celle-là?
9: Pas mal. Ah ouais, j'ai capté. C'est pour.
7: C'est pour parler un peu de notre artiste.
8: Tu peux traduire, c'est pas parce que je suis congolaise, mais je.
7: Oui.
8: Tu vois, c'est.
7: Ouais, je t'en prie, Téléma. Qu'est-ce que ça veut dire Téléma?
9: Téléma, c'est lève-toi.
7: Il y a un artiste qui a sorti une chanson qui s'appelle Téléma, je crois, un artiste qui est avec nous, non? C'est ça?
8: Bah oui, hein. Mistos Capitano, dis-nous en plus. Ça nous a fait danser ce morceau-là.
9: Moi, j'aime bien en fait ce juste milieu pour que tout le monde soit dans le même mood, comme on dit.
8: Oui.
9: Qu'il n'y ait pas en fait un clan qui aime. Non, moi j'aime parce qu'il fait des sons chaleureux, j'aime parce que non. Que tout le monde soit.
8: Il faut pour tout
9: soit
8: monde,
9: gâté, quoi.
7: Moi, je te donne mon point de vue à moi.
9: Oui.
7: Moi, ce que je regrette dans la musique actuelle, et surtout ce qui m'a fait me détacher du rap, tout ça, c'est tout ce qui est informatisé. Moi, je suis pour l'écoute des instruments qui sont joués en studio, tout ça. Moi, quand j'écoute un morceau et que je sais que c'est la vraie batterie qui joue, que c'est la vraie guitare, que c'est une vraie basse, tout ça, j'arrive à lire les instruments, à les vivre, à le ressentir.
9: Ça, je te comprends.
7: Et moi, ce que je trouve un peu plus regrettable, c'est tout ce qui est sur l'ordinateur, tout ça. Mais attention, je respecte, mais moi, ça m'est arrivé ça se dit de beatmaker.
9: De composer en fait.
7: Et d'ailleurs, moi, je souhaiterais qu'un jour tu nous invites à venir assister à de tes séances studio.
9: Il n'y a pas de souci,
7: je viendrai avec plaisir. D'ailleurs, aujourd'hui, tu vas nous faire écouter un son.
9: Oui. Alors, le son que je vais écouter aujourd'hui, c'est un featuring avec un artiste de Londres, BM. Mmh. Lui aussi, c'est un Congolais qui fait.
7: C'est ça?
9: Ouais.
8: Arrêtez.
9: De toute façon, Braza et Kin, c'est pareil
8: Braza,
9: en fait. Braza et Kin, c'est pareil.
8: Non,
9: à la base, c'est un royaume à base, tu vois. Mais voilà, lui, c'est un mec de Kinshasa aussi. Il fait pas mal de bruit aussi de son côté à Londres, au State et tout. Et c'est un bon gars, et voilà, on va écouter ça. Bakomona, c'est le titre.
7: C'est parti.

0: et l'émission que vous venez d'écouter était une rediffusion.
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0: Bonjour à tous et à toutes. Vous êtes bien sur Fréquence Paris Pluriel 106.3 FM dans l'émission Mode d'emploi, émission des chômeurs et précaires. Aujourd'hui, nous vous proposons, dans le cadre des émissions Le chômage au cinéma, le film de Costa Gavras, Le couperet, sorti en 2005, adapté du roman de Donald Westlake. Décryptage avec Ludo, Claude et Gilles.
1: Bonsoir Gilles.
0: Bonsoir.
1: Bonsoir Claude.
2: Bonsoir.
1: Alors, nous avons une tradition dans cette émission, lorsque nous décryptons un film, c'est de passer la parole à celui qui a eu l'idée de ce film. Et là, en l'occurrence, Claude, c'est toi qui as eu cette idée. Alors, on se doute un peu que c'est un petit peu ton histoire. Bon, alors, il est quand même assez rare de comparer l'histoire d'un chômeur à celle du couperet. Alors, raconte-nous, comment t'as fait ?
2: Alors, c'est pas tout à fait autobiographique, hein, bien entendu. Disons que ça peut être, par moment, qu'on est dans cette angoisse de recherche de travail, eh ben, un rêve ou un cauchemar que l'on peut faire. Ce qui m'a donné l'idée, surtout, c'est que c'était la suite logique, le poussé à l'extrême du film qu'on a commenté avant, qui était « Le plus gros salaire lève le doigt ». C'était les problèmes du patron qui doit licencier et qui ne sait pas comment choisir. Et ça remettait en cause, donc, les méthodes traditionnelles, aussi bien pour le chercheur d'emploi que pour le patron, de dire « mais je dois dégraisser, c'est l'économie qui veut ça » et « qui je vais choisir ?» Et bien là, c'est vu dans le sens inverse. C'est celui qui est en position de s'apercevoir que quand il recherche un emploi, il a des concurrents, parce qu'il est très pointu, très spécialisé, mais il a plusieurs concurrents qui risquent de lui prendre la place. Il n'est pas tout seul sur le marché. Et là, lui vient l'idée de résoudre ce problème en éliminant les autres candidats. Et on va voir plus tard comment il fait pour éliminer les autres candidats.
1: Alors ce film est tiré d'un livre, hein. Et donc c'est un roman noir en fait au départ, avant d'être une critique sociale, et c'est un auteur qui se saisit de la critique sociale pour faire son polar. Ce film est sorti en 2005, il a eu un immense retentissement à l'époque, puisque c'est toujours d'actualité, mais c'est un film de Costa Gavras qui est un peu différent par rapport à tout ce qu'il a fait. C'est-à-dire que Costa Gavras faisait jusqu'à maintenant des films plutôt politiques, donc au sens classique du terme, hein, dénonçant les dictatures, les génocides, et là il y a un basculement puisqu'il parle vraiment du chômage, ce qui est assez inhabituel pour lui. Alors Gilles, tu es un grand spécialiste de Costa Gavras, tu vas nous expliquer ?
0: Non, je suis pas un grand spécialiste de Costa Gavras. Il suffit de dire simplement que j'ai regardé ses films en boucle parce que j'adorais L'Aveu, Z, Compartiment Tueur, enfin un certain nombre de films de lui. Et c'est vrai que ce sont des films politiques, mais ce sont surtout des films engagés puisqu'effectivement, il dénonce un certain nombre de choses. Ce qui lui est caractéristique, c'est qu'au début du film Z, il déclarait lui-même, Costa Gavras, au début du film, on peut lire et on peut l'entendre dire « Toute ressemblance avec les événements réels des personnes mortes ou vivantes n'est pas le fait du hasard, elle est volontaire. » Donc là, ça change. Donc c'était vraiment ce qui était vraiment... C'était lui, ça. Tout le long de ses films, de 58 à maintenant, tous ses films, c'était ça. Il parlait de la réalité politique, d'un engagement, d'un militant qui se bat contre une dictature, des colonels en Grèce, etc. etc., etc. D'un père qui va chercher sa fille au Chili pour la récupérer. Tout ça, c'est Costa Gavras. Et là, il se trouve que il fait un film qui est tiré d'un roman, qui est tout à fait honorable, hein, mais là, il est dans la fiction.
3: Pour votre loyauté, pendant ces 15 ans dans notre maison qui est aussi la vôtre, recevez ce modeste présent utile pour noter à chaque instant vos 1000 petites idées fécondes qui ont tant bénéficié à notre productivité. Dictaphone numérique, chino-japonais, encore mieux que japonais.
4: 6 mois après, j'étais viré, avec 600 autres. Dégraissage avant délocalisation.
2: Une partie de cette scène, effectivement, je l'ai vécue. C'est-à-dire la récompense, j'étais médaillé, moi, par ma boîte, et quelques temps après, licencié, c'est-à-dire que dans un premier temps, j'étais l'indispensable, et dans un deuxième temps, ça y est, je ne servais plus à rien. Et on a un immense sentiment de trahison.
1: C'est un film qui parle essentiellement de l'industrie. Et donc ça commence effectivement par un plan social. Et donc c'est un licenciement collectif. Alors, dans licenciement collectif, il y a ceux qui sont dans la lutte. On voit dans une banderole sur le film, nous souhaitons la mort à ceux qui nous l'ont donné, puisqu'effectivement, c'est une mort sociale, à petit feu. Mais surtout, il y a une espèce de fatalité, en fait, hein, dans ces cas-là, c'est-à-dire que, puisque tout le monde est licencié, les choses tournent un peu comme ça. C'est qu'économiquement, il y a des très bonnes raisons pour le faire. Et donc, alors c'est intéressant parce qu'il y a les ouvriers qui perdent tout et qui ont, eux, qui savent qu'ils ont peu de chances de retrouver du travail. Et par contre, il y a les cadres. Et les cadres, l'échelon supérieur a plutôt tendance, lui, à aller chercher ailleurs, à se mettre dans des bonnes dispositions pour aller retrouver du travail, puisque c'est le discours qu'on leur tient. Et dans le film, ce qui n'est pas dit, c'est que là, on a un cadre supérieur qui est très, très compétent dans son domaine. Et justement, qui se dissocie au départ de la lutte de classe, entre guillemets, qui a lieu dans son entreprise.
0: Mais moi, j'ai envie de réagir sur en fait, la première séquence de ce film qui, effectivement, le patron lui offre un dictaphone en le remerciant d'avoir bien travaillé et le licencie donc, effectivement, quelques mois plus tard. Ce qui est intéressant dans ce passage, c'est qu'il utilise ce dictaphone pour se raconter. Le personnage principal. Donc ça veut dire qu'il est dans une phase, pas analytique, c'est un peu fort, mais donc de grosse solitude. Et pour pouvoir ne pas craquer, il est obligé de parler. Donc comme il peut parler à personne, par sa femme qui serait éventuellement inquiète par ce qu'il raconte, il est obligé de dire à lui-même, par l'intermédiaire du dictaphone, ce qu'il souffre en fait. Et donc on sent par l'intermédiaire de ce premier passage que le chômage, en dehors du fait qu'il y en a qui veulent peut-être ne pas se satisfaire en fait de ce licenciement et donc rechercher tout de suite ou pas du tout du travail, lui, non seulement ne se satisfait pas d'être au chômage, mais en souffre. Et on peut considérer qu'au jour d'aujourd'hui, d'une façon générale, il y a beaucoup de gens dans son cas, quoi. Donc ça, c'est intéressant de voir tout de suite qu'il utilise l'objet offert par l'employeur pour, en fait, montrer sa douleur.
5: Il n'y a rien depuis qu'on n'a plus le câble. Dis pas. Tu connais Arcadia ?
6: Ouais. J'avais déjà écrit deux fois. Pas de réponse. Ça doit être à cause de la photo, hein ? Il est détendu, lui. Pourtant, il a le même boulot que moi, hein.
7: Bruno.
5: Et regarde, papa. Ils ont du pognon chez Arcadia.
8: Les gens trouvent le papier ennuyeux, mais chez nous,
6: il est d'une folle complexité.
8: De cette machine sort des kilomètres de papier, tous tirés de déchets de papier. Arcadia ne produit pas.
5: Et ce type prétentieux disait d'avoir mis au point un papier recyclé. Arcadia, c'est comme s'il racontait tout ce que je m'étais crevé le cul à faire pendant des années avant d'être éjecté de chez Camer Papers.
8: Arcadia, grâce à son département chimie papetière, se retrouve au firmament boursier technique, car Arcadia.
7: On dirait que c'est toi qui parles, chérie, c'est drôle.
5: Allez, tiens, je te le zappe et t'as sa place.
6: Il suffit pas de le zapper. Je suis pas le seul sur le marché, c'est tout. Il y a combien de plus sympas, de plus sportifs, de plus souriants, de plus détendus. Comme ce mâche-mâche-mâche, là.
5: Raymond Mâchefer. Allez, tiens, je te le ressuscite.
6: Raymond Mâchefer.
8: Saviez-vous que nous mangeons du papier avec nos glaces ? Eh bien, Arcadia.
6: Je me suis dit, ce type a ton boulot. Et c'est là que j'ai eu envie de savoir combien d'hyperdiplômés avec photos sexy pouvaient prétendre à ce poste avant moi.
0: Oui.
1: Alors, ce Roger Davert, expert en papeterie industrielle, en papier industriel, est depuis 2 ans au chômage, d'après ce qu'il nous dit. Alors, il est joué par José Garcia, et il faut dire qu'il joue extrêmement bien et est très très très crédible en cadre supérieur. Selon voilà, au bout de 2 ans de chômage, qu'il n'a toujours pas trouvé de travail, il commence légèrement à s'impatienter. Il y a une forme de rage, de désespoir. Et puis, il voit effectivement un de ses concurrents à la télé, c'est-à-dire une personne qui fait le même travail que lui, faire sa promotion, il a l'impression d'y être, et là, dans sa tête, naît une idée folle.
2: Alors, cette idée folle, eh ben, ce n'est pas. C'est une fois qu'il a évacué la colère, la rancœur, qui pourrait dire, c'est la faute du patron, donc je vais m'en prendre au patron. Il s'aperçoit que ça, c'est pas du tout efficace. S'en prendre aux actionnaires, ça l'est encore moins, puis ça fait énormément de gens à toucher, parce que les actionnaires sont multiples. Pas forcément facile à trouver. Et donc, la colère tombée, il ne voit que un petit peu ce qu'il a appris à faire dans son métier, c'est-à-dire l'efficacité. L'efficacité, c'est-à-dire en faire le minimum, qui est quand même déjà important, de manière à arriver au but. Le but, c'est quoi? C'est de trouver un emploi. Il y a peu de place dans la spécialité qu'il a. Ces places, à l'heure actuelle, sont prises par une personne, parce que la place qu'il vise, en fait, il n'y en a qu'une, c'est le concurrent dont il a vu la publicité à la télévision. Hein. Et là, lui vient l'idée qu'il a sûrement des concurrents qui sont aussi pointus que lui. Il faut d'abord identifier ses concurrents, et une fois les avoir identifiés, il faut les éliminer. Donc l'identification, elle passe par une fausse annonce, et ça, les fausses annonces d'embauche, on connaît ça, hein, pour différentes raisons, mais il y en a plein. Donc lui-même fait une fausse annonce, ce qui va lui permettre d'identifier, alors d'éliminer tous les CV tels qu'on nous apprend à les faire, les lettres de motivation telles qu'on nous apprend à les faire aussi, et lui s'en moque en disant « mais bon, celui-là il n'est pas dangereux, ça ne va pas ». Et là, il va en déceler 5 qui sont dangereux.
0: Moi, ce que j'aimerais dire, c'est qu'effectivement, tu as absolument raison, c'est le fait de se tromper d'ennemi. C'est-à-dire qu'effectivement, les 5 personnes qu'il veut éliminer sont dans la même situation que lui. Les 5 qu'il veut éliminer sont également des chômeurs à la recherche d'un emploi. Donc, alors que le véritable ennemi, c'est le capitalisme. Donc, parce que le sens même de ce film, c'est une sorte de critique, on va dire ça comme ça peut-être, du capitalisme ou alors de ses abus. C'est ce que je comprends dans ce passage.
1: Oui, alors on ne sait pas s'il se trompe d'ennemi. Il faut rappeler que le capitalisme est anonyme et que, comme il le dit, si je tue 1000 actionnaires, j'ai du monde. J'ai du monde à me débarrasser. Et puis, même si je tue quelques patrons, symboliquement, qu'est-ce que je vais y gagner? Et donc, ça illustre la logique. En fait, c'est une image du marché du travail aujourd'hui. J'ai la concurrence, je dois battre la concurrence et allons un cran au-dessus, éliminons physiquement la concurrence. Et donc c'est le struggle for life, c'est-à-dire que de ce monde. Mais ce que je voudrais dire quand même, c'est que dans le film, on ne le voit pas tout de suite, mais donc ce film est récurrent, parle de l'industrie, hein, et on va le voir à travers les dialogues, et on a déjà un sentiment de gâchis épouvantable, parce que les gens qui sont licenciés sont les gens les plus qualifiés, qui sont tellement pointus et qui ont gravi tous les échelons, hein, pour arriver dans les boîtes les plus respectables, que une fois mis sur le carreau, ils n'ont même plus la possibilité de se reclasser. Leur spécialité était tellement pointue, les concurrents autour d'eux étaient très peu nombreux, et c'est toute une vie de travail, puisque la chimie du papier, en l'occurrence, c'est des très très grandes études, c'est un métier industriel, un grand savoir-faire, toute une vie de travail qui est foutue en l'air. Et dans le film, on aura régulièrement dans l'une des explications à cette casse industrielle.
0: Bonjour à tous et à toutes. Vous êtes bien sur Fréquence Paris Pluriel 106.3 FM dans l'émission Mode d'emploi, émission des chômeurs et précaires. Aujourd'hui, nous vous proposons, dans le cadre des émissions Le chômage au cinéma, le film de Costa Gavras, Le couperet, sorti en 2005, adapté du roman de Donald Westlake. Décryptage avec Ludo, Claude et Gilles.
9: Le premier n'était pas très loin de chez moi. C'était en Belgique. Je pensais que ça allait être plus facile. J'avais dit à Marlène que j'allais à un entretien. Et je suis parti repérer le domicile de Henri Birch. Un mois de paye vous manquez, c'est l'avolement. Imaginez, pas de paye du tout. J'étais sûr qu'il quittait comme moi chaque matin le passage du facteur.

0: Mr. Birch?
1: Ja, das bin ich.
0: Der Papierfabrikant?
1: Ja, ich bin der Birch. Warum?
2: Zappé, comme à la télé. C'est bien ça qui m'a foutu dedans.
3: Alors, monsieur Daver, passe à l'acte. Essaye de passer à l'acte et il fait le plein d'essence et il lui vient une idée folle. C'est braquer le pompiste. Et puis, c'est une idée folle, il le dit. Puisqu'il a son revolver sur lui, peut-être qu'il peut, l'occasion fait le larron, peut-être qu'il peut tenter sa chance. Et on ne l'entend pas dans la bande sonore, mais au moment où il va pour braquer la caisse, le pompiste lui montre le fusil qu'il a à côté de lui. Et là, ça le refroidit et il sort en disant « Ouf, j'ai failli faire une belle connerie, c'est pas trop mon truc ». Mais ce qui est déjà intéressant, c'est que effectivement, dans cette situation-là, la tentation vient de braquer un peu n'importe qui pour payer les études des enfants, le loyer, enfin les traites de la maison, etc. etc. Et puis, il arrive et il commet son premier meurtre, comme dans un jeu vidéo. Il le zappe, c'est son expression, c'est l'expression qu'il emploie. Et il est content, et il est heureux que ça ait été aussi facile, qu'il ait eu aussi peu d'émotions, qu'il n'ait rien ressenti pratiquement.
4: Ben oui, le meurtre s'est fait tellement rapidement, et puis il correspond à son objectif premier. Et il est content de l'avoir réussi en fait, c'est son objectif qu'il a réussi, il ne prend pas conscience du fait qu'il a tué quelqu'un. Par contre, le pompiste, ben là, il s'aperçoit, heureusement pour lui, qu'il n'est pas fait pour ça. C'est-à-dire qu'il est démasqué avant d'avoir fait quoi que ce soit. Il a un comportement qui fait que ça ne peut pas tromper. Et le pompiste, lui, et sa pompiste de métier, il a tout de suite vu qu'il y avait un problème. Il ouvre son tiroir où il y a une arme à feu. Et là, il lui fait comprendre que ce n'est pas la peine d'insister, quoi. Alors que notre héros, si on peut dire, n'a rien montré, lui. C'est simplement dans son regard, mais manifestement, l'idée de faire ça, parce qu'il se dit, tiens, dans le fond, pourquoi pas faire ça en plus ? Ça permettrait d'arrondir les fonds de moi, qui commencent à être difficiles, hein, avec les dettes, avec des crédits, en fait, à payer, hein. Et donc, là, ça y est, il a compris, il dit, non, ça, c'est pas mon truc. Je peux pas le faire, c'est trop dangereux, et je suis démasqué.
5: Oui, ce serait un tueur professionnel, il n'aurait rien montré, il aurait été très froid, personne n'aurait vu qu'il voulait faire un acte répréhensible, et là, tout se serait bien passé. Effectivement, il n'est pas habitué à tuer, donc ça se voit tout de suite, parce que le fait d'y penser, il le montre en y pensant, donc il peut pas tuer. Alors moi, j'aimerais revenir sur un truc, c'est quand il arrive à la pompe à essence, c'est Gérard qui m'y a fait penser tout à l'heure, c'est qu'on voit la pancarte plein d'énergie. Et là, quand on est chômeur, qu'on n'a pas travaillé depuis 2 ans et demi, on est plutôt patraque, on est plutôt mal à l'aise, fatigué par l'échec. Et là, il y a marqué plein d'énergie, donc c'était un peu un clin d'œil, évidemment. Et puis, il y a un deuxième fait, c'est quand il rentre chez lui, après avoir zappé la personne en question, il est bien sûr obligé de mentir à sa femme. Donc, on est dans d'abord la suspicion de la femme par rapport la suspicion de l'entourage par rapport à ce qui s'est fait ou pas fait. Et puis le mensonge du mari qui est obligé de dire qu'il a été à l'entretien d'embauche alors qu'il vient de tuer un homme, c'est quand même très très, très drôle. Enfin, la situation est assez, assez marrante, pittoresque. Et une dernière, troisième chose que j'aimerais dire sur cette scène, c'est qu'effectivement, lui est au chômage et sa femme est aussi dans la précarité. C'est-à-dire que, je dis aussi, c'est parce que c'est à peu près équivalent, parce qu'elle va travailler 2 jours dans la semaine, et un jour elle est infirmière et un jour elle est caissière. Et donc là, il faudrait aussi peut-être le signaler.
3: Oui, il faut dire aussi que en fait, ce film est marqué par la précarité autour de lui. C'est-à-dire que lui, il est en chômage total justement parce qu'il avait un très bon travail et puis qu'il a des indemnités assez dites conséquentes, mais qu'il va y compris parmi ses victimes, tout au long de ses pérégrinations, rencontrer des gens qui font un ou deux boulots qui, Dixit, d'après ce qu'il dit lui-même, rapportent des clopinettes et c'est le cas de sa femme. Et puis, alors, il y a effectivement la double vie qui commence et la dissimulation du chômeur, puisque en fait sa femme se rend bien compte que quelque chose de grave est en train de se passer. Et lui ne doit absolument rien montrer, puisqu'il essaye de sauver, puisque dans sa tête il fait ça pour sauver son couple et ses enfants.
0: Toi là-haut, si tu existes, fais que ce boulot soit pour moi. Hein. Bon, ok, le fais pas pour moi, mais fais-le pour Edouard Ricky pour les autres, ok?
6: Bonjour.
0: Bonjour.
6: Prenez place.
0: C'est vous qui est ou c'est... Parce que si je peux me permettre, elle serait mieux là.
6: C'est moi qui dois être visée. Votre CV est impressionnant.
0: Oui, je suis spécialiste en CV.
6: Vos diplômes, votre carrière, que pensez-vous des étiquettes alimentaires?
0: Tout produit est perfectible.
6: Vous avez travaillé 15 ans dans la même société à un poste de haute responsabilité. Qu'est-ce qui vous en a séparé?
0: Restructuration avant délocalisation, résultat 16% de bonus aux actionnaires et 2 ans et demi de chômage pour moi.
6: Vous aviez des actions?
0: Oui, j'ai été obligé de tout vendre pour faire face à mes...
6: Avec 16% de bonus. Que vous ont appris ces années de chômage, monsieur Davert?
0: Qu'à court terme, ça peut être structurant, à long terme, ça abîme tout.
6: Et vous, vous en êtes où?
0: À mi-chemin.
6: Les innovations techniques ici sont limitées. Estimez-vous être surqualifié?
0: Pas du tout. Qui peut le plus, peut le moins.
6: Pensez-vous qu'une femme puisse réussir à ce poste?
0: Pardon, à votre poste?
6: Au poste à pourvoir.
0: Ce poste requiert certaines qualités. Je ne pense pas qu'une femme en soit totalement dépourvue, mais je ne suis pas qualifié en femme.
6: Êtes-vous aussi original dans votre travail que dans vos réponses, monsieur Davert?
0: Je m'efforce de l'être. Vous savez, avant de venir, j'ai lu 2 manuels sur comment réussir son entretien d'embauche qui m'ont dégoûté par leur conformisme. Êtes-vous conformiste, mademoiselle?
6: Madame Thompson, Iris Thompson, merci d'être venue, monsieur Davert. Nous examinerons votre candidature avec toute l'attention nécessaire.
0: C'est tout? Vous ne me demandez pas si ce que je suis prêt à faire, ni à quel prix?
6: Ce sera l'objet d'un second entretien, le cas échéant. Merci d'être venu jusqu'à nous.
7: Je me suis dit, heureusement que je n'ai pas la lugaire sur moi.
5: Alors, ce qui est très marrant dans cette scène, c'est la façon dont il est accueilli à cet entretien d'embauche. Donc c'est une grande table avec plein de chaises autour. La personne qui recrute la DRH est debout et demande donc à la personne de s'asseoir où elle veut. C'est-à-dire qu'il y a plein de chaises autour d'une table et il faut qu'il choisisse la chaise dans laquelle il va s'asseoir, sur laquelle il va s'asseoir. Alors ce cas, c'est marrant parce que j'ai vécu cette scène, moi, quand j'ai cherché un travail à une certaine période de ma vie, qui est un travail de responsable de Quick Burger, une connerie, à 1200 euros, pour diriger 4-5 personnes sur un Quick Burger. Enfin, c'est un truc. Et on m'a fait rentrer dans une salle avec effectivement une table et des chaises autour de la table. Et le patron était assis à une chaise. Et derrière lui, il y avait un homme qui regardait par la fenêtre, qui était apparemment le psychologue de l'entreprise, a priori, de ce que j'ai compris. Et on m'a demandé de m'asseoir. Et je me suis assis à la droite du directeur, du responsable. Il m'a dit, c'est juste pour l'anecdote, hein, il m'a demandé pourquoi je m'étais assis là, et j'ai dit, par humour, parce que je chantais pas le truc, par humour, j'ai dit, pour prendre votre place. Et ce qui était très étonnant, c'est qu'il s'est marré. Et après, l'entretien s'est fait, et puis j'ai pas eu la place de toute façon, donc j'ai rien à regretter. Mais cette scène est marrante par le c'est-à-dire que c'est très bien vu. Ce qui est marrant, c'est que Gavras a montré là une situation typiquement réelle, surtout pour les cadres, etc. C'est une situation qui est très, très bien vue parce qu'elle existe. Elle existe, je ne sais pas que mon exemple, c'est des exemples multiples comme ça. Et ce qui est marrant, c'est que dans la scène aussi, il y a la façon dont elle pose les questions, une froideur terrible, pas spécialement un conformisme, mais une froideur terrible, c'est-à-dire que la personne qui charge du travail pour cette femme-là, ce n'est rien. Ce n'est qu'une personne parmi tant d'autres, une fiche, etc. Donc un CV. Voilà. Donc c'est d'ailleurs qu'on dépersonnalise complètement le chômeur par rapport à sa recherche, et donc c'est voilà, il n'y a pas un sourire, c'est pas sympa quoi. On sent bien que c'est pas sympa.
4: Mais alors là, moi, dans cette scène, il n'y a absolument aucune fiction. Aucune fiction, c'est totalement réel. Et le fait aussi que la personne qui doit faire l'entretien est surveillée, ça existe, bien entendu. Bien entendu, ça c'est vraiment la je veux pas dire la réalité dans tous les entretiens, parce que ça dépend des boîtes, mais dans les grandes industries, oui, c'est comme ça.
3: Oui, ce qui est, pour rebondir hein, sur ce que tu disais, Gilles, ce qui est, c'est que le DRH, d'abord c'est une DRH, donc c'est pas ses pairs qui vont le recruter, ou son futur chef, quelqu'un qui a la compétence technique et qui peut discuter technique. C'est quelqu'un qui sonde un peu la personnalité. Et... ben, elle fait ce qu'on lui a appris, c'est-à-dire de faire en sorte que l'entretien d'abord soit professionnel pour elle, et c'est-à-dire que l'émotivité, l'affectivité ne ressortent pas de l'entretien, y compris pour le chômeur qu'elle a en face de lui, justement parce qu'il est chômeur et que en tant que chômeur il doit montrer qu'il est toujours perfectible, qu'il est motivé, qu'il n'est pas en train de partir à volo, et qu'il est toujours dans cette espèce de lutte, hein, pour vivre, pour être fonctionnel, pour être opérationnel. Et effectivement, en fait, c'est un numéro parmi les autres parce que. Et c'est là ce qui est tragique, c'est qu'on va s'apercevoir dans le film qu'il est trop qualifié pour ce poste, bon ça il le dit, mais que tous ses concurrents qu'il est en train de désinguer un par un, eux ont aussi passé l'entretien. Et elle reçoit des cadres surqualifiés qu'elle traite comme, on va dire, les premiers, peut-être pas le premier débutant venu, mais en tout cas comme des personnes lambda qui n'ont rien à faire valoir. Elle ne lui demandera pas ses prétentions salariales, elle ne lui demandera pas ce qu'il aime faire. Et des gens qui dépersonnalisent complètement l'entretien, parce qu'on peut supposer qu'un technicien, il a mis toute sa compétence dans sa technique. Et que ça, il peut en parler des heures. Mais il ne sera absolument pas question de ça pendant tout l'entretien. Et il y a même une question à la fin, qui est une question piège sur les femmes, pour savoir si une femme peut aussi prendre sa place, et qui est un test en fait, hein, sur le machisme, enfin sur la capacité à être machiste ou pas. Et alors ce qui est drôle dans cette situation, c'est que, dans cette scène, c'est que au regard de tout ce qu'il a fait, il est dans des conditions psychologiques un peu particulières, il a beaucoup d'ironie, beaucoup d'humour, c'est quelqu'un de pas conformiste, et c'est quelqu'un qui a rien à perdre, donc ses réponses sont extraordinairement drôles, extraordinairement détachées, et il tente, hein, de dire, mais vous savez, vous faites votre boulot, mais en même temps, bon, on s'en moque un peu puisque c'est si tragique. Prêtons-nous au jeu, c'est un jeu. Et il a en face quelqu'un qui reste de marbre et qui reste absolument insensible à toute touche d'humour. Donc le marché du travail totalement déshumanisé à un point. À un point effectivement terrible et humiliant pour le cadre qu'il est, enfin pour l'homme de compétence qu'il est.
5: Et tu as complètement raison, au point que la DRH lui dit est-ce que vous faites des réponses toujours aussi originales, est-ce que vous êtes original dans votre travail aussi. C'est-à-dire que par cette réflexion-là, ça présente en fait la façon dont les entreprises aujourd'hui en France, même à l'étranger, ont un manque d'originalité dans le management. Les soucis de France Télécom ont eu lieu, c'est un management sans humanité, sans humour, sans rien. Alors que travailler de bonne humeur, on travaille mieux quand on est content de faire son travail que quand on fait la gueule. Je veux dire, quand on va au travail avec la boule au ventre en marchant en arrière, on ne travaille pas bien. Et donc, effectivement, on est plus proche de la porte. 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Aujourd'hui, nous vous proposons, dans le cadre des émissions Le chômage au cinéma, le film de Costa Gavras, Le coup près, sorti en 2005, adapté du roman de Donald Westlake. Décryptage avec Ludo, Claude et Gilles.
8: Bonsoir, monsieur.

0: mais ça c'est bien ça. Pas de contact humain.
1: Vous cherchez du travail.
0: Ça se voit tant que ça?
1: Moi je le vois. Je suis passé par là. Enfin, je suis toujours en plein dedans, hein. J'ai eu la chance de trouver ça en attendant.
0: Et vous travaillez ici à plein temps?
1: 4 jours par semaine de 17h à minuit. Sinon je suis dans le papier.
0: Papier peint?
1: Non, dans la fabrication de papiers spéciaux. 16 ans dans la même boîte. Et un beau jour on m'a landé.
0: Il fallait stopper cette conversation et fuir pour sauvegarder ma santé mentale.
1: Ah, là du jour, on appelle.
2: Bonsoir Étienne.
3: Bonsoir Hugues. Rien de cassé?
4: Non, ça va.
1: Un autre? C'est la maison qui offre.
4: Je conduis.
1: Faut bien mourir de quelque chose. Et vous étiez dans quelle branche?
4: La papeterie.
0: Enfin, le... La fourniture de bureau.
4: Si ça se trouve, on était client chez vous.
1: Non, on sortait des papiers spéciaux pour l'aéronautique.
5: C'est un crime ce qui se passe ces temps-ci.
0: Pardon?
5: J'ai beaucoup réfléchi, moi, depuis 2 ans. On a que ça à faire, hein, quand on sert des plats du jour. La société vit une situation folle et totalement inédite. En Chine, dans le temps, pour économiser la nourriture, il y avait une peuplade qui abandonnait les nouveau-nés dans la montagne. Les Esquimaux, eux, ils déposaient les vieillards sur des icebergs qui dérivaient, pour les mêmes raisons. Et nous, on prend les plus productifs, au top de leur capacité, et on les bazarde. C'est ça qui est inédit. La société se tire une balle dans le pied.
0: Vous avez raison.
5: On a 1 million de grabataires qu'on soigne à grand frais. Si on en laissait partir un petit peu l'été par la chaleur, en automne par le blues, en hiver par le froid et au printemps par l'excitation, eh bien on s'ouvrait l'économie. Au lieu de ça, c'est nous qu'on balance.
0: Oui. Vous m'en donnez un petit peu fou, vous aussi.
5: Évidemment. La preuve, c'est qu'on est prêt à tout pour trouver du boulot. Seulement, on peut rien contre le turbo-capitalisme.
0: Et sérieusement, qu'est-ce qu'il faudrait faire?
5: Mais il faudrait... Encore un peu de côte?
0: Non.
5: On devrait mettre l'homme, l'humain au centre de tout. Mais bon, j'ai peur que ce soit trop tard.
6: Monsieur, le temps!
1: Oui, j'arrive. Excusez-moi. Déjà?
6: Oui.
1: La région est cassée, laminée, hein. On voit pas de travail par ici.
6: Merci.
1: Tel Concordia à droite et puis tout droit.
6: Merci.
1: Bonne chance.
7: Juste s'il ne m'avait pas proposé de m'héberger.
8: Alors Roger Davert tue pour la 3e fois. Et il court après sa 3e victime. Sa 3e victime qui est comme lui, est quelqu'un de surqualifié, qui a travaillé dans l'aéronautique, le papier pour l'aéronautique exactement. Et donc il le suit dans les rues du petit bourg où sa victime habite. Et le choc, c'est un choc pour lui, il s'aperçoit que sa victime travaille et fait un petit boulot de serveur à mi-temps, enfin à 3/4 temps. Et ça ne lui était jamais venu à l'idée, lui, M. Davert, de prendre un petit boulot pour gagner des clopinettes qui, psychiquement, l'aurait soulagé de son angoisse. Et pourquoi? Simplement parce que ça signifiait un certain déclassement. Et là, une grande discussion avec son concurrent, qui est exactement dans la même situation que lui et qui est pas loin de ses idées, mais qui rompt ça d'une philosophie, d'une réflexion historique. Voilà, nous, c'est les plus productifs qu'on bazarde, alors qu'avant, c'était les inutiles. Peut-être qu'il faudrait se débarrasser de tous ces vieux. Le film date d'avant la canicule. Et de tous ces vieux grabataires qui sont inutiles, ça nous ferait un peu tourner l'économie. Et il est un peu stupéfait parce que la personne est un tout petit peu idéaliste malgré tout, est un tout petit peu il faut mettre l'humain au centre de tout, et pas tout à fait dans la même logique que lui. Et il aura énormément de remords à le tuer, et puisqu'il va faire sa confession. On peut dire d'entrée que ce sera une confession sur le moment, mais qu'elle ne sera évidemment pas suivie des faits, puisque ce monsieur, en fait, est un tueur méthodique. Enfin...
9: Oui, moi, je reviendrai sur le fait qu'effectivement, ce personnage principal n'a pas eu l'idée, depuis 2 ans et demi qu'il est à la recherche d'un emploi, donc un emploi de sa qualification, et n'a pas eu l'idée de la reconversion. C'est-à-dire qu'on connaît nous-mêmes autour de nous des gens qui sont qualifiés ou moins qualifiés. Et la reconversion, on n'y pensait pas. Or, effectivement, nous l'avons vécu aussi, nous, à notre niveau, faire un petit boulot, c'est vrai que c'est pas génial, mais ça permet quand même de bouffer.

0: quand même déjà pas mal. Alors, une deuxième chose aussi, c'est sur la réflexion de les inutiles. C'est-à-dire que quand il dit, le concurrent dit que les vieux, on pourrait les mettre sur un iceberg à la dérive, et c'est la représentation quand même que l'inutilité tue quelque part, et donc effectivement pour s'en débarrasser. Donc, ce qui est le mieux dans ce cadre-là, c'est une bonne guerre. Une bonne guerre permet effectivement d'avoir des morts et donc de reconstruire par la suite.
1: Non, mais il y a un vrai débat sur la qualification. Parce qu'aujourd'hui, qu'est-ce qu'avoir une qualification, comme dirait Bernard Friot ? La qualification, elle est évolutive. Alors, pour certains salariés qui sont restés 15 ans dans une même entreprise, il est plus question en fait de pouvoir se reconvertir à 40 ans, à 45 ans dans une industrie à haute technicité, dans des métiers très très techniques. Il sera de toute façon moins bon. Et donc aujourd'hui, la qualification, c'est des qualifications. On demande des qualifications polyvalentes, savoir un peu tout, savoir un peu tout et rien faire, mais qui ne sont pas dans des métiers industriels.
2: Oui.
1: Et l'encadrement est formé pour ça. Les formations de l'encadrement sont des formations où on apprend aux jeunes ingénieurs à s'adapter très très vite pour changer de poste. Et avec une palette de compétences très très large. Je ne vais pas donc raconter ma vie, mais il m'arrivait de tomber sur des gens qui avaient des cours d'électrotechnique et qui me disaient qu'au bout de 10 ans, leurs cours, ils pouvaient les foutre à la poubelle, qu'ils ne valaient plus rien.
3: Oui, je voudrais revenir un petit peu sur le fait que tu dis, c'est penser à la reconversion. Peut-être qu'il y a pensé. Tout à fait au début du film, il le dit d'ailleurs. Il dit, mais moi, je suis pas fait pour vendre, c'est pas mon truc. Alors déjà au départ, quand on l'a licencié, on lui a dit, vous êtes super, vous, il y aura aucun problème. Ben si, justement, il y a un problème, parce que il est hyper spécialisé. Sa spécialité, c'est 20 ans de travail et d'expérience. Pour, dans une autre branche, avoir la même qualification, la même expérience, il lui faudrait encore 20 ans. Donc c'est pas possible, c'est pas comme ça qu'on va le reconvertir. Faire des petits boulots, il pense quand même qu'il peut arriver. C'est-à-dire que accepter après à faire un petit boulot, c'est renoncer et mettre une croix sur tout ce que l'on a fait en disant, ben voilà, c'est fini, de toute façon, il n'y a pas de place. Hein.
4: Monsieur et Madame Davert, asseyez-vous.
5: Commençons par nous débarrasser des entrées en matière.
4: Vous êtes venu me voir parce que vous avez un problème et le désir de le résoudre. Mon boulot n'est pas de vous trouver une solution, mais de vous aider à chercher les forces qui sont en vous et à voir ce que vous attendez l'un de l'autre.
6: Nous savons ce que nous voulons.
4: Croyez savoir. Pensez retrouver ce que vous aviez avant.
6: Exactement.
4: Il pourrait s'avérer que ce n'est pas ce que vous cherchez tous les deux. C'est donc la première chose à découvrir. Madame Davert, pourquoi avez-vous souhaité cette entrevue ?
7: Pour pouvoir parler à mon mari. Quand Bruno a perdu son boulot, je pensais que ce serait court. Que ce serait l'occasion pour moi de me montrer une épouse et une partenaire à la hauteur, mais ça a duré.
8: Elle ne fait que se plaindre.
7: L'argent a commencé à manquer.
8: Si elle savait ce que je fais pour son petit confort.
7: Prêt, silencieux.
8: Et bien sûr, pas un mot, pas un indice qui me mettrait sur la piste de son fumier.
7: Parfois, il me regarde avec haine, comme si tout était de ma faute.
4: Faites un effort pour vous détendre et écoutez Marlène.
7: L'important pour moi, c'est d'avoir une place pour être heureux. Pas une maison, non. On vendra peut-être la nôtre, ça m'est égal. Une place, c'est vivre à côté de quelqu'un avec qui parler, rire, avoir de la... Un homme m'a montré de la tendresse et j'y ai répondu.
1: Alors Bruno Davert a des soucis familiaux et sa femme tient absolument à ce qu'il aille voir un psychologue pour couple. Donc première séance où il a vraiment le sentiment que c'est inutile et où il se plaint que sa femme ne comprenne pas tout à fait la situation dans laquelle il est et qu'elle ne pense qu'à elle et qu'elle soit sur ses histoires sentimentales pendant que lui fait des choses pas recommandables pour elle.
0: Non, ce qui est notable dans cette scène, enfin, même dans l'ensemble du film, c'est qu'effectivement, le chômage détruit, mais ne détruit pas que la personne qui est au chômage. Elle détruit effectivement tout l'environnement, la famille, le couple, les enfants, enfin, toute la relation que le chômeur a avec l'ensemble des gens qui l'entourent. Et ça se détruit au fur et à mesure que le temps passe. Et moins on trouve de travail, plus c'est difficile d'avoir de bonnes relations avec l'entourage. Donc effectivement, comme tu viens de le dire, Ludo, c'est d'aller voir un spécialiste. Mais des spécialistes, il y en a beaucoup dans tous les domaines. Et comme on appelle ça les experts même aujourd'hui, et on a des experts pour des réunions de conciliation pour les couples qui se séparent, jusqu'aux psychologues de travail pour réparer effectivement la déchéance liée à une perte d'emploi. Effectivement, ça pose un problème. Alors moi, ce qui me fait quand même réagir dans cette scène, et même dans la scène qui suit, c'est quand il dit devant le psychologue du travail et puis de sa femme, il dit sans travail, je fais quoi ? Qu'est-ce que je deviens, quoi ? C'est-à-dire qu'on est aujourd'hui dans cette le corps est sorti de lui-même, en fait. On a l'impression que le chômeur, quand il a effectivement longtemps de longue durée, hein, qui ne trouve pas dans son domaine et qui cherche pas autre chose, puisque c'est bien le cas dans ce film, il est out pour les autres et pour lui-même.
3: Il vit le drame qui est aussi vécu par certains dirigeants ou cadres importants et qui partent à la retraite, c'est-à-dire ceux qui n'ont pas de hobby. Parce qu'ils ont consacré beaucoup de temps, ils n'ont pas eu le temps d'avoir des hobbies, ils ont consacré beaucoup de temps dans la boîte, où il dit c'était sa famille.
1: Il y a une perte d'utilité sociale, et ça c'est irrémédiable. On a beau convoquer tous les psys qu'on veut pour vous apprendre à prendre les choses autrement, et à faire autrement, et à trouver, comme tu dis, des hobbies, une activité compensatrice. Mais pourtant, on est fait aussi un peu comme ça, c'est qu'on existe, et on existe politiquement aussi, en raison de l'utilité qu'on a pour la société. Et on peut en parler beaucoup à cette émission. Pourquoi les chômeurs existent si peu, c'est qu'ils ont perdu toute utilité sociale et tout moyen de pression politique, hein, sur les dirigeants. Vous êtes en revue. Et sur un plan individuel, ça se traduit par une solitude absolue et surtout le sentiment que personne ne peut rien pour vous.
0: Alors à la question sans travail, je fais quoi, je fais comment, pour répondre, on fait autrement. Parce que la femme demande effectivement au psychologue, elle lui dit carrément qu'elle n'a pas besoin d'une grande maison, on peut même carrément la vendre du moment qu'elle retrouve son mari dans la relation qu'elle a avec lui dès le départ, j'imagine, de son mariage. Alors ce qui est intéressant dans ce passage-là, c'est quand le mari dit également que, quand il explique pourquoi il avait de la rancune dans la perte de l'emploi, il dit « avant on était une tribu ». Alors ça, c'est quand même une démarche de leur, ça, parce que la tribu dans l'entreprise, c'est la culture entreprise, comme on dit aujourd'hui, ça a des complètement factice. C'est qu'un leur, c'est-à-dire une croyance autour du fait qu'on est un corps et qu'il faut faire fonctionner ce corps. Et donc, la culture entreprise, ça met les gens dans une situation de soumission aussi. C'est-à-dire que le fait qu'on appartient à une tribu, à un corps, à une communauté, travaillant dans le même sens, avec le même plaisir, parce qu'il a effectivement du plaisir à travailler, ça le met dans une soumission par rapport d'abord à son employeur, mais par rapport à son propre métier. C'est-à-dire qu'il ne peut pas faire autrement que de faire ce qu'il fait. C'est-à-dire qu'il est obligé, d'abord pour gagner sa vie, bien sûr, mais comme il a du plaisir à le faire, donc en plus, ça lui permet, il ne peut pas faire autre chose. 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Aujourd'hui, nous vous proposons, dans le cadre des émissions Le chômage au cinéma, le film de Costa Gavras, Le couperet, sorti en 2005, adapté du roman de Donald Westlake. Décryptage avec Ludo, Claude et Gilles.
9: On peut vous aider, monsieur ?
10: Je regardais. J'étais juste un coup d'œil, c'est tout.
9: Vous voulez essayer ?
10: Oh, je préfère revenir avec ma femme, mais. Ou alors juste pour la coupe.
9: Vous faites un 46 ?
10: Ben, si vous le dites.
9: Pour la couleur ?
10: Et voyons d'abord pour la coupe et puis on verra après pour la couleur.
9: Pour la couleur, vous verrez avec votre femme. Venez, messieurs.
10: J'ai l'impression qu'il va falloir la taille au-dessus quand même.
9: Un 48 ? Oui, bien sûr.
10: Merci.
9: Mais il vous va très bien ?
10: Oui.
9: Oui. Ah, c'est presque parfait, oui.
10: Oui.
9: Pas mal, oui. Oui. Ouais.
10: Les pantalons. Merci.
9: Si je peux me permettre, essayez de choisir vous-même.
10: Gérard Hutchinson.
9: Oui.
11: Moi, je n'achetais rien sans ma femme. Et puis, un jour, je ne le souhaite pas. J'ai perdu mon emploi. Un an après, elle m'a quitté. Et si ce n'est pas mon vrai boulot, je suis ingénieur, concepteur de la chimie du papier. J'ai perdu mon poste il y a 5 ans. Très dur. Je ne le souhaite pas.
10: Bon, vous savez, je suis à l'abri, moi. Je suis fonctionnaire.
11: Pour le déjeuner, j'avais rendez-vous dans un restaurant pour un poste dans les papiers. Oui. Puis après mon arrivée, un couple est entré. Je les ai réparés tout de suite. La femme, très style PDG, avec pincée et... Et l'un de ces résidus de fausse couche qui font office de rapporteur professionnel à un assistant. Il a jeté un petit coup d'œil vers moi, il a fait non de la tête, mais ils sont repartis sans même venir jusqu'à ma table. Il me dit oui, oh merde. On peut le reprendre. On peut le reprendre là.
10: Oui, très bien.
11: Le mettre plus près du corps, oui.
10: Voilà, c'est ça, c'est très bien.
11: Oui, oui. C'est parfait. Hein.
1: Donc Bruno Daver va à la rencontre de sa 5e victime, à qui il a laissé une petite annonce pour lui faire croire à un recrutement. Et il la suit jusque dans un magasin de vêtements. Et comme pour la 2e victime, il s'aperçoit que la personne travaille dans ce magasin de vêtements et a repris un autre petit boulot. Et donc le choc est dur. Mais il commence à être habitué de voir des gens qui font ce que lui n'a pas fait, hein, font des choix qu'il n'a pas fait. Et puis il discute un petit moment avec la personne. Et que se passe-t-il à ce moment-là? Est-ce que il a une forme de pitié, une forme d'empathie, une forme de... On pourrait dire qu'il a tout ça, mais on a l'impression qu'au fond c'est plus parce qu'il a l'impression d'avoir un loser en face de lui, donc quelqu'un qui n'est pas dangereux, quelqu'un qui est démoralisé et découragé à un point que même devant un recruteur, il ne fera jamais illusion. Il a 50 chômages derrière lui, on sent la personne qui est brisée moralement, qui a perdu sa femme, et il décide de l'épargner, mais il l'épargne parce que ce n'est pas un concurrent. Et c'est le seul motif valable qui finalement est retenu dans son choix.
0: C'est-à-dire que dans l'emploi, on est dans une guerre. Mine de rien, c'est ça la guerre. La guerre, c'est des gens dans la rue qui sont SDF, des gens qui sont au chômage et qui sont au RMI, des gens qui sont en ASS, des gens qui crèvent carrément. Et donc, c'est une guerre. C'est une guerre que nous, on mène peut-être à notre niveau contre, effectivement, cette mondialisation de l'économie, tout ce que tu veux. Tout ce que tu veux mettre derrière, libéralisme, etc. Ou le voilà. Et donc, c'est une guerre. Et donc, lui mène sa guerre à lui, à son niveau.
3: Oui, là, on a un petit peu la preuve comme quoi la reconversion n'existe pas réellement. Hein. C'est bon, bah, le concurrent, en fin de compte, qui exerce le métier maintenant de vendeur en confection, bah, il est, lui, sous le coup de l'émotion, c'est-à-dire qu'il a cru par cette fausse annonce, en fait. Hein. Il a cru que ça allait peut-être redémarrer parce qu'il avait un petit espoir. Et puis, il y a un couple qui est arrivé dans le restaurant, qu'on ne voit même pas, nous d'ailleurs, mais qui devait sûrement chercher autre chose dans une autre table, qui est pris pour les recruteurs. Je dis, ils m'ont même pas regardé. Voilà, je suis fini. Donc, sous le coup de cette émotion, eh ben, le voilà dans cette petite cabine étroite d'essayage. Hein. C'est devenu un confessionnal.
0: Moi, ce que j'ai trouvé assez drôle dans cette scène, c'est le fait que, bon, effectivement, 5 ans, ça détruit l'homme. Hein. Il est dans un petit boulot de confection. Et à un moment donné, dans la conversation, il dit à l'assassin, donc au personnage principal, il dit « Comment vous dites, vous, en français, quand on a, pendant 5 ans, cherché du travail sans en avoir trouvé, vous dites comment ?» L'autre, il lui dit « Has been ». Alors, je trouve ça, c'est marrant parce que tout le film, il y a des pics, c'est picoté comme ça tout le long du film avec des petits clins d'œil. Hein, on avait vu tout à l'heure le panneau du garage où il y avait marqué plein d'énergie. Après, on avait vu la publicité sur le camion qui disait faites vos rêves, faut que vous faites vivre vos rêves, etc. Et là, on est comment vous dites en français, l'autre est pas en anglais. Mais en fait, ça dénote quand même aussi qu'effectivement, 5 ans sans avoir réussi un entretien d'embauche parce qu'on dans son domaine, on est complètement décalé, quoi.
10: Je suis désolé, je connais pas Danny. Excusez-moi, je me suis endormi.
12: Et qu'est-ce que tu fous chez moi?
10: Je vous attendais. Je voulais vous parler. Je vous admire.
12: C'est grandiose. Tu vas par effraction pour te foutre de la gueule des gens. Ils m'admirent.
10: Ah non, mais pas par effraction. C'était ouvert.
12: Où ça?
10: La porte-fenêtre là-bas, au salon, monsieur Machefer.
12: Bon, qu'est-ce que tu veux?
10: Je voulais vous causer, j'ai perdu mon boulot.
12: De quoi ça me regarde, hein?
10: Je m'appelle Bruno Davert, j'étais chef de projet comme vous.
12: Chez qui?
10: Kammer Papers.
12: Ils n'ont pas fusionné, eux?
10: Si. Fusion, compression, ouais. Délocalisation.
12: Toute la lire, quoi. Le fumier.
10: J'ai vu votre DVD, paru dans Papier et Paper.
12: Ils m'ont coupé. J'ai l'air d'un crétin qui connaît pas son boulot.
10: Ah non, vous maîtrisez parfaitement votre sujet. Moi, je rate tous mes entretiens. J'ai plus confiance en moi. C'est pour ça que je venais vous voir, pour avoir une ou deux pistes.
12: Bon, cognac ou vodka?
10: Les deux, mon capitaine.
12: Ensemble?
10: Non, monsieur Machefer, vous...
12: Non, tu... Tu me dis tu, et tu m'appelles Ralph.
10: Ralph.
12: Non, c'est Raymond, mais j'aime mieux Ralph. Fume.
10: Non, merci. Vous savez, à cause du chômage, ma femme a failli partir.
12: Elle vient de partir avec Jérôme. Parce que je bossais trop. Ça fait des années que j'ai pas parlé papier. On parle rentabilité, frais généraux, pas de revient, marche, profit. Le papier se le fout au cul.
1: Bruno Davert arrive alors à son objectif final, son dernier meurtre, qui est en fait non pas un chômeur, mais quelqu'un qui est en poste et qu'il va tuer pour prendre sa place. C'est un monsieur Machefer qui occupe à peu près exactement le même poste que lui-même occupait dans une société concurrente. Et donc il se rend chez lui pour s'en débarrasser à coups de couteau au départ. Et puis, les choses ne se passent pas comme prévu et en définitive, il a une discussion avec ce monsieur Machefer, qui est quelqu'un de très sympathique, tout le temps alcoolisé, mais dont on sent que si le chômage détruit certaines personnes, le travail en détruit d'autres, puisqu'il a perdu sa femme, il est célibataire dans sa grande maison, et qu'il a un avis sur ses patrons, et sur les entreprises et sur le monde économique, qui est tout à fait tranché, au-delà de l'image qu'il donne dans le DVD, de promotion de sa société. Et donc on a effectivement un discours anticapitaliste, même pas anticapitaliste, mais anti-financier, anti-nouvelle économie, et des préoccupations pour la planète, c'est-à-dire l'utilité de l'entreprise pour la planète, au-delà du profit. Et il va tuer ce monsieur, malgré tout, car il ne recule devant rien et que lui, et c'est la morale du film, la nécessité fait force de loi. S'il y en a qui se plaignent de leur travail, lui se plaint de ne pas en avoir et il est prêt à tout pour en récupérer un.
3: Et puis il a commencé ce travail, l'arrêter si près du but, ça serait très dommage pour toutes les autres victimes en fait. C'est pas voilà, hein, c'est dans sa logique, hein, dans la logique de l'action qu'il a menée pour trouver du boulot, hein. Alors en plus, la tâche va lui être facilitée parce qu'il a de plus en plus du mal quand même à effectuer ça. La tâche va lui être de plus en plus va être facilitée par l'état alcoolémique de sa victime qui va s'endormir sans rien s'apercevoir, quoi, et puis qui en plus va faire le geste fatal où tout pète.
0: Alors ce qui est assez marrant, c'est que ce monsieur Machefer dit dans la conversation qu'il a avec le personnage principal, avec Bruno, comme on dit, il lui dit « Ma femme est partie parce que je travaillais trop ». J'adore cette phrase parce qu'elle est, symptomatique d'une réalité sociale aussi et professionnelle dans le travail. C'est qu'effectivement, les gens qui n'ont pas de boulot ont du mal à avoir une vie sentimentale éventuellement. Ou alors ils en ont eu, mais puis la femme est partie, ou bien ils ne trouvent pas parce que justement ils sont au chômage. Donc, parce que la femme ou l'homme, hein, ils ont besoin quand même d'une situation de se poser, d'avoir. Voilà. Et donc là, il dit, lui, ma femme est partie parce que je travaillais trop. C'est-à-dire qu'il est dans l'inverse maintenant. Le travail tue, finalement, puisqu'il boit pour oublier, finalement, qu'il travaille trop et qu'il est tout seul. Mais le travail tue, et puis le non-travail tue aussi. C'est-à-dire qu'il n'y a aucune solution. D'un côté comme de l'autre, on est mort, quelque part. Et on l'a bien vu avec la crise financière aujourd'hui, enfin avec plein d'autres sujets, je divague un peu là-dessus, mais que sur toutes les situations dans lesquelles on peut se situer, sur lesquelles on peut discuter, on a une situation de non-retour. C'est-à-dire qu'on est dans nos futurs, comme je dirais à une certaine époque, mais là on est dans le non-retour, c'est-à-dire que là, la personne, elle est dans une situation que même en travaillant, elle est désespérée. Donc, on l'a vu à d'autres niveaux avec France Télécom ou les Conti, etc., etc. Mais là, c'est le cas aussi.
1: Oui, en fait, c'est la mauvaise répartition du travail dont il s'agit et qui effectivement fait l'homme la variable d'ajustement, une des variables d'ajustement du capitalisme. Ceux qui travaillent trop, ceux qui ne travaillent pas sont au rebut de la société. Je voulais, pour conclure, citer une phrase de l'émission Le Masque et la Plume, qui a commenté ce film, donc une émission de France Inter hein, sur le cinéma, qui dit ceci: si dans 100 ans on regarde un petit peu ce qu'a été le début du 21e siècle à travers le cinéma, c'est un des seuls films qui en témoignera. C'est vrai, le chômage est un fléau de société et c'est le défi du futur.
3: Bah, je voudrais rajouter la toute fin du film hein, dont on ne peut pas passer d'extrait parce qu'elle est silencieuse. Et puis elle nous laisse le choix de la fin, c'est-à-dire que donc Costa Gavras ne dit pas en fin de compte la moralité de la chose, c'est-à-dire qu'il y a une femme qui tire son portrait sur une imprimante hein, qui se renseigne, on le voit visuellement, et puis lui ça y est, il est en poste hein, il est au restaurant, il est avec d'autres collaborateurs de la société, et cette femme le regarde et il sent quelque chose, il s'en approche. Et là, on a le générique. Et ça peut être deux choses. Ça peut être, en fin de compte, la police qu'il retrouve. Mais ça peut être aussi quelqu'un qui a besoin de la place et qui est là pour faire la même chose que ce qu'il a fait.
0: Alors, tu as très bien résumé la situation de la dernière scène. Moi, je rajouterais, en fait, pour conclure, que en fait, rien ne vit, rien ne meurt, tout se transforme. Et j'ajouterais que tout se répète aussi, c'est-à-dire que toutes les situations qu'on a connues dans notre vie, c'est repetitas repetitas. Et on voit bien que si effectivement elle est venue pour le tuer, c'est une répétition.
1: Eh bien, c'était une émission de Mode d'emploi consacrée au chômage au cinéma sur Fréquence Paris Pluriel. Et c'était, on parlait évidemment du coup près, un film de Costa Gavras avec José Garcia et Karine Viard dans le rôle de la femme de Bruno Davert.
0: J'aimerais quand même remercier l'ensemble des auditeurs et des auditrices qui nous écoutent, en tout cas de nous avoir suivis. Merci messieurs d'avoir fait cette émission et je vous dis à la semaine prochaine, je vous embrasse tous. Ciao.

0: Bonsoir à toutes et à tous. Vous êtes toujours sur Fréquence Paris Pluriel avec les oreilles loin du front. Nous sommes partis en vacances, mais avant de faire nos valises, on vous a laissé de quoi tenir jusqu'à la rentrée. On vous propose cette semaine une nouvelle diffusion d'un enregistrement dans un entretien avec Hugues Jallon qui était venu en plateau pour la sortie de son ouvrage « Le temps des salauds, comment le fascisme devient réel ». C'est publié aux éditions Divergence.
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0: Alors ce soir, dans le dossier du jour, on a un sujet qui est tristement toujours d'actualité puisqu'on reçoit Hugues Jallon, qui était éditeur et qui est aujourd'hui essayiste, en tout cas qui vient de publier un essai qui s'appelle « Le temps des salauds, comment le fascisme devient réel ». C'est publié aux éditions Divergence et c'est évidemment idoinissime vu l'historique de notre émission puisque Les Oreilles Loin du Front, c'est une émission qui est issue du collectif de Ralph Front. Ralph Front qui était donc un rassemblement anti-rassemblement national, Front National à l'époque. Et évidemment, on parlera de cette histoire-là, mais surtout de la situation aujourd'hui et de qui sont tous ces salauds et de comment le fascisme devient réel. Ça, ce sera dans le dossier du jour. Mais avant cela, on va se mettre dans l'ambiance avec un peu de musique.
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0: Ce soir, aux oreilles loin du front, sur Fréquence Paris Pluriel, on va effectivement parler de tous ces fous, de tous ces cons et de tous ces salauds. Alors, c'est pas tous les mêmes et c'est évidemment, on va pas les confondre, qui aujourd'hui font en sorte que le fascisme devient réel, puisque nous avons l'honneur d'avoir en plateau Hugues Jalon, qui vient de publier Le temps des salauds, comment le fascisme devient réel. C'est publié aux éditions Divergence, et avant de publier des essais, il était éditeur, il a été, je crois, chez La Découverte, et aussi aux éditions du Seuil. On a reçu beaucoup d'auteurs de ces deux maisons d'édition. Et alors, ce titre est assez fort, Le temps des salauds. Pour commencer, pourrais-tu nous en dire un peu plus, justement, sur d'où vient cette notion du temps des salauds ?
1: Alors, Le temps des salauds est venu d'une citation que j'ai trouvée, comme beaucoup de citations sur Internet, qui dit « Le fascisme, ça commence avec les fous, ça se réalise grâce aux salauds et ça continue avec les cons ». Et cette citation, elle est en général assez bizarrement attribuée, enfin j'ai trouvé ça bizarre, à un auteur assez sophistiqué, un peu dandy, Henri de Monterland, qui par ailleurs n'a pas eu un comportement, on va dire, très, très, très clair pendant l'occupation par les nazis de la France. Et j'ai vérifié auprès de deux grands spécialistes, éminents spécialistes de Monterland, et tous les deux m'ont confirmé que ça ne pouvait pas être une phrase de Monterland. Donc je ne sais pas qui est l'auteur ou l'autrice de cette phrase géniale, voilà, que j'ai trouvée à la fois très drôle, évidemment un peu percutante, et qui, voilà, à mes yeux, jetait des mots extrêmement crus sur une réalité tout aussi crue. Et c'est un livre, tu l'as dit au départ, effectivement, j'ai été éditeur, c'est un essai, mais je l'ai fait comme un livre d'écrivain. Parce que voilà, j'ai fait quelques livres de littérature. Et je n'ai pas eu peur d'utiliser ce terme-là qui embarque un jugement moral que j'assume complètement dans la période. Je pense qu'on ne va pas s'en priver. Mais voilà, c'est pour dire que c'est un essai politique, mais dans une forme un peu particulière, une écriture que j'ai voulu assez tranchante, assez agressive aussi. J'ai voulu vraiment, de ce point de vue-là, voilà, je ne suis pas un journaliste, je ne suis pas un commentateur politique, je ne travaille pas dans un think tank, je ne suis pas sociologue. Et j'ai voulu me mettre un peu à l'écart des essais politiques qui sortent sur ce sujet-là, il y en a beaucoup. Et voilà, essayer aussi de faire acte d'écriture, au sens où pour moi, un écrivain, si je devais donner une définition qui est un peu reliée à ce livre-là, c'est quelqu'un qui n'a pas peur de ses propres mots. Voilà. Donc par rapport à une certaine prudence dans la manière de formuler les choses qu'on peut lire dans certains essais politiques, j'ai essayé d'être un peu, ouais, d'y aller un peu fort.
0: Justement, puisque tu parles de la forme, dans ton livre, voilà, il y a plein de petits chapitres et à chaque fois, tu ne nommes pas tous ces salauds et en fait, tu racontes une espèce d'histoire, une espèce de typologie de tous ces salauds. Comment t'es venue cette idée justement de cette forme-là et pourquoi avoir choisi cette forme-là ?
1: Alors, j'ai commencé le livre avec cette phrase en tête, donc on en reparlera pourquoi je m'occupe surtout des salauds, pas des fous et des cons. Et j'ai commencé à réfléchir et à identifier un certain nombre de personnages qui avaient dit un certain nombre de choses ou qui avaient fait un certain nombre de choses et que je pouvais ranger sous la catégorie de salauds. Alors j'avais des citations, j'avais des déclarations, j'avais et ça commençait à faire un catalogue et je me suis dit, bon là je suis en train de construire un dictionnaire des citations, de citations horribles ou un ouzou des salauds d'aujourd'hui. Je me dis, ça n'a pas beaucoup d'intérêt et donc m'est venu le modèle évidemment des caractères de La Bruyère qui à l'époque voilà, avait eu utilisé en anonymisant, en essayant de construire ce qu'il appelle les caractères ou des figures qui pouvaient caractériser et signifier, donner du sens à la période. Voilà, donc j'ai eu comme ça l'idée. Et ça me permettait aussi de traiter c'est comme une scène de théâtre, donc des acteurs principaux, voilà, ceux qu'on voit tout le temps à la télé, à la radio, voilà, mais aussi les seconds rôles, les troisièmes couteaux, voire les figurants. Voilà, ça me permettait de voir aussi, parce que dans cette histoire, les salauds, il y en a, on pourra en parler, d'Emmanuel Macron, de Retailleau, etc. Il y en a on voit très bien, on peut dire très facilement pourquoi ils en sont, mais il y en a beaucoup d'autres. Et à la fin, ce sont des gens qui font masse. Et pour moi, c'était très important de montrer qu'il y avait un effet de masse. Et quand le vent tourne et que beaucoup de monde se met à souffler dans la même direction, bah, ça produit des effets assez massifs.
0: Ouais, c'est assez tragicomique toutes les histoires que tu racontes. Peut-être que tu pourrais nous dire pour toi qui sont ces salauds. C'est quoi cette définition de salaud?
1: Alors, pour définir les salauds, il faut d'abord juste dire un mot des fous. Parce que les fous, c'est ceux dont on parle tout le temps. Enfin, voilà, il suffit. Enfin, pour moi, je trouve terrifiant l'idée, par exemple, qu'on me nomme chroniqueur de la vie politique américaine aujourd'hui. Je veux dire, ça doit être absolument épouvantable de suivre le chaos et le délire de la politique trumpiste, toutes ces déclarations, etc. Donc les fous sont lâchés aux États-Unis, c'est très clair. On pourra en parler peut-être un peu différemment pour le Rassemblement national, enfin le Front national et le Rassemblement national, et d'une manière générale pour l'Europe. Je considère que ce sont des fous, et je pourrais dire pourquoi, parce que le fascisme est un délire paranoïaque, donc on peut être assimilé à une forme de folie psychopolitique, on va dire les choses comme ça. Mais pourquoi je me suis intéressé aux salauds, c'est ce que dit la phrase. Le fascisme, ça commence avec les fous, mais ça se réalise avec les salauds. C'est qu'en réalité, pour que l'extrême droite gagne, et elle ne gagnera pas toute seule, il faut un certain nombre de personnages pour rendre la promesse fasciste, qui est une promesse délirante, une promesse paranoïaque, qui s'appuie sur une grande paranoïa, il faut la rendre raisonnable. Et en fait, quand le fascisme devient réel, c'est quand la promesse fasciste devient une option raisonnable, c'est-à-dire réaliste, réalisable. Et là, il faut du monde, et en général, ce sont des gens qui sont effectivement issus de ce qu'on appelle historiquement le cercle de la raison, l'extrême-centre, le bloc central, qui à un moment a compris que c'était dans cette direction qu'il fallait aller.
0: Oui, parce que là, les salauds dont tu parles, effectivement, ce n'est pas du tout que des gens très à droite ou d'extrême droite. Il y a énormément de gens du centre, mais aussi de gauche, voire de personnes qui ont été, à un moment donné, des gens qui étaient, en tout cas, de notre côté, à un moment donné. C'est quand même assez fou, ces parcours politiques.
1: Oui, absolument. Ce sont des parcours politiques. Et ce qu'il y a d'extraordinaire dans le profil du salaud, c'est que c'est quelqu'un qui se proclame le plus grand adversaire de l'extrême droite, qu'il a toujours été et qu'il est toujours, et qui commence à parler le langage de l'extrême droite et qui commence à tout faire pour que l'extrême droite arrive au pouvoir. Donc c'est vraiment, c'est en même temps, c'est la formule de la perversité du salaud, c'est qu'il fait deux choses en même trajectoire, mais qui en réalité fonctionnent ensemble pour que s'installe une atmosphère fasciste et une politique fasciste dans un pays, dans le nôtre en espèce.
0: Puisque là tu parles du fascisme et de l'atmosphère fasciste, aujourd'hui on en entend parler parfois, par exemple Poutine parle des fascistes en Ukraine, Trump parle des fascistes wokistes. Pour toi, le fascisme c'est quoi?
1: Ah, alors Trump parle beaucoup des antifas. Il est complètement obsédé par les antifas. D'ailleurs, quand on regarde ses tweets, etc., j'ai un peu regardé. On ne comprend pas très bien ce que ça désigne, parce que ça peut aller jusqu'aux franges, certaines franges du Parti démocrate. Donc il dit que c'est c'est le truc classique, c'est que les fascistes appellent ses ennemis terroristes, etc. Bon. Sur la question du fascisme, je l'aborde un peu dans le livre. C'est tout le problème et toute la question de la comparaison entre la situation contemporaine et ce que nous, on a vécu en Europe, c'est-à-dire le fascisme historique. Ce que les Américains n'ont pas connu, et ce qui explique aussi que le fascisme aux États-Unis, les gens n'ont aucun problème à parler de Trump comme de quelqu'un qui est un fasciste. Et en même temps, le trumpisme peut exprimer son fascisme sans surmoi historique. C'est-à-dire, ils n'ont pas eu Hitler.
0: Amérique latine aussi d'ailleurs.
1: Oui, Milei aussi, c'est qu'on appelle El Loco, donc c'est vraiment qui est très content de se faire appeler El Loco. C'est pas du tout la même chose en Europe, donc Marine Le Pen, Alice Weidel, enfin après on pourra essayer de comprendre pourquoi ce sont des femmes, pour ça, et Giorgia Meloni, où là il y a un truc un peu bizarre que j'ai du mal à comprendre. Là il y a un surmoi historique très fort, et il y a eu une opération qui a été conduite par un certain nombre d'intellectuels en France, je pense à Alain Finkielkraut, mais dans la vie Michel Onfray, etc., qui a été relayée par des éditorialistes, par des observateurs de la vie politique, par des journalistes, etc., qui a consisté à dire « ils ont changé, ce ne sont pas les mêmes ». Le fascisme est mort en 1945, ça je cite Alain Finkielkraut. Le Rassemblement National n'est pas un parti fasciste. Il respecte les règles du jeu démocratique. Enfin, ce discours-là s'est installé pour accréditer l'idée qu'au fond, ils avaient changé et qu'on ne ce n'était plus la même chose.
0: Oui, oui, il y a même cette idée qu'on entend avec l'arc républicain et ce qui est dangereux pour certaines personnes, c'est LFI finalement.
1: Absolument, on a assisté à un déplacement du cordon sanitaire. Le cordon sanitaire et le barrage républicain, historiquement, c'était, enfin, je dis, on a tous le Front National, etc. Et Emmanuel Macron est bien placé pour le savoir puisqu'il a été élu par deux fois contre la candidate de l'extrême droite. Et quand on a appris tout à fait récemment qu'après la dissolution, il a tout fait, manifestement en demandant à ses propres candidats de se maintenir lors des triangulaires pour faire élire des députés RN et faire en sorte que le RN arrive au pouvoir, là j'avoue que je savais que le personnage de salaud tel que je le définis, c'est-à-dire quelqu'un qui est à la fois l'adversaire de l'extrême droite et qui fait tout pour la faire gagner, là le personnage est joué avec un niveau d'intensité rarement atteint, j'avoue.
0: Vous êtes toujours sur Fréquence Paris Pluriel, avec les oreilles loin du front. Et ce soir, on parle de l'ouvrage Le Temps des Salauds, comment le fascisme devient réel. Et c'est Hugues Jalon qui l'a

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0: Et oui, vous êtes toujours sur Fréquence Paris Pluriel avec les oreilles loin du front. Et c'était Juliette qui reprenait « Les loups sont entrés dans Paris ». Effectivement, ce soir, dans « Aux oreilles loin du front », on parle d'extrême droite, de fascisme, puisqu'on reçoit Hugues Jallon à l'occasion de la sortie de son essai « Le temps des salauds, comment le fascisme devient réel ». Alors juste avant cet intermède musical, on parlait de la citation de cet aphorisme « Le fascisme, ça commence avec les fous, ça se réalise grâce aux salauds et ça continue à cause des cons ». D'ailleurs, on ne sait pas qui est l'auteur de cette phrase. Mais pour continuer, là, ça serait intéressant de s'intéresser justement à ces salauds et de savoir qui sont ces salauds, de quelle est cette typologie des différents salauds que tu décris dans ton essai.
1: Alors, les salauds sont d'abord des gens qui disent des choses. Alors, j'en donne quelques exemples dans le livre. Enfin, c'est, et il y en a. Alors, je laisse lecteur découvrir ce qu'il y a dans le livre, mais plus récemment, et j'en ai eu encore d'autres, hein, quand François Bayrou parle de submersion migratoire à l'Assemblée nationale, quand Laurent Wauquiez commence à parler le Trump en disant c'est quoi ces pays où dominent les cours suprêmes, et commence à embrayer sur le thème de l'excès de normes qui vient directement des États-Unis, quand Bruno Retailleau dit que Marine Le Pen est trop à gauche, quand Darmanin dit qu'elle est trop molle, etc., etc. Bon, les citations, je pourrais en avoir. J'en ai une très belle de Francis Patrick Pouyanné, le PDG de Total. Je ne sais pas si tout le monde s'en souvient. Juste après l'investiture de Donald Trump, il fait une déclaration qui tient en une phrase. Il est peut-être temps de recommencer l'exploration du Golfe d'Amérique. Il dit deux choses. C'est-à-dire, c'est l'allégeance au changement de nom du Golfe du Mexique, donc il parle bien du Golfe d'Amérique, et évidemment, il laisse exploser sa joie de l'extractivisme pétrolier, de manière... C'est ça qui est extraordinaire, c'est-à-dire qu'un pétrolier comme Pouyanné, qui dirige Total, glisse à l'oreille d'un conseiller d'un président pétrolier comme Donald Trump, qu'il a envie de forer dans le nouveau Golfe d'Amérique, je peux l'entendre, mais qu'il l'exprime de manière ouverte, avec un enthousiasme non dissimulé, pour moi, c'est la joie pure du salaud. Voilà. Donc c'est ce genre de personnage que j'ai ici identifié. Alors, j'en ai quand même identifié trois types, en réalité. Il y a les politiques, dont je viens pas mal de parler. Il y a le monde patronal. Et il y a les intellectuels. Alors, les politiques, bon, d'un certain point de vue, c'est pas que je leur trouve des excuses, mais la vie d'un homme politique, c'est de survivre dans un paysage qui est dur, concurrentiel, etc. Ils jouent leur peau, ils jouent leur survie. Donc ils font n'importe quoi, ils se repositionnent, etc. Donc ça, c'est Wauquiez, c'est Retailleau, c'est Manuel Valls, c'est plein.
0: Oui, parce que dans ces salauds, il n'y a pas que des hommes de droite.
1: Non, non. On trouve aussi Arnaud Montebourg qui essaie de réexister d'une manière complètement absurde en faisant des affaires avec Sterrin. Enfin,
0: Sterrin, voilà. Faut quand même rappeler qui c'est.
1: Oui, qui est Sterrin, qui est vraiment quelqu'un qui met sa fortune au service d'une reconquête idéologique d'extrême droite. Enfin,
0: le catholicisme intégriste.
1: À la fois catholique très dur et libertarien, c'est-à-dire vraiment complètement obsédé par le libre-marché. Enfin, vraiment l'alliance du conservatisme et du business, pour dire les choses voilà, rapidement.
0: C'est lui qui a inventé la smart box, c'est ça?
1: C'est lui qui a gagné beaucoup d'argent avec la smart box, exactement.
0: N'offrez pas des smart box. Hein.
1: Donc les politiques jouent leur survie. Les patrons, moi j'y consacre un chapitre dans le livre, c'est un peu différent, parce qu'un patron, fondamentalement, il veille à ses intérêts. Il joue pas sa survie, il veille à ses intérêts. Donc lui, ce qui l'intéresse, c'est comment je vais continuer à gagner beaucoup d'argent, etc. Actuellement, le bloc central, c'est-à-dire le macronisme, qui est l'ultime avatar de politiques qui sont menées depuis des décennies, finalement, est plutôt très favorable au business. Hein. C'est pas la peine de détailler à l'opposition à la taxe Zucman, etc. Voilà, le macronisme, c'est créer un environnement favorable aux affaires, donc ils sont très confortables avec ça, mais ils voient bien que c'est en train de se déboîter, que ça va plus, que ça tient plus, quoi. Le cornu n'a pas de gouvernement, ils n'ont plus de politique, etc. Et le réflexe du patron, c'est de dire, en gros, de toute façon, l'extrême droite, même la moins d'extrême droite, sera moins pire que la gauche, la moins d'extrême gauche. Vous voyez ce que je veux dire? C'est, de toute façon, la gauche, c'est ce qu'il y a de pire. Donc, naturellement, ils vont se dire, eh ben, on va déjeuner en ville avec des gens du RN, donc voilà, avec Bardella, avec Marine Le Pen. Il y en a un certain nombre qui ont commencé à diffuser ce qu'on dit aujourd'hui, des éléments de langage en se disant voilà, machin, il faudrait peut-être voir s'ils sont s'ils veulent vraiment mener une politique sociale, comme le prétend Marine Le Pen, ou si au fond, voilà, est-ce que leurs intérêts sont compatibles avec les nôtres, et voilà, et donc petit à petit, ça climate, etc. Voilà. Ça, ce sont les patrons. Les intellectuels, c'est beaucoup plus grave, au fond. C'est beaucoup plus grave, parce que ce sont des gens qui proclament dans leurs livres, à la radio, à la télévision, leur liberté de penser. C'est-à-dire que c'est des gens qui, normalement, n'ont pas besoin de... ne sont pas pris dans un champ de force comme les politiques pour survivre, n'ont pas d'intérêt économique sur lequel ils devraient veiller. Ils ont une liberté de parole qui est totale. Par ailleurs, ce sont des gens qui sont cultivés, ce sont des gens qui sont allés à l'école, qui ont parfois même fait des grandes écoles, qui ont pu faire des thèses, etc. L'histoire, ils la connaissent. Et donc, quand ils disent ce qu'ils peuvent dire à propos du Rassemblement national, là, vraiment, pour moi, là, on est vraiment dans quelque chose. Ils n'ont aucune excuse.
0: Alors, ce qui est toujours intéressant dans cette typologie des salauds, c'est que dans les intellectuels, c'est essentiellement des philosophes, ouais. Des hommes philosophes dont tu parles. Alors, après, il y en a qui viennent plus d'ailleurs de la gauche au départ, en tout cas historiquement parlant. Alors, peut-être pas Finkielkraut était quand même à gauche à un moment donné. Je pense même à Onfray. Hein. Alors, il a été à un moment donné, il a fait les universités populaires.
1: Absolument.
0: Et comment s'est passé, comment il y a eu ce mouvement vers l'extrême droite et vers tous ces discours qui sont vraiment parfois terribles.
1: Alors là, il y a un petit mystère que je ne m'explique pas, parce que en plus dans le livre, je n'ai pas, parce que j'ai oublié Luc Ferry, qui en juin dernier a fait l'ouverture du Sommet des Libertés. Le Sommet des Libertés, ça a été une sorte de grande convention où il y avait toute l'extrême droite réunie, à la fois l'extrême droite politique, Marion Maréchal Le Pen, Bardella, etc., mais aussi l'extrême droite médiatique. Voilà, donc il y avait ce pauvre, écrivain qui a créé le mouvement Les Gueux,
0: Alexandre Jardin.
1: S'est retrouvé aussi là-dedans, alors Alexandre Jardin, c'est quand même... Bon, je reviendrai sur Luc Ferry, mais Alexandre Jardin, bon, c'est un écrivain. Donc on se dit, c'est un mec un peu débraillé, comme ça, il est un peu paumé. Il a fait des best-sellers, il a dû avoir un grand prix littéraire à une époque. Il essaie d'exister d'une manière ou d'une autre. Mais bon, Alexandre Jardin, son grand-père, c'était un collabo. C'était un collabo, mais pas un petit collabo, un gros collabo. Je veux dire que ce mec-là se retrouve interviewé à distance. Hein. Alors, il était malin, il n'est pas allé sur le plateau, sur la scène, mais quand même, il y avait un enregistrement vidéo où il a fait son cinéma sur la folie des normes, les normes environnementales, blablabla. Enfin, un truc un peu débraillé comme ça. Mais enfin, Alexandre Jardin, il a fait un livre sur son grand-père. Enfin, il sait ce que c'est que l'extrême droite. C'est-à-dire, il y a un moment, on ouvre les yeux et on fait pas ce genre de choses. Et après, tu as mis le doigt sur un mystère que je n'ai pas complètement résolu. C'est pourquoi, effectivement, dans ces intellectuels médiatiques, que ce soit Enthoven, Finkielkraut, Onfray, Marcel Gaucher aussi, on pourrait parler, Luc Ferry, etc., ils sont tous philosophes, en tout cas, bon, plutôt, oui, enfin, ils l'étaient peut-être pour certains, et ils le sont beaucoup moins maintenant, ils sont plutôt des clercs de plateau télé, mais j'imagine, je sais pas, je pense que les historiens et les sociologues ont plus de lucidité sur le réel, sans doute, que les philosophes qui peuvent s'autoriser à raconter un peu n'importe quoi et à faire les malins en permanence.
0: Il y a Raphaël Enthoven qui est un peu un parangon dans ce style-là. Et lui, il a été à des rencontres avec le Rassemblement National. C'est ça qui est assez fou.
1: Absolument. Il est allé en faisant le malin. Lui, c'est un truc... c'est ce que je dis. Il y a cette espèce de truc de vouloir faire le malin. Et il va, par provocation, comme il dit, s'affronter aux gens du Rassemblement National. Et en leur disant, vous allez perdre, votre projet, il ne marchera jamais, etc. Donc, c'est quelqu'un qui va dire devant un auditoire acquis aux idées de l'extrême droite, alors que les idées d'extrême droite progressent dans l'opinion publique, alors que l'extrême droite progresse à chacune des élections depuis plusieurs décennies, il va leur dire « Non mais ça ne va pas marcher votre truc ». Il y a un truc un peu tordu de mise en scène de soi que je trouve quand même assez étrange. Et puis il y a surtout ce tweet qu'il a fait qui dit voilà, « Si à 20h59, à 19h59, je me rends compte que Mélenchon peut être élu à la place de Marine Le Pen, etc. Peut-être, finalement, je voterai Marine Le Pen. » Et il dit, « Mais ça n'arrivera pas, gros malin. » Quand on dit ce genre de choses, c'est qu'on fait vraiment tout pour que ça arrive.
0: Ah oui, c'est vraiment la machine à faire gagner le Rassemblement National.
1: Mais l'air de rien.
0: Oui, exactement.
1: Voilà, tout en ayant un pied de l'autre côté. Parce qu'effectivement, c'est quelqu'un qui pourra encore, peut-être, comme Alain Finkielkraut à certains égards, se revendiquer de gauche, comme Marcel Gaucher peut se revendiquer de gauche. Luc Ferry, je pense que c'est un peu terminé depuis longtemps. Mais voilà, donc il y a ce côté aussi de changement de pied permanent, qui est à la fois très pénible à suivre, parce qu'il faut quand même les suivre. Mais quelqu'un comme Éric Nolot considère encore qu'il est de gauche. Il faut quand même, il dit qu'il est de gauche. Donc il y a vraiment un truc de presque de psychopathologie un peu compliqué là. Pour ces gens-là.
0: Il faut parler des gens qui changent de pied. Aux États-Unis, on a vu aussi tous les grands patrons de la tech qui ont été à un moment donné quand même des gens à gauche, qui étaient pour les droits des minorités, mmh. pour la discrimination positive, qui maintenant, pour la plupart, sont tous, ils sont tous pro-Trump finalement. Mmh.
1: Bah, l'exemple paradigmatique, c'est que Elon Musk est le fou dans l'histoire. Très clairement, il a un discours ancien, etc., qui est complètement, enfin, qui est délirant, et on le sait depuis longtemps. Et Zuckerberg, donc le patron de Meta, donc ça c'est Facebook et Instagram, si je ne dis pas de conneries, lui, il change du tout au tout en 24 heures, quoi. C'est-à-dire qu'il fout aux oubliettes toutes ces politiques pro-minorité, d'inclusivité, etc., en deux jours ou en 24 heures, et il se proclame fan de MMA, il provoque Trump pour organiser un match entre deux, ce qui aurait été amusant amusant d'assister à ça. On aurait pu espérer que l'un perde l'usage de la parole, là. Ça aurait été une bonne chose pour l'humanité. Mais voilà, là, pour moi, c'est assez exemplaire. C'est-à-dire que d'un côté, il y a un fou et de l'autre, il y a un salaud. C'est-à-dire que Zuckerberg, finalement, s'adapte à l'air du temps et ça ne lui pose aucun problème de conscience. Il veille à ses intérêts.
0: Et alors là, puisqu'on parle des fous, des salauds aux États-Unis, dans ton ouvrage, tu parles aussi alors, d'un mouvement que moi, je ne connaissais pas. C'est les citoyens souverains, donc c'est lié à QAnon. Et comment, même en France, on a retrouvé à un moment donné des gens qui étaient dans cette mouvance-là.
1: Oui, alors j'en parle de manière... C'est un peu anecdotique en France, parce que c'est une petite secte, effectivement, comme il y en a plein aux États-Unis, etc. Donc les citoyens souverains sont des gens qui considèrent, je vais vite, que... Donc c'est un truc complotiste. Que, au fond, l'État est une entreprise privée. En fait, il n'y a pas d'État, ce sont des entreprises privées, et que les citoyens, ils sont identifiés avec comme des codes barres. Un truc un peu comme ça. Je suis pas allé dans le détail de ce délire-là. Et donc, il y a eu un épisode en France pendant un été où il y a deux personnes qui se revendiquaient citoyens souverains qui ont refusé de sortir de leur voiture parce que des policiers les avaient interpellés, et ils disaient « nous ne contractons pas ». C'est-à-dire qu'ils considèrent que non, ils ne veulent pas contracter avec l'entreprise France.

0: nous rendre véritablement fous. Voilà. C'est quand, c'est-à-dire l'organisation systématique, ancienne, durable, de la privatisation de l'esprit public, enfin, et des services publics, et des, voilà, le fait que, on pourrait en revenir, qu'on a le sentiment, au fond, que l'État et les, surtout les gouvernements successifs de gauche, de droite, etc., travaillent contre nous et pas pour nous, bah, à la fin, ça rend dingue. Ça rend littéralement dingue.
1: Vous êtes toujours sur Fréquence Paris Pluriel et ce soir on reçoit Hugues Jallon à l'occasion de la sortie de son essai Le Temps des Salauds, comment le fascisme devient réel, et c'est publié aux éditions Divergence.

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0: chanter Voilà, voilà, ils avancent. Et effectivement, cette chanson date un peu, mais elle est toujours autant d'actualité. On reçoit ce soir Hugues Jallon, qui vient de publier Le temps des salauds, comment le fascisme devient réel. C'est un essai assez déprimant, je dois dire, parce que c'est vraiment une compilation de tout ce que peuvent dire les salauds sur l'actualité, sur la situation du monde. C'est un ouvrage qui est publié aux éditions Divergence, et Le temps des salauds, c'est surtout le temps où, alors c'est surtout des hommes et un peu moins de femmes qui sont responsables, dirigeants politiques, intellectuels, patrons, éditorialistes, s'emploient à rendre la promesse fasciste raisonnable. Et j'ai l'impression que ce temps des salauds, il date un peu et qu'il y a toute une façon de voir d'une façon l'opinion publique ou un discours dans la presse, dans les médias. À un moment donné, on parlait de l'eupénisation des esprits. Les dernières élections, c'était plutôt la zémorisation. Mais il y a cette espèce de mouvance qui font que toutes ces idées-là, toutes ces notions fascistes ou d'extrême droite paraissent raisonnables. C'est quand même assez fou.
1: Oui, alors ce que le livre n'est pas, parce que d'autres l'ont fait très bien, comme les mots sont importants, ils font un travail vraiment incroyable et que je suis allé voir, c'est évidemment ce qu'ils avaient fait depuis longtemps sur la lepénisation des discours, puis ensuite effectivement il y a eu la zémorisation des discours, et puis maintenant c'est la trumpisation. Donc voilà, c'est une sorte de, à chaque fois, de rénovation de la formule fasciste. C'est-à-dire que et ça, pour moi, c'est pas un débat que j'ai voulu contourner dans le livre. C'est essayer de comprendre ce qui reliait, quelle était la formule fasciste contemporaine. D'abord, elle est mouvante. Ce qu'on peut répondre effectivement à Alain Finkielkraut, et je le dis dans le livre, c'est qu'évidemment le fascisme aujourd'hui, c'est pas une bande de nazis avec leurs uniformes qui vont la bave aux lèvres et qui vont brailler leur haine antisémite. Voilà, ça, c'est évidemment la formule fasciste, elle évolue comme les formules démocratiques évoluent, les formules oligarchiques évoluent, et c'est très intéressant de voir ce qui a disparu du fascisme. Et ça, c'est un argument qu'utilise beaucoup, c'est d'ailleurs que le fait que l'extrême droite contemporaine respecte les libertés démocratiques et le jeu des élections, ça suffit, aux yeux de certains, à barrer l'utilisation du terme fascisme. Mais quand on regarde l'état du monde aujourd'hui et les grandes évolutions, c'est-à-dire la forme fasciste totalitaire qu'on a connue pendant l'Allemagne nazie, le fascisme italien et le fascisme français avec le régime de Vichy, c'est-à-dire des situations politiques où effectivement il n'y avait plus d'élections, il y avait le culte du chef et il n'y avait plus de liberté politique. Évidemment, aujourd'hui, quand on regarde, j'ai consulté un rapport qui est très intéressant fait par des Norvégiens, je veux dire, ce qu'on appelle les autocraties fermées, c'est-à-dire les régimes totalitaire, véritablement totalitaire, où les élections ont disparu, y en a très peu, de moins en moins. C'est-à-dire qu'on met la Chine à côté, enfin, beaucoup de monde, mais qui évidemment n'a pas de régime électoral. Mais il y a quoi ? Les absurdes pétromonarchies du Golfe, bon, voilà, on sait ce que c'est. Il y a des restes des vieilleries communistes, comme la Corée du Nord et Cuba. On attend que ça tombe, parce que c'est quand même assez épouvantable pour ceux qui y vivent. Et des États faillis qui font l'objet de coups d'État, de dictatures. Mais enfin, globalement, ça se réduit très fortement. Tendanciellement, c'est très net. Et en revanche, on assiste à une autocratisation des démocraties libérales. Et ça, c'est vraiment ce à quoi il faut s'attendre dans les jours, les semaines, les mois qui viennent. Ça va être la tendance, c'est-à-dire une sorte de... C'est-à-dire que les démocraties, on ne va pas les supprimer, on va les vider. Progressivement. On va changer l'eau du bocal. Voilà. Donc on change progressivement l'eau du bocal et donc on étouffe par là le poisson très lentement. On ne va pas la vider.
0: On a pu voir ça même en France avec les dernières élections législatives. Alors les post-dissolution de 2024, donc ce n'est pas tout à fait les dernières puisque voilà, depuis ça a encore changé. Mais effectivement, où il y a des résultats électoraux et au final, après, c'est complètement vidé de sens politique en fait.
1: Absolument. J'y consacre quelques pages dans le livre. Ça, pour moi, c'est un moment politique très, très, très, très important. Donc, juste pour rappel, donc le bloc central macroniste perd deux fois les élections européennes et les élections législatives. À l'issue du résultat, qu'est-ce que fait le président de la République ? Il reçoit tous les partis politiques représentés dans la nouvelle Assemblée nationale. ça dure, ça marche pas, il y a rien qui sort, etc. Bon, l'été passe, et à la rentrée, donc ça c'était avant la nomination de Barnier, il reçoit, alors là, que les partis politiques de gouvernement. Donc ça c'est assez extraordinaire, c'est-à-dire qu'il raye déjà plus de la moitié de l'Assemblée nationale. Donc en excluant LFI et en excluant le Rassemblement national. Et surtout, il fait une déclaration, il dit « je vais recevoir les partis politiques de gouvernement, c'est-à-dire ceux qui sont disposés à continuer à œuvrer pour l'intérêt supérieur du pays ». Et le mot important pour moi, c'est, d'abord, c'est, il y en a deux, enfin deux expressions, l'intérêt supérieur du pays, moi je ne comprends pas très bien ce que c'est quand on est un citoyen, moi c'est l'intérêt commun, le bien public, le bien commun, très bien, mais alors, l'intérêt supérieur du pays, ça me semble quand même très très loin, et puis surtout le mot le plus important, c'est continuer. C'est qu'en fait, aujourd'hui, toute l'histoire politique à laquelle on assiste, enfin le contemporain politique auquel on assiste, c'est comment le bloc central macroniste, qui est en réalité... voilà, la poursuite quand même à l'état pur des politiques néolibérales, social-libérales qu'on a pu connaître depuis des décennies, va pouvoir continuer dans cette direction-là. Et comment ils vont pouvoir créer les conditions et c'est là que l'alliance objective, subjective, subtile, énorme avec l'extrême droite est en train de se construire. Parce qu'en fond, l'extrême droite... Comment dire, l'extrême droite, les idées d'extrême droite vont être le moyen de continuer à faire passer la pilule. Et pour moi, par exemple, un des moments très importants, ça a été le vote de la loi Duplomb. C'est-à-dire, au fond, se sont associés pour voter cette loi des gens qui veulent continuer le grand schéma productiviste, agricole, néolibéral qu'on connaît depuis des décennies, qui empoisonne les consommateurs, qui empoisonne les agriculteurs, etc.
0: Peut-être rappeler ce qu'est la loi Duplomb.
1: La loi Duplomb, donc, qui autorise en gros à nouveau à utiliser des produits épouvantables pour faire pousser les céréales et autres produits de l'agriculture. Donc, ce qui est un recul énorme sur les normes sanitaires et environnementales. Et qui a été validé par une alliance entre le bloc central et l'extrême droite, qui voit le maintien, au fond, d'un système qui va dans le mur, tout le monde le sait, mais il faut le continuer jusqu'au bout. Et donc, cette alliance-là, alors je dis effectivement, c'est l'alliance du bloc central et de l'extrême droite, et qui incarne assez bien le macronisme, c'est l'intelligence artificielle d'un côté et la rénovation de Notre-Dame de Paris de l'autre. C'est-à-dire que pour... Ça, c'est une idée que j'essaie de développer dans le livre. C'est-à-dire que pour rassurer une population extrêmement inquiète par ce qui lui arrive, et l'intelligence artificielle va être le nouveau truc qui va donner des raisons d'avoir des sueurs froides à tout le monde, vous allez être remplacé par des ordinateurs, mais vous ne serez pas remplacé par des migrants. C'est-à-dire que d'un côté, on va continuer un système d'angoissement social, parce que je pense que c'est... Le néolibéralisme est avant tout un système d'angoissement social et psychique. C'est ce que je raconte dans le livre. La France est un pays où on se dit bon courage à la fin quand on se quitte. C'est quand même un peu anormal, quoi. Aux États-Unis, on dit good luck, mais en France, on dit bon courage. C'est-à-dire que vivre est devenu difficile, quoi. Et on en est conscient et on se le dit quand on se quitte. Bon, bref. Donc c'est un système d'angoissement. Et pour que le système d'angoissement continue et que ça explose pas de partout, qu'il n'y ait pas des émeutes ou des insurrections, et on a bien vu qu'avec les gilets jaunes, ça commençait à craquer, il faut un système de désangoissement. Et le système de désangoissement, c'est le nationalisme, c'est le virilisme, c'est le fascisme, c'est la promesse fasciste. C'est la France va rester la France. Vous ne serez pas remplacés par des hordes de migrants et de musulmans qui vont faire pousser des minarets dans toutes les campagnes françaises. Il n'y aura pas d'éoliennes. La France restera la France. Et donc, en fait, le fascisme, la formule fasciste aujourd'hui, c'est quand se branche un système de désangoissement, cette promesse nationaliste fasciste, sur un système d'angoissement qui est le système néolibéral qu'on connaît depuis 20 ans et qui arrive au bout.
0: Mais ce qui est dingue, c'est dans ce système d'angoissement, c'est que tous les salauds dont tu parles, tous ces éditorialistes, mais aussi les hommes politiques, c'est en fait une machine qu'ils alimentent tout le temps sur la peur de tout. Alors que ce soit les éoliennes, que ce soit les immigrés, c'est quand même un truc assez dingue là-dessus.
1: Absolument. Mais je pense que c'est un principe de gouvernementalité. C'est-à-dire que cette idée... C'est Joan Chapoutot, j'ai participé à un séminaire, il m'a invité dans son séminaire et il m'a... m'a fait prendre connaissance d'une citation de Georges Pompidou dans les débuts des années 70. Il dit « Il faut que les Français apprennent à avoir peur ». C'est-à-dire l'idée qu'il faut, c'est-à-dire la précarisation, l'idée de vivre dans un contexte d'incertitude, de quoi sera fait le lendemain, il n'y aura plus de CDI, il n'y aura que des CDD, c'est-à-dire la difficulté à se projeter dans l'avenir, etc. Toute cette insécurisation, en réalité, qui est issue de politiques publiques, c'était des choix, absolument. C'est ce que disait Laurence Parisot, elle disait « l'amour est précaire, le travail est précaire, c'est la vie ». Quoi. Voilà. Donc ça, c'est... En revanche, et ça c'est très intéressant, c'est que le monde patronal, qu'est-ce qu'il veut, lui ? Il veut une sécurité des affaires. L'incertitude, c'est pour les salariés, mais la certitude, c'est pour eux. Donc, c'est pour des gens qui voilà, sont dans le business, ouais, on prend des risques, on investit, eux, ils veulent un environnement sûr. Mais les citoyens, travailleurs, salariés, eux, n'ont pas le droit à la sûreté. Enfin, ils défendent la sécurité sociale, dans son sens le plus large, mais ils doivent la défendre. C'est-à-dire que depuis des décennies, encore une fois, toutes les réformes, le mot réforme est devenu un mot absolument répulsif, puisqu'il veut dire amputer, réduire, économiser. C'est jamais plus, c'est toujours moins. Donc d'où ce que je raconte, c'est que le sentiment que les citoyens, de plus en plus, ont le sentiment que les gouvernements travaillent contre eux.
0: Ce qui est assez juste en matière de politique publique, quand on voit la situation aujourd'hui des services publics, ou même quand on parle d'angoissement du monde, il y a des situations où, par exemple, Parcoursup, des familles entières stressent sur ces situations, et on voit plein d'organismes privés qui aujourd'hui font des publicités sur des écoles privées, des pseudo-formations hors Parcoursup, ce qui est complètement aberrant par rapport à l'histoire même de la France et du service public.
1: Absolument, c'est, de toute façon c'est un phénomène de déshumanisation via la plateformisation de l'économie. Ça, je veux dire, c'est quand même complètement délirant. Comme je veux dire, on vit dans un monde où on doit appuyer sur des touches étoiles, on a du mal à avoir quelqu'un au téléphone. Enfin, il y a un truc de déshumanisation progressive, il y a un truc d'intoxication. Tout le monde en parle à la radio, à la télé, sur l'intoxication numérique de nos gosses, quoi. Enfin, voilà. Et ce que je trouve, comment dire, il y a un truc dans un rapport au savoir qui se joue. C'est-à-dire que je rappelle un texte de Sébastien Hafner qui assiste à la montée du nazisme. Et il a des paroles extrêmement lucides sur ce qui se passe, sur la manière dont le chancelier Brüning, qui est juste avant, mène une politique très austéritaire, comme dirait l'autre, donc il ressemble beaucoup à celle qu'on connaît aujourd'hui. Mais quand on voit Hafner et quand on lit son livre, il est un peu perdu parce que c'est un phénomène très nouveau. Il y a quelque chose qui se joue là. Nous, on n'a pas l'excuse, on a l'histoire, on sait comment ça fonctionne, etc. Et surtout, là où, pour moi, il y a vraiment quelque chose qui est très important, qui se joue, c'est qu'on vit dans des sociétés qui n'ont jamais eu autant de savoir sur elles-mêmes. On n'a jamais eu autant de savoir sur elles-mêmes. On sait, j'ai été éditeur en sciences sociales, des livres sur le néolibéralisme, mais j'en ai publié 100 à l'école, à la poste, etc. Les responsables politiques, de droite, de gauche, etc., je veux dire, il suffisait qu'ils aient des fiches, qu'on leur fasse des fiches sur les livres, tout est sur la table. Je veux dire, il y a des centaines, voire des milliers, voire des dizaines de milliers de scientifiques sur la question du climat, de l'environnement, etc., qui ont tout est établi sur les effets des réseaux sociaux sur le cerveau des enfants, etc. Enfin, je veux dire, on est dans un niveau, peut-être qu'il y a trop d'informations, j'en sais rien, ou qu'elle est mal... Mais enfin, il n'y a pas d'excuse de « on ne sait pas, on ne savait pas ». C'est-à-dire, s'il y a une épidémie gigantesque de cancer dans quelques années dans le monde agricole... qui est déjà visiblement assez bien identifié, on ne peut pas dire qu'on ne savait pas, on le sait. Et ça, je trouve ça, là, il y a quelque chose de profondément criminel.
0: Et vous êtes toujours sur Fréquence Paris Pluriel avec Les Oreilles Loin du Front. Et ce soir, on reçoit Hugues Jalon, qui vient de publier un essai effectivement très édifiant, Le Temps des Salauds, comment le fascisme devient réel, et c'est publié aux éditions Divergence.

0: Allez, vous êtes toujours sur Fréquence Paris Pluriel et c'était Léonard Cohen. Effectivement, là, ce soir, on parle du temps des salauds, de comment le fascisme devient réel, puisqu'on reçoit Hugues Jallon qui vient d'écrire justement cet essai qui est publié aux éditions Divergence. Avant la pause musicale, on faisait une espèce de typologie de tous ces salauds et puis de la façon dont le monde entier était en train de se fasciser et de la façon dont les services publics et le sens même d'ailleurs de politique publique et de notion de commun disparaissaient. Alors là, la chanson qu'on entendait avait l'air, c'était un peu de la résistance, mais j'ai comme l'impression que la situation de résistance est quelque peu compliquée. Alors, il y a eu quand même Trump aux États-Unis. On voit des choses. Est-ce qu'il y a des oppositions? Est-ce qu'il y a des mouvements que tu vois? Alors, on n'en parle pas trop dans le bouquin, mais...
1: J'en parle, hein, parce que j'évoque justement une étude qui montre, alors ça c'est certains think tanks progressistes justement qui font les choses très bien, ils arrivent à documenter de manière même chiffrée un certain nombre de tendances, et effectivement ce qu'on appelle les world protests, c'est-à-dire vraiment les protestations mondiales ont tendance à augmenter, c'est-à-dire, et on voit bien que la forme de la manifestation classique, pacifiste, etc. a plutôt tendance à être un peu devenir un petit peu obsolète, et qu'on arrive, on assiste plutôt à des formes plus insurrectionnelles, plus éruptives, plus moins contrôlables, etc. Ce qui signale quand même que il y a des que le corps social réagit quand on lui fait autant de mal. Après, moi, je suis pas stratège politique. Je n'ai pas de solution stratégique pour lutter contre cette espèce de, enfin cette tendance-là, à part effectivement ce que je sais faire des livres et dire un certain nombre de choses sur ce qui se passe. Je pense que ça vaut la peine encore de réfléchir effectivement à ce qu'a été historiquement le fascisme, au sens où ce sont été quand même des régimes qui étaient pris, par des contradictions internes extrêmement fortes, et on voit ça aussi aux États-Unis. Il y a des trucs assez bizarres qui sont difficiles à dire, entre d'un côté un Stephen Miller qui est le conseiller le plus proche de Donald Trump, qui est un idéologue raciste, viriliste, anti-migrant, qui veut faire de la remigration vraiment le projet trumpiste, et de l'autre côté l'espèce de théâtre de la cruauté qui consiste à enchaîner des migrants, etc. Mais en réalité, j'ai pas vérifié l'information, mais quand même, elle a l'air d'être... C'est que finalement, Trump, pour le moment, expulse moins d'illégaux qu'Obama. Donc ça, c'est à vérifier. Et est-ce que ça va durer? Est-ce que ça va prendre de l'ampleur? Mais visiblement, Trump a fait une boulette avec des Sud-Coréens, parce qu'il a voulu expulser des illégaux sud-coréens, mais la Corée du Sud, partenaire stratégique commercial avec Trump... Et par ailleurs, le monde de agro-productiviste américain a besoin d'une main-d'œuvre illégale. Donc, il joue sur les deux tableaux, c'est-à-dire le côté pro-business. Il faut quand même nourrir l'agriculture américaine avec des esclaves illégaux venus du Sud. Et de l'autre, donner raison à son idéologue favori, Stephen Miller, qui veut organiser la remigration. Donc, ce que je veux dire, c'est que ce n'est pas des régimes homogènes. C'est-à-dire qu'il y a des contradictions internes et qui font qu'à un moment, ils se mettent à craquer. Alors, historiquement, le fascisme, il résolvait d'une manière assez simple les contradictions internes du régime entre ses tendances sociales, ses tendances libérales, ses tendances laïques, ses tendances religieuses, etc. Il faisait la guerre. Et s'il y a aujourd'hui un régime qui coche énormément de cases du fascisme historique, c'est l'État d'Israël. Et l'État d'Israël, comme par hasard, pour résoudre ces contradictions internes, c'est-à-dire les attaques contre l'état de droit menées par Netanyahou, c'est une société qui est tiraillée par énormément de choses, religieux, laïque, etc. Enfin, bref, on ne va pas entrer dans le détail, mais enfin, la solution pour Israël, pour gagner du temps et survivre et faire survivre ces contradictions internes, ça a été de faire la guerre à l'intérieur contre les Palestiniens, mais aussi la guerre à l'extérieur. C'est-à-dire contre l'Iran, contre les Houthis, etc. Donc, contre le Hezbollah, etc. Donc c'est un pays qui se maintient en vie à travers la guerre. Alors la question, c'est aujourd'hui, est-ce que des pays qui deviendront fascistes ou fascisants, comme possiblement la France, l'Allemagne, etc., vont recourir à la guerre pour se maintenir? C'est pas certain. Et ça, je pense que ça peut être, à un moment, comment dire, cette incapacité au fond, parce qu'on est des sociétés quand même assez largement démilitarisées, on ne fait plus notre service national, enfin bon bref, on n'est plus, on n'est pas Israël justement, où on fait 50 services militaires, enfin je crois que c'est quand même une durée assez longue, à un moment c'est des gens qui peuvent, voilà, c'est des gouvernements qui peuvent craquer et pas durer très longtemps. C'est une manière de formuler un espoir.
0: Alors il y a une chose dont tu parles pas, on ne parle pas tellement dans le livre, mais il se trouve que là, tous ces salauds, c'est essentiellement des hommes, finalement. Est-ce qu'un espoir, ce ne serait pas le féminisme ou... Alors bon, évidemment, il y a des... dans l'extrême droite, il y a Marine Le Pen et il y a quand même pas mal de femmes, mais...
1: Le problème, c'est ça, c'est qu'il y a des figures aux États-Unis, bon, ça, on les a bien identifiées, quelques-unes, et puis en Europe, quoi, Giorgia Meloni, Alice Weidel et Marine Le Pen, qui sont les trois grandes figures, donc qui visiblement... Alors, ça, certains politologues l'expliquent, c'est-à-dire que les... pas pour Marine Le Pen, parce qu'il y a une dimension d'héritage, mais Giorgia Meloni, Alice Weidel, c'est-à-dire que l'extrême droite a pu apparaître pour des femmes qui voulaient faire dans carrière dans la politique comme un espace qui était plus facile à occuper que dans les partis traditionnels. Donc, il y aurait une explication sociologique à ça. Mais le fait est que ce sont des femmes qui sont à la fois très modernes, donc ça, c'est quand même un truc un peu bizarre, divorcée, Alice Weidel, elle est lesbienne, elle est mariée à une femme d'origine tamoule, si je ne dis pas de bêtises, ou sri-lankaise. Je veux dire, elles ont les traits, entre guillemets, de la modernité. Et dans le même temps, elles réalisent une synthèse. Enfin, c'est une nouvelle formule. Donc évidemment, il ne faut pas se laisser piéger par ça. Et je pense évidemment, et ça, on le voit aux États-Unis, et je pense que ça va commencer à se voir aussi en Europe, je veux dire, le fascisme a toujours été un virilisme. Et donc, c'est aussi une sorte de rétablissement, comment dire, de la masculinité, d'une sorte de fondamentalisme masculin qui historiquement est rattaché au fascisme. Enfin, le fascisme, c'était ça, et je pense que ça l'est toujours, et il y a toujours... Je pense que le fascisme, aujourd'hui, est une forme de réponse, et on le voit bien quand on lit les enquêtes, etc., sur des jeunes gens un peu, voilà, fascinés par la violence, le MMA, etc. Et je pense qu'il y a une angoisse existentielle de la masculinité mondiale, et c'est valable pour l'Inde aussi, parce que le mouvement de Modi, par exemple, c'est très intéressant, le BJP, certains segments, secteurs du BJP forcent les Indiens à manger de la viande, les hindous, à manger de la viande, pour faire concurrence aux musulmans dont ils s'estiment inférieurs et pas assez virils. Donc il y a vraiment, à l'échelle mondiale, il y a un retour du virilisme qui est lié tout simplement à la poussée mondiale des femmes en matière d'éducation, de transition démographique, d'émancipation, etc. Et je pense que ça angoisse les mecs. Et le fascisme, aujourd'hui, est une réponse à cette angoisse.
0: Et alors, dans ton épilogue, je dois dire qu'il y a quand même le personnage de Macron qui est quand même le roi des salauds, finalement, dans la façon dont il fait tout pour que le Rassemblement national arrive au pouvoir.
1: Oui, j'en ai parlé tout à l'heure. Je pense que les révélations de ce livre qui vient de sortir par un journaliste du Figaro, Palais Bourbier, sur ce qui s'est passé, le contexte de la dissolution, etc. Quand on apprend qu'effectivement, entre les deux tours, il passe des coups de fil à ses propres candidats pour leur demander de se maintenir, pour faire perdre la gauche et faire gagner. En gros, il espère à ce moment-là, en gros, que le Rassemblement national aura une majorité relative forte ou une majorité absolue, j'imagine, et qui va se poser en garant des institutions républicaines et démocratiques, comme François Mitterrand avait joué le jeu de la cohabitation, faire le vieux sage qui protège l'état de droit face aux méchants fascistes. Ce qui est vraiment... C'est un truc complètement pervers et complètement tordu, mais qui, à la fin, fait que l'extrême droite arrive au pouvoir.
0: Et toutes ces personnes comme les philosophes qu'on a, voilà, dont on a parlé tout à l'heure, les Enthoven, les Finkielkraut, les Onfray, vont aller dans ce sens-là, finalement. En tout cas, c'est grâce à eux aussi que...
1: Ah, je pense qu'ils ont joué un rôle absolument crucial dans cette hégémonisation des idées d'extrême droite et... l'acclimatation qu'au fond, l'extrême droite peut être une option raisonnable. Ils ne diront jamais qu'ils ont été d'extrême droite. Ils ne diront jamais. Ils diront, c'est un peu comme Gaza. Un jour, tout le monde aura été contre. Tout le monde aura été contre cette guerre. Mais le problème, c'est que quand on remonte l'histoire, non, c'est pas tout à fait ça.
0: Et ce qui est assez terrible dans ton livre, c'est que là, ça c'est, je pense que les dernières citations que tu as sont d'il y a quelques mois, mais qu'on pourrait faire un tome 2 déjà, en fait.
1: Alors en fait, je vais pas faire un tome 2, mais je vais j'ai créé une sorte de lettre sur Internet, sur une plateforme qui s'appelle Substack. Donc un truc un peu, mais ça se trouve, ça s'appelle Le Temps des Salauds.
0: On le mettra sur notre site
1: sur mon Instagram. Je me suis mis sur Instagram pour ce livre. Enfin bref, je suis très content de pouvoir faire ça. C'est une manière d'actualiser, de poursuivre cette histoire du présent que j'ai essayé de faire dans le livre.
0: En tout cas, merci beaucoup d'être venu en plateau. On mettra effectivement toutes ces références pour suivre le temps des toutes ces citations de tous ces salauds qui sont quand même très très très nombreux et qui ont souvent la parole dans la presse et dans les médias. Je rappelle le nom de ton ouvrage, Le Temps des Salauds, comment le fascisme devient réel, et c'est publié aux très bonnes éditions, les éditions Divergence.

0: fac allons-nous faire? Belgique, Espagne ou Angleterre? Algérie, Écosse ou Mali? Égypte, Irlande ou Laponie?
1: On va descendre dans la rue.

0: Donc, sortir de la guerre, donc 8 mai 1945, donc après les horreurs générées par les régimes fascistes, notamment le génocide des juifs par les nazis, s'ouvre une période en fait de recomposition. D'une part, l'instauration de l'État-providence au sein des pays capitalistes occidentaux, la constitution du bloc soviétique à l'est de l'Europe sous la botte de Staline, et des aspirations en 1945 précisément considérables parmi la classe ouvrière, où les idées progressistes, l'importance des partis communistes n'ont jamais peut-être été aussi forts dans le siècle. Donc ma question est en fait très simple, qu'est-ce qui se joue à ce moment-là? Est-ce qu'il y a des occasions manquées? Est-ce qu'il y a quel type de recomposition se met en place?
1: Alors c'est un grand débat. La première chose, peut-être, toujours j'aime bien partir de la littérature. Je crois que Stalingrad est déjà finalement un résumé des problèmes que pose la restauration d'un certain ordre capitaliste négocié, ou de cette espèce de pacte, que résume le pacte de Yalta ou les pactes de Yalta et Potsdam, de partage du monde de l'après-guerre. Le livre de Vassili Grossman, Vie et destin, montre bien comment dans la bataille de Stalingrad, se manifestait une vitalité possible de la société soviétique, y compris l'espoir d'ailleurs chez des gens qui n'étaient pas forcément des oppositionnels mais critiques, que l'initiative qu'on leur avait demandée dans la guerre contre l'occupation allemande allait déboucher aussi sur, peut-être ils n'avaient pas les idées claires, mais sur une forme de société plus ouverte, plus démocratique, etc. Et il y a cette phrase terrible dans le livre de Grossman, si je me souviens bien, qui est de dire, mais ils avaient sous-estimé quelque chose, c'est qu'on ne demande pas de compte aux vainqueurs. Et là, paradoxalement, alors que le pronostic ou l'espoir de gens comme Trotsky ou plus généralement des oppositionnels de gauche avant la guerre, c'était un scénario comparable à la Première Guerre mondiale, c'est-à-dire que un régime bureaucratique comme le régime soviétique ne survivrait pas à l'épreuve de la guerre, et que la seconde après-guerre mondiale serait une situation révolutionnaire aussi ouverte, avec une redistribution des forces et des cartes, comme on avait connu la première. Et d'une certaine manière, la position de Trotsky sur la création d'une petite internationale, c'est aussi, dans des conditions différentes, mais c'est aussi un remake de Zimmerwald, de Quintal, etc. Il faut organiser la petite cohorte internationaliste avant d'entrer dans la guerre pour avoir l'espoir d'en sortir avec quelque chose et pour faire face aux occasions qui ne manqueront pas de se produire. Alors ça, c'est pas passé, d'une part parce que le régime stalinien est sorti légitimé, paradoxalement, de sa victoire militaire, avec toute l'épopée. Il faut pas croire que c'était seulement en Union soviétique une mise en scène, mais la religiosité, moi je suis à la limite du point de vue là, générationnel, mais la religiosité autour de l'Union soviétique dans les années 50 en France, quand un coureur soviétique comme Vladimir Kouts gagnait 3 médailles d'or aux Jeux Olympiques ou Zatopek, etc., et le premier Spoutnik, on a du mal à imaginer aujourd'hui, mais que les gens croyaient, ils ont vaincu le nazisme, et voilà, et puis on prenait pas, on considérait pas ridicule les kolkhozienne au front radieux, quand passent les cigognes, etc., etc. Donc bon, il y avait ce relativement à ça, vous avez ça dans un film qui n'est pas un bon film d'ailleurs, Rouge Baiser, les Banylons et le Coca-Cola, c'était la culture américaine, donc il fallait boycotter Coca-Cola. Pourquoi pas, mais c'était quand même une vision très manichéenne du monde, mais tout ça venait quand même de l'image propagée, d'une part évidemment autour du symbole Stalingrad, et puis par la suite par l'expansion de ce qu'on a appelé le glacis soviétique, qui pouvait paraître comme une extension d'une expérience socialiste, ou passer pour telle à l'époque, bien que les éléments d'alerte étaient quand même déjà là. La crise avec la Yougoslavie a commencé très tôt en 48-49. Les procès des anciens brigadistes, justement, en Espagne, en Tchécoslovaquie ou en Hongrie sont venus très très vite, enfin, moins de 8 ans après la guerre. Mais donc c'est, contrairement à l'espérance d'une nouvelle période révolutionnaire, c'est au contraire une période de stabilisation négociée à deux grands partenaires ou plusieurs, mais enfin fondamentalement les États-Unis, l'Angleterre d'un côté et la direction stalinienne de l'autre, et qui chacun établit une discipline dans ses propres rangs de désarmement. Dans l'affaire espagnole, il y a eu des guérillas, y compris d'ailleurs de militants communistes, qui ont duré jusqu'après la guerre en pensant que les dictatures ne survivraient pas non plus à la guerre et que donc on allait jouer la revanche de la guerre civile dès 1945. Bon, et ça a été là aussi ramené, rappelé à l'ordre, rentré dans le rang, etc. Le désarmement de la résistance grecque est peut-être le cas le plus criant des conséquences de ce pacte. C'est en ça que la tragédie grecque me paraît... Il y a un seul bouquin, à ma connaissance, il y en a sûrement d'autres, je ne suis pas spécialiste, mais en français, il n'y a que le bouquin de Dominique Heu, de Les Capitanios, sur ça. Mais c'est autant, il y a beaucoup de littérature sur la guerre civile espagnole, l'affaire grecque est méconnue, elle est pourtant l'illustration. Ou alors on l'a dans les romans de Tsirkas, Cité à la dérive, etc. Bon, mais... Et le cas qui a échappé à ça, on a une opposition entre les accords de Varkiza, qui sont les accords de désarmement de la résistance grecque, et les accords de Chongqing en Chine, qui étaient censés être l'équivalent, mais où là, Mao Tse-tung, si on lit, après quoi qu'on en pense par la suite, mais dit non, mais les armes du peuple sont les armes du peuple, on ne les rend pas, etc., etc., et qui essaie de louvoyer entre la diplomatie soviétique de l'époque, les intérêts diplomatiques de l'Union soviétique et la logique quand même. Ils avaient, eux, fait l'expérience d'un compromis en 1927, ils avaient payé cher le prix. Donc l'idée, c'est une idée de survie. On ne recommence pas, à s'offrir finalement à un véritable massacre. Et du coup, il y a une logique propre qui est en partie militaire, qui n'a pas forcément un projet social mirobolant, mais qui fait que la révolution chinoise ne passe pas à la trappe. Bon, et puis c'est la Chine, il y a aussi un effet d'échelle là-dedans. Donc, alors le problème, c'est que du côté des révolutionnaires, pour rester au niveau européen et un peu plus largement, ils ont vécu la guerre, je crois, hein, peut-être on projette après coup, dans l'attente, justement, d'un scénario aussi turbulent que les années 18-23 au sortir de la guerre. Ce n'est pas du tout ce qui se passe. Et le gros problème qui va... Alors, il y a des organisations qui disparaissent purement et simplement. Le PUM disparaît. L'ILP britannique, qui n'était pas une petite organisation, qui était un travaillisme de gauche quasi-révolutionnaire, de gens comme Orwell et d'autres à l'époque, disparaît. Et puis le courant trotskiste survit et éclate d'abord sur l'interprétation, justement. Certains pensent que la remise en route d'une économie capitaliste, c'est un épisode, mais que c'est un intermède et que en fait la guerre n'est pas finie. On va à court terme vers une nouvelle guerre mondiale et éventuellement une guerre mondiale directement entre l'Union soviétique et les États-Unis. D'autres pensent que c'est un rétablissement durable et que donc il faut se préparer à une traversée du désert, mais toutes les fractures entre tel et tel courant ou l'apparition d'un groupe comme Socialisme ou Barbarie, qui à l'époque est anodin. Aujourd'hui, a posteriori, on pense que des gens comme Castoriadis, comme Lyotard, etc., ont apporté quelque chose, et c'est juste. Mais l'interrogation qui finalement traversait tout le monde, c'était de comprendre pourquoi et la possibilité de la survie du régime bureaucratique en URSS. C'est ce qui finalement fait la différence entre David Rousset, entre Castoriadis, entre d'autres courants de l'international qui continuent sur l'idée c'est un État ouvrier dégénéré, mais pourquoi la dégénérescence dure aussi longtemps, pourquoi elle peut même s'étendre à des régimes comme ceux d'Europe de l'Est, et puis c'est des défaites, parce que d'une certaine manière, cette consolidation du camp, au deux sens du terme d'ailleurs, du camp stalinien, a aussi des répercussions aussi lointaines que en Asie, en Indonésie, aux Philippines ou au Vietnam. 45, c'est aussi la liquidation de l'opposition de gauche vietnamienne, qui n'était pas un groupuscule, mais d'un parti communiste vietnamien qui, lui non plus, pour autant, ne rentre pas dans le rang et continue sa résistance nationale. Des communistes... Alors ça, c'est aussi un effet. C'est qu'il y avait toute une légitimité de l'histoire du mouvement communiste de la Troisième Internationale qui était portée par des personnages qu'on connaît peu. Le fondateur du Parti communiste grec, Poliopoulos, était devenu oppositionnel de gauche, a été fusillé par les Allemands. Un des fondateurs du communisme indonésien, Tan Malaka, qui avait animé des guérillas indonésiennes, bon, a été liquidé également à ce moment-là. Donc il y a toute une génération, finalement, qui pouvait disputer la légitimité de l'héritage de la révolution russe, qui, passe sous le rouleau compresseur. Et c'est vrai aussi en Europe de l'Est, ou en Tchécoslovaquie. Il y avait aussi bien sur le plan culturel un mouvement surréaliste qu'une opposition de gauche. Bon, et tout ça a été finalement laminé par le rouleau compresseur, ce qui fait que les hypothèses sur lesquelles s'étaient constituées les oppositions de gauche dans les années 30, bon, ont été démenties. Alors là aussi, mais est-ce que c'était fatal? Est-ce que c'était une erreur de pronostic? Bon, moi je crois que c'est pas des enfin, la politique fonctionne pas au pronostic, c'est pas des paris comme ça, ce que les linguistes appelleraient plutôt du performatif, c'est-à-dire que on dit ce qui serait souhaitable ou nécessaire, on essaie de faire en sorte que ça devienne réel et possible. Bon, après, comme l'histoire n'est pas écrite d'avance, on voit ce qui se passe. Bon, et finalement, le redémarrage économique a permis après... Mais le problème, on dit les États-providence, bon, ou l'État social, enfin, les formes de régulation keynésienne sur lesquelles a reposé le compromis social, principalement en Europe, mais sous d'autres formes également dans d'autres régions du monde. C'est pas la même chose, mais les États populistes latino-américains, la croissance du Brésil dans les années 50-60 relèvent de mécanismes redistributifs, en tout cas, en partie comparables, ou les théories de la CEPAL sur le développement pour l'Amérique latine. Bon. Ça a été possible, d'abord rendu possible parce qu'il y a eu relance effectivement et croissance économique, mais c'est aussi que la croissance économique a été payée par... Enfin, c'est la grande peur de la bourgeoisie, c'est pas uniquement un cadeau ou parce qu'il y a eu une idée géniale de Keynes, etc. C'est qu'ils ont eu peur de tout perdre dans les années 30 et dans la guerre et au sortir de la guerre, et que le compromis est une manière justement de céder quelque chose pour pas tout perdre. Mais sur cette base-là, c'est quelque chose, c'est un compromis qui a plus ou moins permis d'amortir la conflictualité sociale sur une trentaine d'années jusqu'à la fin des années 60 ou au milieu des années 70, et qui a donné l'illusion, alors ça aussi ça a été l'illusion d'une part que le capitalisme avait trouvé le moyen de maîtriser ses contradictions et de les gérer rationnellement. Et puis aussi des théories comme celle de David Rousset, comme quoi, par des voies différentes, le capitalisme occidental et la modernisation, même sous des formes bureaucratiques en Union soviétique, arriveraient à des formes convergentes, plus ou moins, d'une même société C'est la conclusion de son grand livre que personne n'a lu, qui s'appelle « La société éclatée », qui est pourtant un des livres les meilleurs sur, le, sur l'Union soviétique. Mais qui termine un petit peu par cette hypothèse d'une convergence des deux grands. Il faut dire que ce n'était pas le seul hein, à l'époque, quand c'était quand même l'époque coexistence pacifique où Mauroy et Aragon écrivaient les histoires parallèles des États-Unis et de l'Union soviétique, hein, que le Parti communiste nous vendait en promotion, par abonnement, cartonné. Tout bon militant communiste au début des années 60, même s'il n'avait que 4 bouquins, il y avait dans la bibliothèque Mauroy, Aragon, histoire parallèle d'une Union soviétique et des États-Unis. C'est tout un symbole.
2: Comme moi, ma maman, avant, elle habitait dans la tour. Elle habitait tout en haut. Tout en haut. Elle m'avait dit. Et la tour, elle est belle. Avant, elle était très belle. Mais comme les habitants ont jeté des trucs, ont jeté plein de trucs par la fenêtre. Enfin, par leur fenêtre. Mais ma mère, elle avait rien du tout jeté. Et puis un jour, elle a jeté. Ça a commencé à jeter.

Allez, pour l'heure, les oreilles loin du front, c'est terminé. On se retrouve même heure, même antenne la semaine prochaine. 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
2: Et merde. Voilà, le merde, tu vas peut-être pouvoir le couper, hein. Bon, tu pourras le mettre comme jingle.

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0: Bonjour Yves.
1: Donc, Bruno, donc nous étions déjà ensemble hein, en 2017, hein, donc il y a presque 10 ans. À l'époque, le Mustad Guidier était installé à La Réunion. Maintenant, tu es installé à Cognac. Et puis, on avait envie de refaire une émission. On s'est croisé au Salon du Livre. On ne s'était pas vu depuis un certain temps. Et bien, c'est parti, on fait cette émission. Et alors. Première petite question, hein, et comment va le muscadier et aussi est-ce que tu peux nous représenter le muscadier et ses diverses conditions, ses diverses collections?
2: Oui, bien sûr. Alors, le muscadier, c'est une maison d'édition que j'ai créée en 2010. Et quand on s'était vu pour la première émission en 2017, on était, on va dire, un petit bébé maison d'édition, hein, puisque on a sorti le premier livre en 2012. C'était Alter Gouvernement, c'était un livre collectif avec, entre autres, enfin des alter-ministres qui intervenaient, qui avaient monté un programme citoyen, donc dans la perspective des élections présidentielles de 2012. Et on avait, je crois, 18 co-auteurs, co-autrices, parmi lesquels Monique Pinson-Charlot, Franck Lepage, enfin voilà, beaucoup de personnes de la société civile engagées. Et puis derrière, on a monté une première collection jeunesse qui s'appelait Place du Marché, qui a vécu sa vie entre 2013 et 2015. Et puis dès 2015, on a remplacé cette collection par la collection Rester Vivant, qui, elle, s'adresse donc à tous les ados et jeunes adultes. On va dire que une partie de nos publications s'adresse aux 8-12 ans et une grosse partie aux 13 ans et plus. La ligne éditoriale du Muscadier, c'est vraiment de proposer des livres qu'on appelle de littérature engagée, c'est-à-dire qu'ils vont aborder des questions de société très diverses. Ça va des discriminations au harcèlement, aux questions psy, puisqu'on a aussi une collection, la collection Saison Psy, dont parlera Christy tout à l'heure, qui aborde les questions psy, et on sait que les questions sont très importantes aujourd'hui pour les jeunes. On essaye d'aborder plein de sujets, et alors il y a plusieurs maisons d'édition engagées, hein. Il y a, je pense entre autres à mes collègues de chez mes confrères et consoeurs surtout de chez Talent Haut, qui publient beaucoup de livres engagés, mais je crois que nous au Muscadier on a un champ d'action vraiment très large, et voilà, on a aujourd'hui au catalogue, je dirais, une centaine de titres, mmh, environ, 100-110, sans compter ceux qui sont parus et qui sont sortis du catalogue depuis. Et puis on essaye de mener notre barque comme on peut. C'est pas du tout facile dans le contexte actuel, et je te remercie de m'avoir invité, parce que c'est vrai qu'on essaye, nous au Muscadier, de trouver des idées pour que la maison survive, mais on est dans une période très très compliquée pour la maison, quoi.
1: Oui, bah c'était justement un des points que je voulais aborder en deuxième. Quand je te demandais comment va le Muscadier, en fait, je supposais que c'était, et je savais que c'était un petit peu compliqué, puisque avec tu as lancé, enfin vous avez lancé un prix littéraire, un certain nombre de choses, avec ce que vous faites, notamment vous travaillez beaucoup avec Passe Culture, et il y a la concurrence de je dirais de très mauvaises éditions, et je mettrais tout ce qui appartient au groupe Bolloré, voilà. Donc j'ai
2: Effectivement,
1: j'ai vu que tu avais amené d'abord ce
2: tu connais peut-être cette initiative,
1: ce livre, oui, Débordé Bolloré,
2: dont on est co-éditeur aussi au Muscadier, parmi plein de maisons d'autres maisons d'édition engagées, oui.
1: Ouais. Voilà, si tu peux nous parler un petit peu donc des problèmes que peuvent rencontrer des maisons d'édition qu'on aurait pu penser devenir, j'aime pas beaucoup le mot institution pour parler du Muscadier, mais qui sont des maisons d'édition pour qui c'est compliqué, quoi.
2: Oui, en fait, c'est vrai qu'on a un fonds, et ça, on a quand même un lectorat fidèle. Nos principaux lecteurs, lectrices, c'est les jeunes, mais nos principaux clients, c'est les CDI des collèges et des lycées. les professeurs documentalistes, les professeurs de lettres qui s'intéressent à la littérature contemporaine. Et effectivement, on dépend beaucoup, entre autres, du Pass Culture. Alors, pas pour l'achat des

0: puisque le pass culture s'adresse pas, enfin ne permet pas aux établissements d'acheter des livres, mais par contre il permet aux établissements d'accueillir des auteurs, des autrices, voire des éditeurs, parce que moi ça m'est arrivé aussi plusieurs fois d'intervenir devant des classes de collège ou de lycée pour parler de l'achat du livre, pour parler de nos publications, pour faire aussi quelques ateliers avec les jeunes. Ça nous permet de rencontrer notre public, et c'est vrai que début 2025, quand il y a eu le gel du pass culture, pour nous ça a été une catastrophe, quoi, comme pour plein d'acteurs de culturel en France. On a perdu énormément d'argent. L'année 2025, elle a été catastrophique pour plein de maisons d'édition, mais pour nous, ça a été vraiment terrible. J'ai vraiment, honnêtement, failli mettre la clé sous la porte en fin d'année. Et là, en fait, ce qu'on a fait en 2024, à la rentrée 2024-2025, on a lancé un prix littéraire. Donc, c'est un prix littéraire interne, c'est-à-dire qu'on sélectionne 4 titres de notre production dans la catégorie 8-12 ans et 4 titres dans la catégorie 13 ans et plus. Et donc, on propose au CDI, au collège et au lycée, d'acheter 3 séries de chaque sélection, enfin de la sélection qui les intéresse. Et derrière, les élèves lisent les livres et après, ils vont voter pour le livre qu'ils ont préféré. Donc sur la saison 2024-2025, on a dû avoir 35-40 classes inscrites, dont une partie, disons un tiers à La Réunion, puisque je connaissais bien les professeurs documentalistes réunionnais. Et puis là, sur l'année 2025-2026, on a renouvelé donc le prix avec une nouvelle sélection. À chaque fois, on essaye de prendre une partie d'ouvrages récents et une partie d'ouvrages un peu plus de fond pour les remettre un petit peu sur le devant de la scène. Et on doit être aujourd'hui à 40-50 inscrits. En réalité, il nous en faudrait au moins le double pour que la maison puisse être rentable sur l'organisation du prix et que ça permette à la trésorerie d'être un petit peu plus active, quoi. Voilà.
1: Et cette affaire de pass culture, c'est catastrophique pour une grande partie des acteurs de la culture, et aussi pour les établissements scolaires, parce que quand les établissements scolaires se sont fait sucrer, enfin c'est comme ça que ça a été ressenti, subitement, sans prévenir, au mois de février 2025, toute la somme qui était allouée pour des projets culturels, au moment où ça commençait à fonctionner dans les établissements, donc on n'avait plus de budget de l'établissement, puisque ça passait par PES Culture, et ben on s'est retrouvé avec rien du tout à partir de février jusqu'à
0: la rentrée.
1: Jusqu'à la rentrée. À la rentrée, et ben on croyait que ça allait être remis, et puis finalement, au mois d'octobre, on a appris qu'on avait une petite somme qui était qui représentait un peu plus de 10% de ce qui avait été pris et que à dépenser avant 2026. Mais sur 2026, on n'a toujours rien et on ne sait toujours pas combien on va avoir ni quand on l'aura.
0: Et je crois qu'effectivement, ça a été une catastrophe, enfin, pour nous tous autour de cette table. Et puis, que tu sois auteur, éditeur, artistes, théâtreux, enfin voilà, tous les gens qui gravitent autour de la création pour les jeunes.
1: Voilà, ouais. C'est...
2: Puis c'est une catastrophe aussi pour les jeunes, dans la mesure où c'était la possibilité d'avoir un accès à la création et à l'artistique, et d'avoir en face d'eux des personnes qui n'étaient pas des profs. C'est pas dévalorisant pour les profs, mais d'avoir une autre vision du monde. Et c'est terminé, quoi. Donc, et on ne sait pas quand ça reprendra, et visiblement, il n'y a pas une volonté vraiment que ça reprenne. Donc, ça aussi, c'est catastrophique pour nous financièrement, ok, mais pour la jeunesse, pour l'ouverture d'esprit de la jeunesse, pour connaître autre chose, un autre monde, c'est très inquiétant, très très inquiétant.
1: Oui, c'est... Mabrouk, peut-être tu as une idée,
3: Oui, je confirme tout ce qui a été dit. Je veux dire que on a inventé un système pass culture pour justement retirer le budget de chaque établissement, et à un moment où donc il n'y a plus de budget pour chaque établissement, et au moment où ça marche ou maintenant ça, les gens s'y sont habitués, ben on leur dit non, vous n'avez plus d'argent et donc il n'y a plus de budget en propre pour les établissements scolaires et se retrouvent totalement démunis. C'est vrai que moi j'ai eu la chance de faire beaucoup de rencontres à travers le Pass Culture et ce sont toujours des moments magiques à la fois pour les auteurs mais aussi pour les élèves, hein, parce qu'ils voient autre chose. Ils sont à l'école, mais un peu en dehors aussi de l'école, et ils découvrent des univers créatifs qu'ils n'ont pas l'habitude de voir, et des univers d'auteurs aussi, d'autrices. Hein, et Après, il y a derrière tout ça une volonté politique, hein, qui est d'écrasement de la culture qui se confirme d'année en année, et la culture devient, a toujours été, je crois, une variable d'ajustement de toutes les autres bilans budgétaires, en fait. Et donc, voilà où on en est.
1: Voilà, et puis, c'est quand même très important, ça, vous l'avez très bien dit tous les trois, d'avoir des auteurs, d'avoir des artistes, d'avoir des gens du monde culturel qui entrent dans les établissements scolaires. Et ça permet à un auteur ou un créateur de dire et de montrer, d'enseigner des choses qu'un enseignant ne peut pas dire. Ou qui peut, des postures qui ne sont pas... Quand je dis qu'il ne peut pas dire, c'est-à-dire qu'un enseignant, il a une posture d'enseignant qui ne lui va pas rendre naturel de dire certaines choses.
2: Oui, on est quelqu'un d'autre, et puis on est surtout quelqu'un qui s'en va après. Donc au niveau des jeunes aussi, enfin moi j'ai fait beaucoup de forums théâtre ou d'interventions en prévention santé mentale, au niveau des jeunes, on peut confier à cette personne qui s'en va après des choses qu'on ne va pas confier à son enseignant. Parce qu'elle n'est pas en position de jugement, c'est pas elle qui va nous mettre une note, c'est pas elle qui va faire office d'autorité. Et donc on peut lui dire des choses. Et on peut aussi apprendre à finalement développer autre chose que sa souffrance. On peut apprendre que l'écriture peut permettre de aussi dégager des ressentis violents ou douloureux. Le théâtre peut le permettre aussi. C'est une ouverture sur autre chose. Moi, combien de fois il y a des élèves qui soit m'ont confié des textes qu'ils avaient écrits, soit m'ont dit je vais peut-être m'inscrire dans un atelier théâtre. Et ça, c'est quelque chose qui fait partie de notre travail d'auteur et d'autrice. Et en plus, ça nous nourrit, parce que nous écrivons pour la jeunesse. Donc nous avons besoin de contact avec la jeunesse. Ils nous nourrissent aussi en nous apprenant qui ils sont et en échangeant avec eux. Parce que dans nos textes, on retrouvera nos élèves, nos rencontres possibles par le Pass Culture. Et ça aussi, c'est important pour nous.
1: Oui, donc là maintenant, c'est bloqué depuis un an. On va bientôt être en février. Depuis un an, c'est bloqué. On n'a plus les moyens de le faire. Et c'est très dommage parce qu'en plus, avec des rencontres d'auteurs, il y a des élèves qui peuvent se révéler, y compris auprès de leurs enseignants, auprès des autres élèves de la classe, apprendre qu'un élève, on ne savait pas qu'il faisait du cinéma. Il fait du cinéma, alors il filme avec son téléphone, avec son cousin, et des choses qui sont parfaitement construites, qui font du théâtre, qui font de la musique. Et s'il n'y a pas d'intervention extérieure, ce n'est pas quelque chose qui entre dans le champ, dans le cadre du lycée. Donc ça permet de sortir un peu de ce cadre et de s'alimenter, quoi, de sortir du cadre et de l'alimenter en même temps.
3: Oui, oui. Et combien de fois ai-je entendu, en fait, des profs me dire à la fin d'un atelier d'écriture, mais cet élève-là, il ne participe jamais. Cet élève-là, même arrivé une fois, un moment très magique, c'est qu'une élève qui apparemment n'avait jamais rien produit de toute l'année scolaire, on disait, mais même ses camarades ont dit, mais on ne pensait pas qu'elle pouvait même écrire, en fait. Et donc, c'était. On peut priver les élèves de ce genre de moments et les professeurs aussi qui sont nos partenaires et qui font un travail extraordinaire qui aiment aussi cette fenêtre là parce que les profs proposent cela pour justement ouvrir un nouvel horizon à leurs élèves et combien m'ont dit aussi qu'ils déploraient cette situation où ils ne peuvent plus juste aérer la pièce un moment et aérer les esprits.
1: Voilà, ça vaudrait le coup de refaire une émission
2: sur le Pass Culture, oui.
1: Sur le Pass Culture.
2: Peut-être même une manifestation.
1: Oui, moi, c'est une chose que j'en suis absolument convaincu. Mais bon, Pourquoi pas, dans quelques temps, on peut voir avec inviter éventuellement des profs, des responsables culturels à l'éducation nationale et d'en parler, et d'en reparler très sérieusement, parce que c'est...
2: Oui, oui, c'est sûr. Nous sommes les révélateurs des vilains canards. voilà, les vilains canards qui ne sont pas dans la norme, qui sont un peu à côté, qui effectivement n'écrivent pas ou disent rien en classe, puis qui tout d'un coup vont parler ou vont être très très bons dans une scène de théâtre. Et c'est génial de révéler un vilain canard, parce qu'après le vilain canard, c'est l'histoire du cygne. Il va pouvoir aussi voilà, s'appuyer là-dessus pour exister. C'est vrai qu'on... Moi, j'en parle un peu avec un enthousiasme un peu angélique, mais quand même, ça sert à ça, les artistes. Parce que, voilà, nous sommes des révélateurs de vilains canards.
1: Les artistes et les gens qui interviennent...
2: Bien sûr.
1: Qui interviennent, qui ne sont pas forcément des artistes, qui peuvent aussi être des scientifiques, qui peuvent... des scientifiques ou autres, mais... Quand on demande à un élève d'exprimer sa colère, il ne va pas l'exprimer devant un prof, parce qu'il peut être en colère contre le prof. Il peut être en colère contre ce que le prof représente. Devant quelqu'un, et ça tu le disais très bien, qui ne fait que passer, et qui en plus est en empathie avec le gamin, il peut l'exprimer, il peut la dire. Et ça, c'est...
2: Oui, et puis le théâtre, par exemple, peut lui apprendre à exprimer sa colère contre autre chose, outre quelqu'un d'autre que le prof, tout en disant son ressenti. Parce que c'est finalement ce qui est important, c'est qu'il exprime son ressenti, que ça sorte, comme on dit. Et on peut dévier la colère. L'artistique, c'est aussi dévier, aussi c'est utiliser ses émotions. Donc ça peut lui apprendre ça, en tout cas.
1: Dévier ou canaliser.
2: Ou canaliser. Des fois, il faut dévier avant de canaliser.
3: D'ailleurs, pas forcément la colère, hein, ou ça peut être des émotions diverses. Et alors, je souscris totalement à ce que tu as dit, hein, sur le fait que de révéler les vilains canards, mais on parle aussi aux autres. Hein, je veux dire que c'est là où même un très bon élève ou un élève moyen, on leur offre autre chose, en fait. Et donc, ils s'expriment différemment devant leurs professeurs qui font vraiment un travail extraordinaire, mais et beaucoup plus difficile que... Moi, en tout cas, mes interventions, je veux dire que c'est beaucoup plus lourd à porter de suivre une classe tous les jours, pendant toute une année et pendant plusieurs années d'ailleurs. Et donc on leur offre autre chose et donc ils ont d'autres types de créations. Alors, je vais être un peu immodeste, mais je me souviens d'une rencontre un peu magique à Moiré en montagne où un élève, après avoir lu l'un de mes livres, avait dit « J'ai préféré lire votre livre, c'est le premier livre qu'il lisait, que de jouer à la PlayStation. » Et quelques semaines ou quelques mois après, je retourne dans la ville et on m'apprend que cet élève, qui était en troisième, a passé son grand oral du brevet et c'était le titre « Comment ma rencontre avec un écrivain a changé mon regard sur la lecture ?» Et donc, ça n'arrive pas à tous les coups. Hein. Je veux dire, c'est pas tout. Je ne change pas et nous ne changeons pas le regard sur la lecture de tous les jeunes que nous rencontrons. Mais ça vaut vraiment la peine de vivre cela, quoi.
1: Absolument. Et puis, donc, au-delà du pass culture, parce qu'en fait, l'idée n'était pas dans cette émission de parler du pass culture, mais de parler de votre travail d'auteur, de ton travail d'éditeur et des collections. Si tu peux nous dire un mot sur les collections, et puis après, on parlera plus précisément de Saison Psy.
0: Écoute, la maison compte trois collections. Une collection Rester vivant qui s'adresse, je l'ai dit, qui est une collection de fiction, romans et nouvelles, qui s'adresse aux ados et aux jeunes adultes. La collection Saison Psy. Et on a une collection de romans noirs pour adultes qui s'appelle Le Muscadier Noir, mais qu'on a mis plutôt en pause pour le moment. Donc notre public, c'est vraiment les jeunes, et c'est pour ça que tout ce qu'on a abordé là avec les classes et les vocations qu'on peut susciter autour du livre, et moi j'ai jamais autant de plaisir que quand j'interviens aussi devant des jeunes, et souvent même devant des classes, sans vouloir... tu disais, Mabrouk, effectivement, on s'adresse aussi aux bons élèves, mais c'est vrai que j'ai jamais autant de plaisir que d'intervenir devant des classes dites avec des élèves dites en difficulté. Et quand je vois, parce que je laisse traîner des livres sur les tables pendant mon intervention, et quand je vois des jeunes qui se mettent à lire ils n'écoutent plus du tout ce que je dis, hein. Ça, c'est pas très grave, mais ils se mettent à lire et à la fin, ils viennent me voir en disant « Monsieur, on peut garder le livre ». Je leur dis « Vous n'avez qu'à dire à votre prof doc de l'acheter ». Et effectivement, derrière, ça fait hyper plaisir. Quoi. C'est vraiment notre vocation.
1: On a gagné quelque chose.
0: Ouais.
1: Alors, je propose, avant de continuer, qu'on fasse un petit instant de musique avec Sable Émouvant. C'est un groupe du Haut-Oud, mais Sable Émouvant. Puis je crois que tu as quelque chose à nous dire aussi sur Sable Émouvant.

0: 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Et on vient d'écouter Sable émouvant, duo Oud. On va maintenant parler en particulier d'une collection, et donc Saison Psy.
1: Oui.
0: Voilà, donc si tu... vas-y, je te laisse le micro parce que... Donc tu traites de... Enfin, je te laisse y aller parce que...
1: D'accord. Je vais faire un historique très court. Donc ça fait une trentaine d'années que j'interviens en psychiatrie adulte et je me suis aperçue qu'il n'y avait pas de livre qui s'adressait aux jeunes et qui parlait aux adolescents.
0: Alors que tu intervenais en tant que
1: metteur en scène et autrice. Donc je me suis aperçue qu'il n'existait pas de livre qui s'adressait aux jeunes, aux adolescents en particulier, et même aux enfants, sur les troubles et maladies psy qu'ils pouvaient soit rencontrer auprès de leurs proches et adultes proches, soit dont ils pouvaient souffrir eux-mêmes ou avoir des amis qui en souffraient. Et donc j'ai eu l'idée de créer cette collection qui passe par la fiction parce que je me suis dit que s'adresser à des jeunes avec un livre théorique, avec un essai, ça pouvait être très barbant pour eux et pas les intéresser, alors qu'une fiction avec des personnages, ça pouvait leur permettre de s'identifier à ces personnages et comme ça vivre en direct des émotions qu'eux-mêmes ressentaient ou dont leurs amis leur parlaient. Et c'est comme ça qu'est née Saison Psy. Mais comme je ne suis pas psy, j'ai voulu pour cela m'entourer de psychiatres qui parlaient eux aussi aux jeunes de la maladie ou du trouble, tout en ayant le défi, parce que pour un psychiatre ça peut être un défi, d'employer des mots simples. Donc Saison Psy est née comme ça, et de chapitre en chapitre, un psychiatre intervient à la fin de chaque chapitre, à la fin de chaque épisode, c'est pour ça que c'est une saison, c'est les épisodes, à la fin de chaque épisode, sur deux pages, et il explique ce qui s'est passé dans le chapitre précédent, et comme à quoi ça correspond par rapport au trouble ou la maladie. Et les personnages évoluent comme ça. Et bien sûr, les livres sont relus par ces psychiatres pour que je ne dise pas trop de bêtises. Et à la fin du livre, il y a un annexe avec des adresses où les adolescents peuvent s'adresser, puisque ce sont des adresses, ça tombe bien, où les adolescents peuvent s'adresser pour avoir de l'aide, ou avoir des conseils, ou avoir un accompagnement quand ils sont mal ou quand ils sont en souffrance psychique. Voilà. Et chaque livre aborde une souffrance ou un trouble, que ce soit les troubles du comportement alimentaire, la bipolarité chez les enfants, l'alcoolisme chez les parents, et notamment l'alcoolisme des femmes, parce que c'est très très peu abordé, et que c'est très différent de l'alcoolisme des hommes, le trouble borderline, la schizophrénie, mais ça c'était dans une autre vie, et ainsi de suite, voilà. Les parents toxiques aussi. Chaque livre aborde un thème, une souffrance ou un trouble ou carrément une maladie psy. Voilà.
0: Voilà. Et donc là, vous êtes venu avec plusieurs bouquins, mais j'ai à la main les larmes des écureuils que j'ai lu en préparant cette émission. Si tu peux nous en parler un petit peu, parce que c'est bien quand on entre. Je veux dire, là, c'est un livre qui est dédié à l'éco-anxiété, qui s'appelle donc Les larmes des écureuils, éco-anxiété, éco-lucidité.
1: Voilà.
0: C'est déjà un titre qui dit beaucoup.
1: C'est un titre qui dit beaucoup et c'est un titre qui a été suggéré par la psychiatre, qui est Marion Robin, qui est psychiatre à l'Institut Montsouris, pédopsychiatre et spécialisée dans l'éco-anxiété. Et j'ai choisi ce titre déjà, des écureuils, en hommage à un groupe de militants écologistes, qui sont ces militants qui montent sur les arbres et qui s'installent sur les arbres pour dénoncer les mauvais traitements que l'on fait subir à notre planète. Et l'éco-anxiété, c'est quelque chose qui est très présent chez les jeunes. C'est l'anxiété due au fait qu'ils ont l'impression d'être soit une génération condamnée, la dernière génération, soit en souffrance par rapport à l'état de la planète, et qui sont aussi dans l'impuissance. Qu'est-ce que je peux faire? Qu'est-ce que je dois faire? Et c'est vrai que Marion Robin est dans toute la collection la seule psychiatre qui est passée par le collectif. Mm-hmm. C'est-à-dire que elle, sa façon de lutter contre l'éco-anxiété, ce qu'elle dit en groupe de parole ou ce qu'elle dit dans ce livre, c'est que le mieux-être passe par le collectif. Par des petits gestes aussi. Des petits gestes simples, le tri sélectif, nettoyer sa rue, nettoyer sa plage, mais aussi retrouver des gens qui vivent la même chose et qui ont des gestes pour se sentir actifs face à l'écologie et face aux dérives de nos gouvernants par rapport à la planète et à ce que l'on en fait. Voilà. Et elle suggère beaucoup ça. Et c'est vrai que je suis allée assister à un groupe de parole avec elle et c'est très affolant quand on voit cette jeunesse étudiante, lycéenne, mais même des fois des adultes qui sont vraiment en anxiété. C'est pas « oulala, je me pose la question et je dors après ». C'est vraiment une anxiété maladive, en souffrance et qui fait qu'on ne bouge pas de chez soi et qu'on est psychiquement malade. Voilà. Et c'est vrai que Marion Robin, pour ça, elle est assez exceptionnelle dans sa façon de voir l'éco-anxiété. Et c'est vrai aussi qu'elle dit que c'est un trop-plein de lucidité. Mmh. Ce sont des jeunes qui sont lucides par rapport à ce que le monde leur propose, mais qui ne savent pas encore, peut-être le sauront-ils un jour, et on peut l'espérer, savent pas encore comment lutter contre ce que le monde leur propose.
0: Voilà, donc cette éco-anxiété, en fait, si on admet que c'est une éco-lucidité, ça va permettre donc de, en collectif, d'agir, mais pas seulement pour avoir l'impression, d'essayer d'agir et d'une façon efficace qui permette de changer les choses.
1: Voilà, je suis d'accord avec toi, mais attention, parce que l'éco-lucidité, ça permet de militer. Mmh. Hein, quand on est lucide sur quelque chose, on peut lutter contre. L'éco-anxiété, c'est maladif. C'est-à-dire que tu es en souffrance et c'est-à-dire que cette souffrance peut t'empêcher d'agir, tu vois. Et il faut faire très attention au fait que l'éco-anxiété est dangereuse. L'éco-anxiété peut amener au suicide. Mmh. Et elle amène des jeunes au suicide. Donc, c'est pas forcément, tu vois, entre le moment où tu es dans l'éco-anxiété et le moment où tu passes à l'éco-lucidité, il y a tout un chemin à faire qui est quand même un chemin psychologique de soin.
0: Ah, et dans le, bon, on va pas spoiler le livre, mais tu montres quand même trois profils d'éco-anxiété. Donc là, personne ne meurt, mais peut y avoir. Enfin,
1: Elle aurait pu.
0: Elle aurait pu. Et avec des attitudes très différentes.
1: Oui. Avec des attitudes très différentes et qui rebondissent les unes sur les autres. C'est ça aussi, le collectif. Hein. C'est-à-dire que l'attitude et la mise en action de l'un entraîne la mise en action de l'autre. Hein. Mais effectivement, il y a une jeune, la plus jeune des trois, qui fait une TS quand même. Hein. Il faut savoir que les TS sont en train d'augmenter de façon vraiment exponentielle chez les jeunes. Tout ce qui est automutilation et tentative de TS sont vraiment
0: alors,
1: en train d'augmenter. ETS, pardon, tentative de suicide,
0: ouais.
1: Sont en train d'augmenter vraiment de façon très, très, très inquiétante. Et l'éco-anxiété fait partie de ces causes de tentative de suicide.
0: Ok, et donc là, et puis donc on voit quand même comment trois jeunes réagissent de façon différente, mais finalement, leur réaction, quand tu parles de collectif, montre comment il y a. Je veux dire, faut un carburant, faut un comburant, faut un contenant, il faut. Et ça permet de faire la chimie qui peut amener à s'organiser.
1: Oui, mais dans le soin en psy, le collectif est super important. Mm-hmm. Parce que le collectif, c'est un soutien. Alors bien sûr, il faut qu'il soit encadré quand les personnes sont en souffrance, parce qu'il faut faire attention que ça soit pas un collectif de souffrance, mais le collectif peut être un soutien. Tu parlais tout à l'heure de ma casquette théâtre. Je m'occupe d'un groupe de théâtre qui s'appelle La Troupe, qui est un collectif de personnes en souffrance psychique. Et ce collectif, qui maintenant existe depuis 6-7 ans, a amené ces personnes petit à petit, par le théâtre, à sortir de cette souffrance. À sortir, n'exagérons pas. C'est pas youpi, le monde est rose et, mmh. et tout beau, mais au moins à aller vers le mieux-être, vers la sociabilisation, il est dur celui-là, aller vers la recherche d'emploi par exemple, la recherche d'activité et sortir de chez soi. Voilà. Le collectif, je pense en psy, est vraiment quelque chose d'important, d'où les groupes de parole aussi, par exemple. Hein. Tout ce qui est groupe de parole, tout ce qui est travail à plusieurs, toujours avec, je pense, un encadrement de gens qui sont susceptibles de donner des indications vers ce mieux-être, mais c'est quelque chose d'important. Elle a raison, Marion Robin.
0: Non, c'était, et la façon dont il est construit, c'est tout à fait intéressant, hein, avec à chaque fois la description d'une phase de vie du personnage.
1: Voilà, et l'intervention du psy.
0: Et l'intervention du psy.
1: Oui. Et vraiment, les psys qui ont travaillé, en plus, mes psys, si j'ose dire, il y a Marion Robin, il y a Alain Dervaux, il y a Gilles Martinez et il y a Aurore Gouguin de l'hôpital Paul Guiraud. Tous ces psys ont vraiment joué le jeu. Et sont des psys qui travaillent vraiment sur l'humain, quoi, en fait, c'est ça. Je cherchais aussi ce genre de personnes. Des personnes qui soient sur l'humain, sur qu'est-ce qui se passe dans ce jeune, qu'est-ce qui se passe dans cette tête et dans ce corps, et comment humainement je peux, moi en tant que psy, aider cette personne. Et les nombreux psys qui ont travaillé avec moi, Fatma Bouvet de la Maisonneuve, hein, qui est quelqu'un qui milite beaucoup, sur les droits de l'homme, contre le racisme et tout ça, sont des gens qui humainement sont plus des personnes qui travaillent sur l'humain que des médecins, même si ce sont des médecins.
0: Voilà, mais bon. Et on va maintenant parler, enfin moi qui t'ai encore, hein, de toute façon c'est une question idiote parce que t'as forcément beaucoup de choses encore à dire.
1: Oui, mais je peux me taire. Hein.
0: Ouais. Et donc, on voulait parler aussi donc de ton livre Very Bad Romance, hein,
2: oui.
0: Et bah, qui finalement n'est pas très très loin. Dans la forme, il est très loin, mais
2: je ne suis pas psy.
0: Quoique,
2: il n'y a pas d'avis de psy à la fin. Alors déjà, je vous dis vraiment ma joie d'être ici et d'être publié au Muscadier, à l'édition du Muscadier, un éditeur militant qui s'engage, comme la radio, vraiment ici, Fréquence Paris Pluriel, s'engage aussi. Et donc, la collection Restez Vivant. Aide à voir le monde autrement, à conscientiser les jeunes sur des sujets qui ne sont pas forcément abordés ailleurs. Et donc, c'est important en fait, de dire en fait, merci Bruno Courtet, merci d'offrir la voix à des plumes différentes. Et moi, j'ai été ébloui par un livre que j'ai lu récemment qui s'appelle Le Grand Est de Josefa Calcerano et qui parle d'un groupe de personnes qui vont se retrouver comme ça à avoir une succession d'épreuves à affronter pour leur passer à la majorité à 16 ans dans cette société un peu uchronique. Et donc voilà, je le conseille vivement, Le Grand Est de Josefa Calcerano. Alors moi, Very Bad Romance, Thomas Broucrin, j'ai dit, c'est un livre qui parle de alors, je ne sais pas si un livre a abordé la question sous forme de roman jusque-là, de la dark romance, qui est un phénomène littéraire dont j'ai eu la surprise d'apprendre qu'il était assez peu connu chez les adultes.
0: C'est-à-dire... Il est très, très peu connu chez les adultes et beaucoup plus chez les plus jeunes.
2: Chez les plus jeunes, il cartonne. En fait, c'est un vrai carton. Alors, il ne faut pas croire que tous les jeunes connaissent d'ailleurs forcément la dark romance. Hein. Et c'est pour ça que dans ce livre, il y a deux voies, en fait, deux voies narratives. Une qui est un pastiche de dark romance qui met en scène en fait, des schémas types que l'on peut retrouver dans la dark romance. Et ce n'est pas simplement, et c'est surtout pas pour se moquer hein, d'ailleurs, d'un genre littéraire ou des personnes qui le lisent, mais c'est pour montrer à quoi ça ressemble, parce que des personnes n'arrivent pas du tout à avoir des images de ce que c'est, donc de le montrer, ce n'est pas gratuit. Et en plus, ce n'est pas si outrancieux que ça, parce que la dark romance est un genre outrancier en lui-même. Alors, j'explique ce que c'est d'ailleurs. Souvent, il y a des avertissements où ils disent que romance rime avec violence. Donc, il peut y avoir des scènes de torture, de viol, etc. etc. Et donc, c'est lu par des centaines de milliers, voire des millions de personnes, particulièrement des femmes, d'ailleurs de tous les âges. Hein. Ça peut être des adolescentes. Mais ça peut être très tôt dans l'adolescence. On m'a parlé de personnes de 10-11 ans qui commençaient à en lire, mais aussi des jeunes adultes, hein, qui normalement ça leur est destiné plutôt d'ailleurs aux jeunes adultes. C'est déconseillé techniquement, théoriquement en tout cas, au moins de 16 ans. Et donc, dans ce livre-là, donc, il y a cette forme de pastiche qui montre ce que peut être la dark romance, et il y a aussi bah, l'effet que ça peut produire sur trois jeunes lectrices. Qui vivent dans trois villes de France et qui lisent d'ailleurs la dark romance de façon différente. Hein. Parce qu'on a tendance à penser que oui, toutes les lectrices de dark romance se ressemblent et elles n'ont qu'une seule façon de lire les livres. Non, en fait, il y en a une qui est complètement dedans et qui s'y croit à fond. Elle s'appelle Léa, elle adore la dark romance. Elle ne fait pas tellement que ça la différence, la distinction entre la réalité et la fiction. Il y a une autre qui s'appelle Ayana, qui habite à Orléans et qui, elle a beaucoup plus de distance et qui en parle, surtout, et ce qui est important, à ses parents. Donc, elle lit, elle en parle à ses parents et ils échangent autour de ça. Et il y a Angèle, personnage principal, qui vit à Strasbourg et qui est un peu entre les deux positions, qui se laisse un peu influencer par l'une, un peu influencer par l'autre. Et les trois vont se retrouver lors du lancement d'un livre d'une grande star de la dark romance qui s'appelle Lara Nevens, hein, et lors de ce grand, elles vont se voir pour la première fois parce qu'elles échangeaient jusque-là dans une communauté sur les réseaux sociaux et elles vont se voir pour la première fois et Angèle va rencontrer elle dans la vraie vie Bradley, un bad boy qui ressemble un peu vaguement à un héros de dark romance. Et la ligne entre la réalité et la fiction va être un peu plus floue pour elle et elle va se laisser influencer par ce qu'elle lit. Puisque mon héroïne l'accepte, bah pourquoi pas moi ? Oui, il me parle mal, mais en fait, voilà. C'est cette frontière floue entre réalité et fiction que j'ai voulu explorer et interroger, hein, vraiment sur le genre et au-delà, hein, des représentations. Dans les livres, dans tous les objets d'ailleurs, homme-femme en fait, les relations de domination homme-femme.
0: Ouais, et c'est donc dark romance, tu m'arrêtes si je dis des bêtises parce que tu connais ça quand même mieux que moi, mais ça a un côté grand guignolesque, je vais voir des films d'horreur anciens ou récents, mais avec un côté qui moi m'a paru beaucoup plus pervers. Je dis bien ma parue, hein, mais c'est...
2: Oui, en fait, et c'est là, moi, en fait, pour tout te dire, comment m'est venue l'idée de ce livre. Alors, il y a déjà dans les rencontres scolaires, justement, ça peut aussi être utile pour alimenter l'inspiration. Bah, les élèves en parlaient beaucoup, parce que je demande souvent bah, que ce que vous lisez, on me parlait de dark romance, de romance, de new romance, et voilà. Et j'ai, en tant que journaliste, j'ai été invité à interviewer Sarah Evans, qui est la star de la dark romance. Hein. Et Sarah Evans, bah, j'ai assisté au lancement de son livre, et donc il peut faire l'objet de. Bah, on voit des clins d'œil avec ce que j'ai pu y voir là-bas. Et dans son livre, Lakestone, elle le dédie à toutes les Iris, sachant que Iris est le personnage principal de son roman. Et donc je me suis posé la question, j'aurais aimé lui poser la question de savoir est-ce qu'elle établissait un lien entre réalité et fiction en dédiant son livre à toutes les Iris. Et c'est vrai que, et c'est là où en parlant avec des jeunes femmes en particulier, surtout d'ailleurs, bah, des fois en fait il y en a qui disent clairement oui non mais on a une distance par rapport à ce qu'on lit, mais comment peut-on évaluer soi-même sa propre distance par rapport à ce qu'on lit, voilà. Mais d'autres, et c'était intéressant parce qu'au Salon du Livre Jeunesse de Montreuil, Bruno a pu en être témoin, c'est que des personnes, des jeunes femmes disaient « Ah non, non, mais ma camarade, elle est complètement dedans, elle devrait absolument le lire parce que vraiment, il faut faire quelque chose pour elle. » Donc, dans ce livre-là, je pense que certaines ont vraiment cette distance, quoique, vraiment, il faut vraiment interroger cela parce que ah bah, j'ai eu ce cas où quelqu'un me disait bah, je ne ferai pas lire ça à ma petite sœur parce qu'elle elle n'est pas suffisamment mature. Et classe d'après, j'ai la petite sœur qui me dit ah bah non, j'en lis, mais je ne le ferai pas lire à ma petite sœur parce qu'elle n'est pas suffisamment mature. Donc on se croit toujours suffisamment mature, soi, et on a tendance. Voilà. Donc c'est vraiment. Interroger tout ça et surtout et aussi situer hein, parce que c'est un genre assez particulier et par l'ampleur du phénomène que ça représente aujourd'hui maintenant on voit dans les librairies ça peut représenter dans les rayonnages un pourcentage très conséquent des rayonnages des librairies et des ventes donc mais c'est particulier en ce sens-là mais ça se situe quand même dans un continuum à la fois dans la société des relations femmes-hommes, des pouvoirs, des relations de domination qui existent dans la société et aussi dans les représentations, dans les livres, à travers le temps, en fait. Parce que, oui, ce mythe du bad boy n'est pas né tatoué, et qui est un peu violent, n'est pas né avec la dark romance, mais bien avant la littérature rose, mais aussi, on le voit dans certains livres des classiques, etc., etc. Et ce qui est assez paradoxal avec la dark romance, c'est que à une époque où on s'interroge beaucoup sur la représentation du passé, à savoir tiens, dans tel livre, on représentait les choses de telle façon, à notre époque, on produit ce genre de représentation et de façon encore plus toxique, à mon sens, que ça ne l'était à l'époque.
0: Oui, et dans ce bouquin, donc là aussi, on va pas, dans ton livre, on ne va pas le spoiler, mais tu le disais très bien.
2: Ça fait toujours peur quand on me dit ça.
0: Bon, il y a le parallèle entre les chapitres que lit l'héroïne et les chapitres du pastiche.
2: Oui.
0: Et il montre très bien comment ça peut permettre finalement de fantasmer une vie réelle ou. Et aussi, là, on arrive dans des choses qui font penser à ce que tu disais dans Saison Psy, c'est comment le mal-être d'une ado qui est en pleine crise d'adolescence, comment tout ça, ça résonne.
2: Oui, et d'ailleurs, pour amplifier l'identification, souvent les personnages de Dark Romance sont des personnages plutôt jeunes et qui sont mal dans leur peau et qui sont en rupture avec leur famille ou qui ont des grandes difficultés de compréhension avec leur famille. Et donc, c'est très facile pour une jeune femme de s'identifier à ces personnages et donc à s'identifier à ces personnages qui finissent par tomber amoureuse de leur bourreau, parce que c'est là le cœur de la question, en tout cas, plutôt que de parler du problème directement, c'est quand on décrit des histoires où une personne finit par tomber amoureuse de quelqu'un qui la maltraite, et parce que à un moment, dans le cours de la narration, il montre qu'il a un cœur. Il a un cœur et donc ça le rachète et tout change et donc il peut me mettre une claque ou il peut m'insulter. Il a quand même un cœur et ça c'est vraiment problématique et j'espère, en tout cas j'espère que ce livre aide les lectrices à réfléchir là-dessus en fait sur ce que véhicule ce genre, peut véhiculer ce genre de représentation et aussi les adultes, parce que, comme je l'ai dit, vraiment très peu connaissent la dark romance. On voit sa fille lire un livre de 800 pages, on se dit « Ah bah tiens, c'est super », etc. Regardez ce qu'il y a dedans, il peut y avoir quelques surprises, en fait.
0: Oui, et donc quand tu disais que par rapport à une littérature un peu plus ancienne, on peut penser à un certain nombre d'auteurs, Sade ou Stendhal, rien de nouveau et des choses quand même très nouvelles. C'est-à-dire que les choses très nouvelles, c'est la diffusion de la dark romance qui se diffuse pas exclusivement sur papier, peut-être pas principalement sur papier, mais beaucoup de jeunes filles que je connais qui lisent de la dark romance le lisent sur Internet.
2: Oui, et c'est d'ailleurs assez intéressant avec ce genre-là, c'est que c'est un genre qui est né sur les réseaux, sur Internet, sur Wattpad, une plateforme participative où des jeunes femmes ont écrit sur ce genre-là et ça a été beaucoup lu, beaucoup lu. Quand je dis beaucoup lu, c'est des millions de vues en fait, et c'est dans un second temps que ça a été repris par des maisons d'édition qui ont vu un marché, et d'ailleurs qui ont bien vu un marché, parce que ça se vend très très très bien. Mais ce qui intrigue, ce qui est assez fascinant, c'est des jeunes femmes qui produisent, qui écrivent des histoires, qui produisent ce genre de schéma. Et voilà, si on veut être optimiste, on se dit que c'est une forme de catharsis. Oui, là, on purge nos passions à travers cette lecture-là. Et si on peut être préoccupé malgré tout sur la distance que peut avoir le lecteur, surtout la lectrice, surtout quand elle est jeune, en fait. Hein. C'est-à-dire qu'une adulte, à toute la distance, c'est possible. Mais quand elle a 10 ans, 11 ans, qu'elle est en train de former ses représentations, qu'elle est en train de vivre qu'elle fantasme ses expériences, etc., ou qu'elle va commencer à vivre ses expériences affectives et sexuelles, je ne sais pas. Peut-être que ça a une influence, en tout cas.
1: Ça ne s'adressait pas aux jeunes. Ouais. Ces personnages de jeunes filles, on ne peut pas très bien savoir quel âge elles avaient, mais on peut penser que c'était des jeunes adultes. Je crois que c'était Justine, non, et Julie, les prénoms. Non. Moi, j'ai adoré Sade, mais ça ne m'a pas du tout envie de rencontrer un homme qui représente, qui soit le personnage sadique des romans de Sade. Et ça ne s'adressait pas, j'ai pas lu ça à 11 ans. Et puis en plus, il n'y a pas les connotations contemporaines, actuelles, qui fait que on est vraiment dans le monde de ces jeunes filles, quoi. Et ça aussi, dans ton livre, quand elles vont voir l'autrice et qu'il y a tous ces objets qui sont vendus, qui ressemblent fortement à ce qu'on peut trouver chez Disneyland, hein, les petits Mickey, les petits, voilà, tous ces objets qui sont vendus avec le livre, tout ce marché autour du livre. Il y a pas ça chez Sade, par exemple. C'est aussi un marché, quoi. C'est aussi s'adresser à ces jeunes filles avec l'envie d'avoir tel objet, tout ça. Sauf que, voilà, c'est plus Mickey ni Kitty. C'est d'autres symboles, quoi.
2: Sachant que ces objets, ce n'est pas sorti de mon esprit.
1: Oh, bien sûr, je n'ai pas dit ça.
2: Je précise, oui. Je ne reprends pas. Oui. C'est que j'ai assisté à un lancement fameux, etc. Et j'ai repris exactement tout ce qui était proposé lors de ce lancement de livres de Dark Romance.
1: Et puis ça aussi, ça travaille sur la manipulation. Je ne me souviens pas si dans ça, il y avait de la manipulation ou c'était carrément clair et net comme règle du jeu, quoi. Mais là, quand tu parles de le pauvre, il a un cœur, on est pile poil dans la manipulation, la victimisation, pour après obtenir de l'autre ce qu'on veut obtenir, quoi. Et ça, c'est aussi un sujet très contemporain, la manipulation, la perversion narcissique. On est vraiment dans le monde actuel, donc ça permet plus d'identification pour les très jeunes filles qui lisent ça aux personnages qui sont dans les romans de Dark Romance. Et moi, j'ai une libraire d'Angoulême qui m'a dit qu'un jour, elle a vu une petite minette de 11 ans venir acheter un roman Dark Romance avec ses grands-parents qui étaient ravis de lui offrir un livre. Sauf qu'ils ne savaient absolument pas ce qu'il y avait dedans, quoi.
0: Bonjour.
3: Et surtout, il y a une caisse de résonance énorme avec les réseaux sociaux. Et ça, c'est bien montré dans le roman de Mabrouk. Les jeunes filles, elles communiquent sur les réseaux entre elles. Et puis, on le voit, toutes les influenceuses sur TikTok, les booktokeuses qui ne parlent quasiment que exclusivement de Dark Romance, enfin de romance, New Romance et de Dark Romance. Ça donne une visibilité à tous ces livres de Dark Romance énorme, énorme auprès des jeunes, puisque c'est les jeunes qui utilisent les réseaux sociaux.
0: Oui, d'ailleurs, il y a... on ne dira rien, mais il finit par y avoir un mort. Enfin,
2: on ne dira rien. Je ne confirmerai pas cette information. Je dirais que ce qui est important, et je pense que c'est l'esprit du Muscadier, dans ce qu'a dit aussi Christine à côté de moi, j'ai bien aimé tout ce qu'elle a dit, c'est qu'il faut qu'il y ait des conséquences, en fait. Alors peut-être que là, dans ton livre, c'est une tentative, mais après voilà, mais il y a des vraies conséquences. Hein. Alors je dis pas que c'est arrivé et que ça arrivera systématiquement à toutes les lecteurs, lectrices, Mais je pense que déjà un roman étudie des trajectoires individuelles et je ne veux pas faire des généralités, mais aussi être un poser des questions, en fait, dire voilà jusqu'où ça pourrait aller et ne pas attendre que ça arrive dans la vraie vie pour se poser des questions, comme c'est arrivé avec ce malheureux Jean Portmanov qui est mort en direct alors qu'on le filmait pendant 24 heures, et de se dire que juste le fait que cet homme-là subissait des violences et qui était vu par des dizaines, des centaines de milliers de personnes sur Twitch, devait poser des questions avant même qu'il en meure, en fait. Et donc, on est hélas dans une société qui se pose des questions quand le pire est arrivé. Donc, je ne dirais pas ce qui passe à la fin, mais mais il y a aussi, et c'est important, et Christine l'a dit, une prise de conscience collective et politique. Je veux dire qu'elle n'en fait pas que tiens, c'est un problème, etc. C'est, elle en fait quelque chose, je ne dirais pas quoi, elles en font quelque chose collectivement. Et donc c'est aussi un appel à la prise de conscience, mais aussi au sursaut qui dépasse même la question de la romance, mais qui va jusque les représentations des relations toxiques et des relations domination femmes-hommes au cours du temps. En fait, c'est important pour moi.
0: Bruno, ouais.
3: Bon, je crois qu'on a fait le tour. Hein.
0: Donc c'est deux bouquins qui sont à lire, et tous les bouquins d'ailleurs des éditions du Muscadier sont à lire. Avant de se dire au revoir, eh ben, je proposerais qu'on écoute Bamako's Blues.

0: Oui, donc on écoute là Bamako's Blues, hein, Toumani Diabaté, qui est avec Arnoldo Antunes et Edgar Segundara, pardon, et c'est extrait de l'album Corva di Cintura. Bruno Muscadier, donc tu voulais nous parler de quelque chose.
1: J'ai juste quelques secondes à la fin pour faire un appel au nom du Muscadier, pour rappeler l'existence du prix littéraire, de la deuxième édition du prix littéraire du Muscadier. C'est un petit peu un appel à tous les parents d'ados, de collégiens, de lycéens, aux professeurs documentalistes, aux profs de lettres, si vous en connaissez, si vous en avez dans votre entourage. N'hésitez pas à leur parler de ce prix. Il y a toutes les informations sur le site du Muscadier, muscadier.fr. Et voilà, il est encore temps de s'inscrire. Il reste un peu moins de 5 semaines jusqu'à fin février pour s'inscrire au prix. Et ça peut être très très utile pour la maison d'édition.
0: Et je crois que tu as une chose qui s'adresse plus particulièrement à cet établissement scolaire.
1: Et on lancera, effectivement, on peut annoncer rapidement qu'on va lancer un abonnement à destination des CDI à partir de début mars. Donc ça, ce sera en ligne également sur le site à partir de début mars avec des tarifs et des formules vraiment intéressantes pour les CDI.
0: Ouais. Eh bien, merci beaucoup Bruno. Bruno Courtet, donc éditeur Muscadier. Merci beaucoup et Christine de Rouen, directrice de la collection, autrice et directrice de la collection Saison Psy. Et merci beaucoup Rachid.
2: Mabrouk Rachidi.
3: Non, pardon.
2: C'est pas grave, ça m'arrive.
0: Mabrouk Rachidi, donc auteur, enfin tu es journaliste, tu fais beaucoup de choses, on n'a pas eu le temps d'en parler, mais auteur de Very Bad Romance, donc au Muscadier. Merci beaucoup David à la réalisation, et on va se quitter en continuant d'écouter Bamako's Blues.

0: Après, les choses seront peut-être différentes. Alors, pire.
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pour ceux qu'on chasse de leur maison. J'écris ce texte avec le cœur et la raison. Je n'ai peur rien, c'est la vérité, vous effraie. Mais je suis ni aveugle, ni sourd, ni muet. Se taire, c'est parfois cautionner la violence et le non-droit. Je ne serai pas complice du silence. 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Je suis qu'un homme avec le sens de la justice. 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

0: frère blanc. Quand je suis née, j'étais noire. Quand j'ai grandi, j'étais noire. Quand je suis au soleil, je suis noire. Quand je suis malade, je suis noire. Quand je mourrai, je serai noire. 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
0: Quand tu vas au soleil,
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10: Bonjour, vous êtes bien dans l'actualité des luttes du lundi au vendredi de 12h30 à 13h30 sur Fréquence Paris Pluriel 106.3 FM. Et aujourd'hui dans cette émission du vendredi 20 février 2026, nous vous diffusons une partie des prises de parole qui ont été enregistrées le 4 février 2026 dernier lors de la réunion publique qui avait lieu à la Flèche d'Or dans le 20e arrondissement de Paris concernant l'affaire de Safiatou, Salif et Ilan. En effet, dans la nuit du 13 avril 2023, le City Scoot sur lequel se trouvaient ces trois enfants a été percuté volontairement par un véhicule de police dans le 20e arrondissement de Paris, provoquant leur violente chute. Les trois adolescents survivants et leurs familles souffrent encore aujourd'hui de multiples et sévères séquelles. Et c'est donc après plusieurs mois de silence lié à la procédure judiciaire qu'une nouvelle étape s'ouvre, c'est-à-dire que la décision de renvoi devant le tribunal correctionnel et la requalification des faits impose à la famille de faire appel de cette décision. Cette réunion publique visait donc à informer sur la situation, à répondre aux questions et à lancer un appel de solidarité pour faire face aux frais de justice et de santé globalement. On va donc vous laisser écouter ces différentes prises de parole et cela pendant l'ensemble de l'émission. Sur ce, bonne écoute.
11: On est rejoint ce soir par la famille d'El Hassen Diarra, qui est mort dans le commissariat du 20e en janvier 2026, donc il y a quelques semaines. Ensuite, on parlera avec Amanda Chachoua, mère d'Ilan et qui porte aussi la voix et la parole de Safiatou et de Salif. Et son avocat. Et du coup, on finira avec Fatou Dieng, la sœur de Lamine Dieng, tuée par les policiers du 20e en juin 2007. Donc, ces trois affaires ont eu lieu dans le 20e arrondissement, impliquent le commissariat du 20e arrondissement à 20 ans d'intervalle. Donc, d'abord, je vais donner la parole à la famille d'El Hassen Diarra, qui pourront vous donner les nouvelles et les actualités sur la lutte qu'ils mènent depuis quelques semaines.
12: Bonsoir tout le monde. Je me présente, moi, Cécile Abdraman, délégué du foyer Mérier. Je suis à côté de M. Diarra, le grand frère de M. El Hassen. Merci Amanda de nous inviter ici de parler un peu sur la situation. Bon, El Hassen vivait avec nous au foyer. El Hassen est gentil, il ne dérange personne dans le foyer. Chaque fois qu'il a envie de prendre son café, il se sert dans leur chambre, il se rend aux escaliers du foyer. S'il a envie de fumer, chaque fois il descend en bas du foyer, il va à la petite ruelle avec son café et la cigarette. La police du commissariat du 20e, pour ne pas dire qu'ils n'ont jamais vu El Hassen dans ce coin. À ces jours, il était le soir du 14 janvier au 15 janvier, vers aux alentours de 21h-22h, après finir faire son thé, à servir ses frères. Il a pris sa poubelle, allait mettre aux ordures de ménage dehors c'est continuer avec son café et la cigarette, l'endroit qu'ils l'ont tué. La police l'a trouvé, contrôlé. J'espère que ça a mal passé entre eux jusqu'à ils l'ont tranglé. Deux ou trois personnes qui se jettent sur une personne depuis qu'il est en train de dire « vous me tranglez » jusqu'à la voix est cassée. Bon, ça se trouvait qu'on a des bons témoins qui ont filmé. Tout le monde a vu les images. Donc on demande que la justice soit faite avec une bonne condition, que ce soit clair. Et il y a une cagnotte qui est en ligne pour Alassane et les autres, comme la fille d'Amanda et les deux autres aussi. Alors il faut qu'on les aide d'alimenter les cagnottes. Voilà, à un moment donné, moi ça me parle dans la tête, est-ce qu'on ne va pas faire une réunion avec le commissariat de 20e? Pourquoi dans notre quartier, il gère mal, il agresse les gens? Même là, hier, je les ai vus avec leur bagnole et ceinturés de leur je ne sais pas quoi, qui circulent dans le quartier à la banane, là-bas. Tout ça, il faut qu'on conteste. Il ne faut pas qu'on reste bras croisés. Voilà, donc, c'est ça que j'ai à dire à tout le monde. Et nos associations du quartier aussi, merci beaucoup au travail qu'on fait. Mais j'aimerais que chaque association, on va avoir dans le mois, même un jour, même si ça sera deux personnes par association, on se réunit et les syndicats, on va en parler et tout ce qu'on devait faire. Et s'il s'agit d'un grand rassemblement, on fait ça aussi. Justice pour Alassane. Bon, je vais passer la parole à Alfred. Et oui, salut à tout le monde. On est content que vous nous ayez invités ici, Amanda, et tout le monde soit là. Ceux qui connaissent sur Alassane, ils ne dérangent personne. Même eux dans leur chambre, c'est lui qui fait la cuisine, c'est Alassane qui fait les vaisselles. Comme chez nous en Afrique, il y a des tasses, c'est le grand frère qui fait. Il y a des choses aussi, c'est le petit frère qui fait. Même l'envoyer dans les magasins, etc., c'est le petit frère qui charge ça. À part ça, la nuit du 14-15, Hassan a servi du thé à tout le monde. Il a fait son vaisselle du thé, il a fait son café descendre en bas. En ce moment, lui, il était dans la chambre. Après le match, il est descendu. Voilà, après qu'il est descendu, il a entendu que la police a arrêté Hassan. Lui, il ne peut pas y aller, parce que lui, il ne peut pas y aller, il n'a pas de papier. Il ne peut pas présenter au commissariat, il n'a pas de papier. Il a contacté son tonton à Grigny. Ils sont partis à la commissariat. C'était le matin du 15. À part ça, quand ils sont rendus au commissariat de Gambetta, ils ont refusé de donner des informations. C'est en ce moment-là que le commissariat de Gambetta, on a accompagné jusqu'à l'IGPN du Paris 12e. Arrivé là-bas, c'est eux qui ont annoncé que Hassan est décédé. Ce qu'il demande à tout le monde, on soit unis, on fait le même combat. Tout ce qui est là, qui a subi des victimes, on soit unis, on se bat un seul combat, ce que la justice sera. Justice pour Alassane.
3: Justice pour Alassane. Merci. Merci. Donc, on va parler avec Amanda, du coup, et Mathieu Quincas.
13: Quincas.
3: Donc, Amanda, tu es la mère d'Ilan. Tu portes aussi ce soir la parole de Safiatou et de Salif. Donc, ce soir, en avril 2023, donc, les trois enfants voyageaient en se déplaçant en scooter lorsque leur scooter a été percuté par une voiture de police à la suite d'une course-poursuite. Rue des Pyrénées. Donc aujourd'hui, c'est 3 ans plus tard. Il y a une nouvelle étape judiciaire qui s'ouvre. C'est pour ça qu'on est ici. C'est pour ça qu'on vous demande aussi soutien. Il y a une cagnotte à laquelle vous pouvez participer. Il y a des QR codes qui sont affichés un peu partout dans la salle. Donc n'hésitez pas. Donc Amanda, Est-ce que tu peux nous resituer un peu? Qu'est-ce qui s'est passé ce soir-là, en avril 2023?
13: Bonsoir et merci à tous d'être si nombreux présents pour ces trois enfants. Le 13 avril, on rentre du foot. C'est le ramadan, on dîne. Salif, qui est un camarade de classe, invite Ilan à aller à se rendre à la mosquée. C'est un moment assez festif et joyeux. Et je suis assez rassurée parce que c'est Safiatou, la grande sœur de Salif, qui se charge d'être responsable d'eux. Je m'inquiète à partir de 23h30, c'est sa première sortie, et je n'arrête pas d'appeler.
3: Et donc pas de réponse, et tu reçois un appel de la protection civile avec le téléphone de Ilan. On te donne quoi comme information?
13: Oui, je vois mon fils me rappeler, donc je réponds tout de suite, et là c'est un monsieur qui me donne les infos et j'entends surtout un policier crier « Non, non, n'appelez pas les parents, je vous ai dit de ne pas appeler les parents. » Et donc, je comprends que mon fils est blessé, qu'on va l'amener, mais c'est rien de grave, il a juste glissé sur un poteau, on l'amène à Robert Debré, on vous rappellera. Et heureusement, et je remercie la protection civique pour ça, parce qu'ils ont gardé le téléphone de mon fils et ils m'ont envoyé un texto en me disant d'aller à Trousseau, qu'on m'avait indiqué un mauvais hôpital. Faut dire qu'il est à cette heure-ci minuit 45. J'arrive à l'hôpital et j'arrive en même temps qu'eux. Et je vois mon fils entouré de quatre policiers de la BAC, qui tout de suite se rendent compte que je suis le parent et qui vont m'interdire de rentrer, m'interdire de leur parler, de parler à mon fils. S'ensuit une espèce d'énorme pression, une atmosphère terrible au PAC où on me demande de rentrer chez moi, de rentrer chez moi. Je lui dirai, je vois encore ses yeux bleus. Je dis, mais qui rentre chez lui alors que son enfant est blessé? Le médecin insistera après, finira par lui dire, j'ai vraiment besoin d'elle, donc arrêtez. Mais on ne me laisse pas tout seul avec le médecin, je n'ai aucune intimité, je ne peux pas parler des antécédents de mon fils sans la présence du policier vraiment à côté. Et puis tout au long de ce moment, pendant 3-4 heures, en fait, on va me garder... En fait, on va m'isoler, on va faire en sorte que je n'appelle pas, que je sois toute seule. Et eux, par contre, je les vois au téléphone. Et d'un coup, le médecin revient me voir en me disant « Écoutez, il y a des suspicions de fracture, donc on va devoir le garder plus longtemps. Il est à peu près 4h30 du matin. J'attends. Ilan est un footeux. À cette époque-là, il joue, il représente l'Île-de-France et il est sélectionné à l'équipe de Paris. » Donc qu'il soit blessé, qu'il y ait des fractures, ça, en tant que maman, bien évidemment, c'est un frein dans son avenir. Et donc, je m'en inquiète, mais 5 minutes après, même pas, tout le monde commence à s'exciter partout. Je ne vois toujours pas mon fils, mais on me dit « Non, mais finalement, il n'y a plus rien, donc je l'autorise à aller en garde à vue. » Et là, je vois mon fils me noter, être dans une voiture, et puis on me forcera à rentrer dans une voiture aussi. On me raccompagnera jusqu'à ma porte en me disant de bien rester à la maison. On me fera rouler à 80 à l'heure, en fait, alors que je dis que j'ai peur. Mais il n'y a pas un bruit dans la voiture, ils sont trois. Et voilà, et j'arrive à la maison. Et après, j'essaye de trouver un avocat, d'essayer de savoir qu'a fait mon fils, en quoi je suis une mauvaise mère, etc., etc., alors que j'ai rien manqué de sa vie.
3: Donc, Ilan, il est placé en garde à vue au commissariat et non pas à l'hôpital, malgré le fait qu'il est en fait assez gravement blessé. Comment se déroule cette garde à vue? Qu'est-ce qui se passe?
13: Il est déshabillé, il est fouillé, ses empreintes sont prises, son ADN, il est privé de liberté, il hurle de douleur, parce qu'à l'hôpital c'était sympa, il y avait le protoxyde d'azote. Il est baladé d'un commissariat à un autre, donc je le cherche un peu partout, et vers 17h30, on arrive à avoir, donc avec l'avocate, on arrive à avoir... En fait, elle rentre. Moi, je n'ai pas le droit de rentrer au commissariat. Vraiment, c'est interdit pour moi de rentrer. Je dois laisser mon fils, qui vient d'avoir 14 ans, tout seul. Je ne sais pas pourquoi. Et puis là, d'un coup, je reçois un texto de mon avocate qui me dira « Amanda, rentre vite, viens. » Parce qu'il semblerait que l'interpellation a été fortement musclée et qu'il n'y a pas... Enfin, ils ont éteint... Enfin, apparemment, les caméras ne fonctionnaient pas.
3: Parce que du coup, à ce moment-là, toi, tu penses encore que ton fils, il était seul sur le scooter.
13: C'est ce qu'on m'a dit. Toute la nuit, toute la journée, en fait, mon fils est seul sur un scooter. Et pour éviter la police, il aurait slalomé autour d'un poteau. Rien de grave, rien de grave, rien de grave.
3: Et du coup, quand est-ce que tu découvres et comment est-ce que tu découvres qu'en fait, il n'était pas du tout seul. Il était avec ses amis, ils étaient trois sur un scooter et que du coup... Ses deux amis sont eux aussi blessés et sont en fait toujours à l'hôpital.
13: Je l'apprendrai de la bouche de mon fils. En gros, Ilan ne veut pas sortir du commissariat, ce que je trouve très bizarre, et veut porter plainte contre la police. Donc à ce moment-là, il rassure un peu l'avocate, il fait un espèce de micmac en disant « Non mais c'est bon, il sera entendu, il sera entendu ». Et donc sa mère pourra venir. Sauf que quand je rentre, là, on m'oblige à ne pas rester. On me dit non, vous n'avez pas le droit d'entendre, vous n'avez pas le droit d'entendre. Et surtout, Ilan a eu une posture assez incroyable. En fait, il a eu une meilleure posture que moi. Parce qu'il les a regardés, il leur a dit en gros, c'est soit elle reste, soit on s'en va. Sauf que j'apprendrai plus tard que c'est le service des accidents de la route, en fait, qui sont en train de mener une enquête et qui sont là depuis la veille au soir en train d'essayer de mettre donc les témoins à droite à gauche dans tout Paris. Et donc j'apprends par des questions techniques, en fait, je comprends qu'il y a un accident et je comprends que Safia Tou et Salif font partie du même accident et qu'en fait c'était bien plus grave que ce qu'on m'avait... annoncé. Et à ce moment-là, je dis simplement, mais je porte plainte contre tout le monde, parce que nous, en fait, on pensait que c'était une plainte. C'était absolument pas ça. C'était l'enquête qui continuait. On me répondra qu'il faudra que je comprenne le collègue, parce qu'il existe des terroristes de 12 ans. Je passe les blagues sexistes auxquels on a dû et racistes, notamment sur le fait qu'on fasse ou pas le ramadan. Je me demande où en est la laïcité à ce moment-là, mais je n'ai pas le droit de parler. Je signe un document, mais je dis « mais c'est pas une plainte ». Et on me dit « oui, vous inquiétez pas, on vous rappellera ». Et quand je sors avec Ilan, en fait, il me tombe dans les bras, je vois bien qu'il ne peut pas marcher. Et s'ensuit, en fait, où, heureusement, il avait donné son téléphone au témoin, que je remercie infiniment. Parce que sans eux, je me rends compte qu'en fait, ils avaient filmé, ils ont envoyé... ils étaient en train de nous chercher, en fait. Donc, ils ont envoyé sur les réseaux sociaux des vidéos. Ils ont dit sur les groupes du 20e qu'on cherchait les parents de Ilan, Salif et Safia Tou. Et en fait, s'ensuit plein de... Enfin, déjà, tu découvres une autre histoire. Tu t'inquiètes surtout pour les deux autres enfants parce qu'ils sont à l'hôpital et j'apprendrai donc que Safia Tou est plongée dans le coma. Voilà, c'est des chocs après d'autres chocs, en fait. Et les témoins qui heureusement, m'expliquent et me racontent ce qu'eux ont vécu.
3: Et du coup, toi, tu as déposé plainte?
13: On est retourné lundi suivant à l'IGPN, parce que l'IGPN ne s'était pas saisi du dossier. Il aura fallu, je crois, une dizaine de jours pour qu'il se saisisse. Mais c'est très courant, hein, je raconte ça, mais c'est vraiment courant à toutes les affaires. Hein. Mais donc, on y va, et puis, en fait, ils me mettent la pression, on va aux UMJ, et donc après, c'est aux UMJ que je comprendrai que mon fils n'a pas été soigné. Qu'il a plusieurs fractures avec des œdèmes, des plaies qui se sont infectées. Il doit se faire opérer de la mâchoire parce qu'il a un kyste. Enfin, mais en fait, je suis simplement toute seule.
3: Mais du coup, l'IGPN se saisit de la plainte. Une enquête est ouverte. Est-ce que tu peux nous expliquer quelles ont été les différentes étapes que vous avez parcourues dans le cadre de cette enquête, du coup, qui a duré 3 ans?
13: Alors, l'enquête de l'IGPN a duré bien moins longtemps que ça. En gros, ce qu'on apprendra, en fait, d'après l'enquête, c'est que les policiers... En fait, la course-poursuite aurait duré 2 minutes. Les enfants ont juste... En fait, ils avaient une heure pour rentrer, simplement. Il n'y avait pas de bus. Voilà, ils ont 13, 14 et 17 ans. Ils se disent « flemme de rentrer ». Excusez-moi, je vais utiliser leur langage. De rentrer à pied. Et en fait, ils vont prendre ce City Scoot. Ils vont louer ce City Scoot et vont se dire, on est en 5 minutes, on est à la maison. Et tout de suite, en fait, en sortant de la mosquée, ils sont bien identifiés et ils vont être pourchassés par la police. J'apprendrai donc que la chef de bord a pointé une arme sur les enfants, que le passager, un autre policier, donc, a ouvert sa portière et que le conducteur a ce qu'on appelle un pare-chocage, a utilisé donc la voiture pour foncer sur les enfants, alors que mon fils ne portait pas de casque. À plus de 25 km/h, pour moi, c'est qu'on veut les tuer. Il y avait énormément d'autres moyens, si on est formé ou si on est un peu intelligent et pas en réaction à une émotion, de les poursuivre. Le City Scoot, il y a un matricule. Enfin, il y a énormément de façons de le faire. J'apprendrai également qu'à la radio, la hiérarchie aurait demandé de stopper la course-poursuite. Ils n'obéiront pas. Ils choisiront de continuer. Et même l'angle auquel a lieu l'accident est limite bien choisi, en fait. Je verrai ensuite que sur les vidéos... parce que la version des policiers, c'est... ça fait tout conduisait mal. Elle a guidonné et donc c'est elle qui est tombée toute seule. J'ai visionné les caméras de la ville. Elle conduisait très bien. Elle était droite. Je pense qu'elle voulait juste faire en sorte qu'Ilan et Salif, enfin ils étaient en quatrième. Elle voulait prendre la responsabilité pour elle. Elle s'est dit, bah, au pire, si je fais une garde à vue, c'est pas grave, mais au moins les enfants sont à la maison avec leurs parents, en sécurité. Et en fait, les policiers n'ont simplement pas eu d'égard pour ces petits corps. Mon fils atterrira, d'après les vidéos, dans le restaurant à 3 mètres plus loin. Il se réveillera et il verra pendant 1h30 les enfants... Et les policiers, surtout, s'affairer à donner des coups de fil, à déplacer les corps. On bouscule sa fiatou, on lui jette le pied sur son corps, on décasque les enfants, on manipule. Donc honnêtement, je ne sais pas à quel moment, que ce soit les policiers de la BAC ou la police municipale, lequel est plus engagé. Est-ce que c'est le conducteur? Est-ce qu'au contraire, on n'aurait pas mieux fait d'appeler... les secours au plus vite et de les amener. Safia Tous retrouve presque 2 mois dans le coma. Elle subira diverses opérations très lourdes. Elle a la colonne vertébrale brisée. Elle vit aujourd'hui avec la moitié d'un intestin. Et ça, c'est pour toute la vie. Salif a une hémorragie du foie. Plusieurs fractures au niveau des jambes.
3: Et du coup, les trois donc, sont trop blessés pour retourner à l'école. Est-ce que tu peux un peu nous parler des impacts pour les enfants, mais aussi des familles, donc de toi, et quels sont les moyens que vous avez dû mettre en avant pour gérer en fait, cette situation par la suite?
13: Il faut comprendre que moi, mon sujet a toujours été les enfants, la protection des enfants, le droit à leur éducation. Pour moi, c'est l'avenir. Tout de suite, je remplace l'école, je remplace les thérapeutes. Je suis obligée, donc mon fils ratera l'école pendant 1 an. Safia Tous ratera le bac. Et donc, je m'implique, je m'investis. On a eu le bac et on a eu le brevet, sans contrôle continu. Je ne peux plus travailler comme avant. c'est évident, ma vie a totalement changé, j'ai des convictions et on est venu les bousculer sans s'excuser, sans avoir d'égard pour des enfants, mais aussi pour une maman solo. C'est des frais, c'est beaucoup de frais. On doit voir, donc on a des. Donc Ilan aujourd'hui est reconnu handicapé par la MDPH. Safia Tou est en cours. Tout s'arrête et en même temps, tout doit continuer. On est tout de suite pris par la médiatisation. C'est la première fois, et je tiens à le redire, que le ministre de l'Intérieur a dit que les policiers auraient mal agi. Et donc, j'attends encore. Il y a surtout, et ça je veux le préciser, et qui arrive dans beaucoup d'affaires, dans, si ce n'est pas la plus grande partie des affaires, c'est la criminalisation. Ces enfants sont tout de suite criminalisés, donc il y a des poursuites qui vont durer jusqu'en juillet 2024 pour refus d'obtempérer. Ils sont censés être solidaires de leur refus d'obtempérer. Et pourtant, je ne comprends toujours pas pourquoi les policiers, eux, ne le sont pas.
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0: J'ai vu la fourgonnette, le poste, la garde à vue, la plainte de la police, des procès-verbaux factices. Genre, j'avais pas de phare, voyons, pas de clignotant,
1: bien sûr,
0: une allure suspecte, roulait trop lentement.
1: Ouais.
0: À l'heure où j'écris, il me reste des cicatrices au dos, au cou, au tibia, à la main, à la cuisse.
1: Puis,
0: l'inspection générale des services, l'IGS. Prends mon témoignage, la justice fera le reste. A-t-on le droit de falsifier quand on est assermenté et ensuite demander que l'uniforme soit respecté? Ils portent des casquettes comme les mecs ils arrêtent. Mettent des coups de pression comme les mecs ils arrêtent. Montés sont armés comme les mecs ils arrêtent. Ils volent au-dessus des lois comme les mecs ils arrêtent.

0: Et vous êtes toujours dans l'actualité des luttes, et ce jusqu'à 13h30 sur fréquence Paris Pluriel 106.3 FM. Et on continue donc de vous diffuser le montage des prises de parole réalisées le 4 février 2026 à la Flèche d'Or, lors de la réunion publique d'information concernant l'affaire de Safiatou, Ilan et Salif, violemment percutés par la police en avril 2023.
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2: Peut-être on en vient à où on en est aujourd'hui. La juge a rendu son ordonnance le 30 décembre 2025. Donc il y aura un procès contre le conducteur de la voiture de police. On pourrait voir ça comme une victoire. Toi, tu ne le vois pas comme ça. Est-ce que tu peux nous dire vite fait pourquoi? Et après, on parlera avec Mathieu qui pourra nous expliquer les prochaines étapes. Qu'est-ce qui se passe maintenant?
3: Alors déjà, l'instruction est, attention, alors tout le monde va me dire relativement courte dans notre affaire, mais pour moi, je trouve que c'est extrêmement long, sachant que la seule chose qui a été faite finalement, c'est nos auditions et les expertises. En 2 ans et demi, on a eu des expertises qui sont manipulées, on passe une demi-heure à raconter encore une fois le PV des policiers, que je rappelle que les deux autres collègues n'ont pas signé quand même. Donc à 5h du matin, vous saviez qu'il y avait un souci, mais vous avez décidé quand même d'enfermer, de priver de liberté un enfant de 14 ans qui venait de subir une tentative d'assassinat. Mais pourtant, cette instruction va laisser planer d'abord et avant tout la version des policiers, ce qui est un autre traumatisme, parce qu'après, il faut s'en sortir les semaines qui se poursuivent, parce qu'on réentend la parole de l'agresseur. En tant que victime, c'est horrible. On n'est ni entendu, ni écouté, on n'est pas respecté. C'est assez pénible à faire comprendre, encore une fois, à des enfants qui ont 14, 15 ans. Donc voilà, 2 ans et demi après, le 30 décembre, et je suis désolée, j'ai pas choisi des dates. Voilà, je ne pouvais pas savoir pour LSN, paix à son âme. Et pour tous les autres, parce qu'il y en a eu d'autres. Donc... en fait, je ne peux pas être seule dans cette bataille. Ça, c'est certain. On ne peut pas être seule, on ne peut pas laisser ses enfants seuls, ils nous regardent. Et donc, cette instruction se termine. Ce que je comprends, c'est que l'ordonnance copie littéralement l'ordonnance du procureur. Je ne peux pas être contente d'une requalification des faits. Donc, il y a 2 choses qui me surprennent. Et puis en plus, ils l'écrivent, donc c'est assez particulier de pouvoir lire. C'est-à-dire qu'on reconnaît le faux en écriture publique, mais par contre, on ne va pas au pénal, on préfère l'amoindrir pour des questions de délai. Alors que, bon...
0: Et juste, le faux en écriture publique, c'est le PV du policier?
3: Oui. Qui n'a pas été signé par les deux autres. Et puis, encore une fois, les poursuites uniquement sur le conducteur, alors que nous-mêmes, moi toute seule, j'ai été... Ilan a été agressé, on le voit bien dans les vidéos. Il y a quand même 2 hommes qui se mettent, qui font un plaquage ventral sur un enfant de 14 ans qui venait de subir le même accident que les autres. La vidéo où je l'entends crier, je ne l'ai jamais entendu crier comme ça, où on vous force à vous, alors que vous ne pouvez pas. C'est assez spécial parce que ni il court, ni il fait quoi que ce soit. En fait, il est là, donc il n'y a pas de raison. Il est là depuis 5 minutes, il n'est pas parti. Mais pourtant, on va continuer de le violenter, notamment aussi au commissariat. On ne va pas lui prodiguer les soins nécessaires. Et au contraire, il a beau hurler pour dire « j'ai mal », en fait, j'ai vraiment mal. Et personne ne fait quoi que ce soit. Au contraire, il est juste déplacé d'un commissariat à un autre.
0: Donc, vous faites appel avec votre avocat, Mathieu. Concrètement, qu'est-ce que vous demandez et quelles sont les prochaines étapes à parcourir?
4: Bonsoir. Alors effectivement, on a fait appel de cette ordonnance. C'est à peu près le seul droit qui nous restait à la fin de cette procédure. Moi, j'accompagne Amanda et Ilan depuis quelques mois tout juste. Le cours de l'instruction était déjà bien avancé, les investigations étaient faites et finalement on attendait juste cette décision de la juge. C'est une décision donc, qu'on conteste pour plusieurs choses. D'abord parce qu'ils étaient trois dans la voiture et il n'y a qu'une seule personne qui est poursuivie. Comme l'a dit Amanda, on fait peser une solidarité sur les passagers du scooter, mais on accepte que dans

0: dépositaires de l'autorité publique écrivent un faux. Et le faux, il peut avoir plusieurs formes. Ça peut être ce qu'on appelle un faux matériel. Je change la date, je prends la signature de quelqu'un, etc. Ou un faux intellectuel. Donc, je change la réalité des faits qui sont décrits. Et c'est ça qu'on lui reproche principalement, parce qu'on lui reproche d'avoir donné volontairement un coup de volant, mais on lui reproche aussi, dans le procès-verbal, d'avoir dit non, pas du tout, ils se sont pris un poteau par eux-mêmes. Et moi, j'y suis pour rien, j'ai pas compris ce qui s'était passé. Et donc ça, on le conteste, parce que ce qui lui est reproché, c'est d'avoir altéré la vérité, mais en fait, c'est exactement ce que fait la juge aussi. Elle altère la vérité. Elle reconnaît pas entièrement les faits tels qu'ils sont. Et donc, le chemin qu'on emprunte avec Amanda et Ilan maintenant, c'est effectivement de demander à la cour d'appel de renvoyer ce fonctionnaire de police devant une cour criminelle départementale. C'est l'équivalent de la cour d'assises, les jurés en moins.
1: Et du coup, donc là, ça fait 3 ans que les familles attendent cette décision. Qu'est-ce qui a été fait pendant ces 3 ans? Il y a un dossier, qu'est-ce que...
0: C'est une vraie question, et effectivement, on peut se demander si c'est long ou si c'est court. En réalité, si les gens dans la voiture n'avaient pas été fonctionnaires de police, le chauffeur, il serait passé en comparution immédiate. Hein. L'enquête, elle aurait été torchée en 12 heures. Alors, ça n'aurait pas été plus satisfaisant. Hein. Je ne vais pas faire ici la promotion de la comparution immédiate, mais on aurait pu faire autrement et on aurait pu faire plus rapide. Pendant ces 3 ans, il s'est passé beaucoup d'attentes, en réalité. De l'attente qui a permis aux fonctionnaires de police de s'organiser entre eux. Et on le voit dans le dossier, il y a des notes dans le téléphone portable de ce policier où il esquisse quelques jours après sa défense, les questions qui se posent, les arguments qu'il pourrait mettre en avant. Il y a des photos de la procédure qui sont dans son téléphone, à des dates qui interrogent et qui nécessairement feront débat à l'audience, et il sera interrogé sur ces dates. Moi, en tant qu'avocat, je sais précisément pourquoi, à ce moment-là, il fixe sa ligne de défense. Et il le sait aussi, et il dira... C'est qu'en fait, il cherche à cacher la réalité des faits, de nouveau, il cherche à cacher sa culpabilité. Et donc, tout ce temps, ça a été un temps d'enquête, beaucoup de vide, en réalité, sur ces 3 années, des temps parfois incompressibles, parce que la loi prévoit que les personnes doivent avoir un certain délai pour présenter leur défense, etc. Mais c'est aussi beaucoup de vide. Et ils auraient pu faire plus vite, ils ont décidé de ne pas le faire. Et maintenant, effectivement, ils viennent dire, on va le renvoyer devant le tribunal correctionnel et pas devant une juridiction criminelle, pour que ça traîne pas plus. Mais c'est trop facile, en réalité, comme argument. Et Amanda le dit souvent, en fait, nous, ça nous a marqué à vie. Et donc, on a toute la vie pour obtenir la justice que la police doit nous rendre, précisément, dans cette affaire-là. Donc ça va encore prendre du temps, parce qu'il va falloir que ce dossier arrive devant la chambre de l'instruction, donc ce qui est la chambre spécialisée pour les affaires d'instruction. Et ça va prendre du temps parce que, évidemment, dans tout le lot de dossiers, ça ne va pas être leur priorité. Donc, je ne sais même pas si on aura une audience cette année, peut-être l'année prochaine. Et ensuite, il faudra du temps pour que ça arrive effectivement devant une juridiction de jugement et une cour criminelle départementale, parce qu'ils n'auront pas le choix de toute façon que de requalifier et d'accepter que c'est un crime ce qui a été commis. Parce que là aussi... les délais de la justice aujourd'hui font que ce dossier ne va pas être prioritaire parce qu'il n'y a pas de personnes détenues dans ce dossier et que entre des arbitrages, entre des dossiers de narcotrafic qu'on criminalise désormais et un dossier comme celui-ci, ça sera le dernier dossier qu'on pourra traiter. Donc ça va être encore très long.
1: Et vous, entre-temps, du coup, vous travaillez ce dossier. Comment on fait pour impliquer les 3 autres policiers? Comment on fait pour changer la direction, on va dire, de...
0: Pour les impliquer au pénal, ça va être compliqué. Il y a des demandes qui ont été faites à la juge d'instruction. Elle les a rejetées. Ça fera sans doute l'objet de discussions devant la chambre de l'instruction, donc devant la cour d'appel. En réalité, il y a la responsabilité de ces 3 policiers, mais il y a la responsabilité de la police là-dedans. Et à ce moment-là, la préfecture de police de Paris, elle se distingue des autres unités de police sur le territoire parce qu'elle autorise et elle encourage, c'était le préfet Lallemand qui avait pris une note en 2020, qui encourageait les courses-poursuites et la lutte contre les refus d'obtempérer. Mais c'était une préfecture isolée à ce moment-là.

0: Il va falloir qu'elle réponde de ce choix parce que c'est dramatique ce qui s'est passé. Et en réalité, c'était écrit. Quand on lit cette note en 2020, c'est l'histoire de Safia Tou, d'Ilan, qui est racontée dans des termes très administratifs. Vous allez effectivement courser des gamins sur un scooter et vous irez jusqu'au bout. Et jusqu'au bout, c'est jusqu'au moment où, d'une manière ou d'une autre, ça s'arrête. Et donc, vous allez leur foncer dedans. Ils vont se prendre un mur. Mais dans tous les cas, la police est ici responsable. Et donc, on va engager des procédures contre la préfecture de police, contre l'État, pour qu'elle réponde de sa responsabilité. Parce que c'est aussi une posture très facile. C'est facile pour le ministre à la radio d'aller dire « ils n'ont pas bien agi ». Mais qui leur a dit d'agir comme ça ? Qui ? Ben, un préfet de police qui, dans l'administration pénitentiaire par le passé, a fait de basses œuvres et les a poursuivis lorsqu'il était préfet à Paris. Donc tout ça est un système, effectivement, qu'il faut dénoncer. Et il faut que dans chaque recoin, on aille chercher la responsabilité, parce que ce fonctionnaire répondra devant la justice, mais c'est sa hiérarchie, ses supérieurs aussi.
1: Du coup, pas facile, très très long, ça a un coût. Tout ça, un mandat, on en parlait tout à l'heure de tout ce qui a déjà été mis en œuvre. Tu as lancé une cagnotte. Est-ce que tu peux peut-être nous dire à quoi elle va servir, cette cagnotte ?
2: Bah, au vu de cette décision et que je comprends et que je le vis surtout, hein, pendant ces 3 ans, j'ai beaucoup entendu. J'ai été accompagnée par le réseau d'entraide, vérité et justice. Je remercie Fatou Dieng. Parce qu'elle a été d'une aide, d'une écoute. Elle a remplacé ma famille. On a choisi, comme c'est des enfants, d'être peut-être un peu plus discret. Sauf qu'en fait, bah, vous voyez, vous recevez une ordonnance comme ça, je la lis, il y a 25 pages, et en fait, j'en ai encore pour une semaine pour m'en remettre. Parce qu'il faut que je comprenne. C'est limite machiavélique. Vous rentrez dans une dichotomie où des contradictions se font et c'est écrit noir sur blanc, donc c'est assez difficile pour le cerveau humain de faire les liens. Je suis seule, je suis une maman solo. Les enfants, c'est ma mission. Ça a toujours été ma mission. Leurs droits, c'est ma mission. Donc effectivement, la lutte, en fait, elle demande beaucoup de temps, beaucoup d'investissement. Et bah, j'ai pas les moyens. Déjà parce que je suis une femme, faut dire la vérité. Ilan, par exemple, il a des soucis neurologiques, donc on doit être accompagné d'un ergothérapeute, on doit être accompagné d'un psy-TTC, d'un psychiatre, enfin, de plein de gens. Safia Tou, elle a besoin de kiné, elle a besoin de... Et en fait, bah, quand vous êtes pauvre et que vous êtes avec la CMU, bah, vous n'avez pas forcément droit à certains médecins et surtout à certains spécialistes qui vont faire du travail sur le long terme. Et donc la lutte, effectivement, elle a besoin de mobiliser non seulement financièrement, mais humainement. On a besoin de faire du bruit médiatiquement. On a besoin de montrer à ces enfants que... Ok, la justice, c'est une valeur apparemment qui doit être rediscutée en société, mais on n'a pas le temps d'attendre. Ces enfants nous regardent. Vous voyez, mon fils, encore aujourd'hui, tous les jours, quand il doit se déplacer pour aller au lycée, il fait 45 minutes, une heure de trajet. On est en plein Paris, mais ça, merci à Felnet et merci Parcoursup. Ben, c'est quoi ? C'est contrôle dès 8 heures du matin. Donc c'est des traumatismes qu'on doit traiter et faire peut-être en sorte, grâce à vous, grâce à nous tous, peut-être d'avoir une justice populaire, que ces enfants soient reconnus. Un trauma, et tous les thérapeutes pourront vous le dire, un trauma, il peut se guérir une fois qu'on est reconnu en tant que victime. Déjà, c'est un premier pas. Et si rien que nous tous, vous tous, vous soutenez financièrement, dans nos mobilisations, parce que je vais devoir faire plus. Ça va compter, ne serait-ce que pour ces enfants et pour, en vrai, la jeunesse. Arrêtons, on les a complètement abandonnés. Ça fait un petit moment qu'on les a abandonnés. Ça commence dès l'école maternelle. on nous stigmatise, les enfants qui bougent un peu trop, bon, bah c'est normal, ils sont racisés, ils n'ont pas la même couleur de peau, ça se passe en plein Paris, c'est pas normal. En tant que parent, je le vois, je milite, on milite pour la fermeture des classes au lieu d'avoir des enfants qui peuvent s'épanouir ou avoir des moyens d'éducation qui aillent vers l'avenir. Au contraire, on régresse et on ne sait que leur dire obéir tout de suite, pas dans deux secondes. Hein. On n'a pas laissé deux minutes à Safia Toussaïf et Ilan. On ne leur a pas laissé deux minutes. La lutte, elle est extrêmement longue. On me l'avait dit, je le vis. Mais si financièrement j'ai pas les moyens et si effectivement même médiatiquement même humainement j'ai pas une équipe avec moi, alors c'est cool d'être seule, hein. Il y a pas de souci, hein, je sais faire, mais là j'ai besoin de vous.
1: Merci
2: beaucoup.
1: Bonjour Fatou, merci d'être là. Est-ce que tu peux nous resituer, peut-être nous expliquer qui tu es et qu'est-ce qui s'est passé donc avec ton frère Lamine Dieng?
3: Bonsoir tout le monde et merci beaucoup. Donc je suis Fatou, une des sœurs de Lamine Dieng, qui a été tuée par clé d'étranglement et plaquage ventral à Paris dans le 20e arrondissement par plusieurs policiers. Et c'était le 17 juin 2007. À même pas 500 mètres du domicile familial et pas très loin du commissariat aussi. Donc, comme pour toutes les affaires, hein, ils ne disent pas exactement la cause. Donc, on nous balade toujours un peu. Donc, nous, c'était par téléphone 36 heures après les faits. Pourtant, il était sur une moto, enfin, il avait une moto identifiable qui était à son nom. Et il faut savoir que dans le quartier du 20e, tous les jeunes sont identifiables. Voilà. Donc, comme dans tous les quartiers, donc ils ne peuvent pas dire qu'ils ont mis 36 heures pour l'identifier. Donc, on a été informé par téléphone. C'était une de mes sœurs qui avait pris le téléphone, qui est un peu plus âgée que Lamine. Donc, ils ne se sont pas souciés à savoir est-ce que cette personne était en capacité d'entendre ce qu'ils allaient annoncer. Et donc, du coup, c'était pour nous dire qu'il a eu un accident sur la voie publique. Voilà. Donc, on s'est tous dit bon, il a dû avoir un accident de moto, sans se rendre compte de ce qu'il y avait vraiment derrière. Donc, il fallait que, même avant qu'on ait identifié le corps, il y avait déjà un article dans Le Parisien où c'était marqué « mort dans un fourgon de police ». Et c'était aussi un jour de vote, parce que c'était pendant les législatives, je crois que c'était sous Sarko d'ailleurs. Et les personnes qui allaient justement, parce qu'il y avait une école maternelle pas trop loin, c'était entre à l'angle de la rue Orfila et la rue Bidassoa, donc il y a un hôtel là-bas. Et les personnes qui allaient justement voter ce dimanche, je crois que c'était un dimanche matin d'ailleurs, les gens allaient voter, ils l'ont vu sur le bitume. Donc vers les coups de, des personnes l'ont déjà vu à 6h ou 7h du matin sur le bitume. Et du coup, son corps a été amené à l'Institut médico-légal que vers les alentours de 9h. Et or que ça s'est passé vers 4h et quelques, le décès constaté par un médecin à 5h du matin. Donc, ils ont quand même mis tout ce temps avant de nous informer. Donc, on a été à l'IGS. À l'époque, c'était l'IGS. Donc, maintenant, c'est l'IGPN. On a été là-bas, donc toute la famille, avec les parents aussi, la fratrie. Donc, les personnes qui ont été reçues, c'était ses petites sœurs qui avaient reçu l'appel téléphonique et plus le chef de famille, donc mon père. Ils ont été interviewés. Donc à l'IGS, et de là donc ils ont dit tout ce qu'ils devaient dire qui était déjà sur leur PV, et donc c'était à savoir est-ce qu'on voulait porter plainte. Donc on a dit qu'on voulait porter plainte contre toutes les personnes qui étaient mentionnées dans leur PV, et même ça aussi pareil, ils voulaient justement nous dissuader de porter plainte contre toutes ces personnes-là. Donc nous on est restés sur notre position, on a porté plainte, les parents plus on était quatre de la fratrie. Donc, on est 7 enfants, donc moi, Lamine. Et du coup, 10 ans d'instruction. Parce qu'il faut savoir qu'il y a eu déjà, au bout de 3 jours, classement sans suite. Voilà, disons que c'était une mort naturelle. Voilà, donc il fallait aller creuser plus pour savoir ce qu'il en était réellement. Donc, on a pu savoir que dès 2008, que c'était une asphyxie mécanique, donc due à l'appui contre le sol, à savoir le plaquage ventral et la clé d'étranglement. Donc voilà, il y a eu ça. Trois jours après l'instruction qui est classée, donc il fallait voilà, porter plainte, qu'il y ait un juge d'instruction qui soit nommé. Donc tout ça pour dire que ça a duré 10 ans d'instruction pour se conclure sur un non-lieu définitif. Donc on a fait appel, on est passé à la Cour de cassation. Donc cette Cour de cassation, c'est ce qu'on appelle un peu la Cour de confirmation, qui est là juste pour confirmer le non-lieu. Parce que sans cette confirmation-là et sans aller là-bas, on ne peut pas poursuivre pour aller à la Cour européenne, par exemple. Et donc pour ça aussi, quand on parlait justement de frais, c'est que la lutte et que ces procédures précarisent, à savoir que pour cette Cour de cassation, on devait prendre encore un autre avocat, parce que ce n'est pas tous les avocats qui sont habilités à cette cour, et que pour nous, il fallait payer presque 8 000 euros. Quoi. Donc voilà, 8 000 euros juste pour confirmer un non-lieu. Et donc de là, après, pour voir si en fonction de ce qu'on peut supporter, si on a aussi les moyens financiers pour continuer. Donc nous, à cette époque-là, il n'y avait que la Cour européenne qui était... où on pouvait continuer, quoi. Donc, cette Cour européenne, pareil, ça a duré, on va dire, 18 mois pour avoir une décision en 2020, en juin 2020, qui annonçait voilà, que la France, l'État français était responsable de l'assassinat de Lamine. Pour nous, c'était, on a pu lui rendre sa dignité, même si voilà, on se rend compte que ce n'est pas du tout une justice exemplaire, donc une justice qui est en lien, qui soit proportionnel justement à l'acte commis. Donc ce n'était pas du tout le cas, parce que les policiers en question, eux, n'ont jamais été inquiétés. Il y a eu des couples qui se sont formés, il y a eu des promotions, donc voilà. Et que surtout, parmi ces 8 policiers, ce n'était pas des gardiens de la paix uniques, ce n'était pas non plus des stagiaires, il y avait des commandants, il y avait un formateur, à savoir qu'à chaque fois que la police tue en groupe, ils sont souvent avec des gradés et des formateurs. Donc, pour cette cour, les mises en cause n'ont pas été condamnées, ils n'ont pas été suspendus, il n'y a rien eu. Donc, ils ont pu continuer leur fonction toujours rattachée à ce commissariat du 20e. L'État a été condamné donc, pour dédommager la famille, mais sans plus. Nous, on aurait préféré que pour cette justice ou cette réparation, que ces techniques soient abandonnées, soient interdites. Parce qu'il y a eu 2 techniques qui ont tué la mine, la clé d'étranglement et le plaquage ventral, désolé. Et la 3e technique, c'est le pliage. Et c'est ce qui a tué Ali Ziri en 2009, un homme de 67 ans. Et ça n'a pas été interdit. Donc ça continue toujours à être utilisé. On avait aussi, pareil, demandé à ce que les armes qui sont utilisées, même lors des manifs, soient aussi interdites. Ça n'a pas été le cas non plus. Et donc voilà, pour nous, au niveau de la juridiction française, ça s'est conclu comme ça. Donc par cette reconnaissance de l'État français, le dédommagement, et après c'est tout, c'est fini quoi. Cette Cour européenne, c'est la France qui la compose, c'est l'Italie, voilà, ce sont des pays européens. Et donc quel pays européen va taper fort sur l'autre pays, étant donné qu'ils commettent tous les mêmes violences, les mêmes assassinats, et que c'est la même chose. Ce qu'on subit aujourd'hui en France, même depuis très longtemps, c'est ce qui est aussi subi par les personnes non blanches majoritairement dans d'autres pays européens. Donc ils sont tous sur ces mêmes violences ou ces mêmes assassinats systémiques, quoi. Donc cette Cour européenne, c'est aussi encore en leurre. Donc pour obtenir justice aujourd'hui en France, il n'y a pas de justice à la hauteur du crime commis ou de la violence commise, quoi. C'est ça surtout la difficulté. Et le gros problème là-dedans, c'est qu'on est un peu, comme disait Amanda, on est seul face à ces luttes-là. Parce que dans les premiers instants, il y a beaucoup de monde. Il y a des élus de tout bord, beaucoup de militants, beaucoup de syndicats. Mais après, quand on parle de l'impact de ces violences, c'est sur toute la vie au quotidien. Parce que ce qu'il y a, c'est que la police, elle n'est pas là pour maîtriser, pour protéger. Elle protège la bourgeoisie. Ce n'est pas nous qu'elle protège. Elle a une mission assez spéciale, quoi. C'est ça que les gens doivent comprendre. C'est que surtout, oui, c'est une histoire, c'est l'affaire de tout le monde, quoi. C'est qu'on n'est pas suffisamment solidaire. Même entre personnes non blanches, on n'est pas suffisamment solidaire à partir du moment où c'est la police qui est mise en cause, quoi. Et ça, il faudrait effectivement, c'est que la police a trop de pouvoir. Trop de pouvoir au niveau du budget, trop de pouvoir au niveau des lois qui les protègent. Et les personnes aussi qui laissent passer ces lois-là, désolé de le dire, ce sont les élus aussi. Ce n'est pas nous qui sommes à l'Assemblée nationale pour justement laisser passer ces lois. Ce sont eux. parce qu'ils savent très bien que leur famille n'est pas du tout inquiétée par rapport à ça. C'est ça aussi qu'il faut comprendre. Qu'il faut comprendre aussi qu'il y avait justement une police qui était là pour les Maghrébins, comme aussi une police qui est là pour les Noirs, qui était là pour les Noirs et qu'il y a encore. Donc c'est tout ça qu'il faut entendre. Et voilà, la police ne nous aime pas, il faut le savoir, il faut l'intégrer en nous. Et on ne les aime pas non plus, c'est tout quoi. Ça s'arrête là. Voilà. Parce que des gens qui sont censés protéger des enfants, qui sont là à justement venir nuire à leur vie, et que des gens qui sont soi-disant là pour nous protéger, ce n'est pas le cas. Je ne vais pas donner ma vie à une personne qui est capable d'assassiner. Ce n'est pas possible, quoi. Donc, c'est à nous, justement, de pouvoir faire le nécessaire. Le nécessaire, c'est effectivement que tout le monde prenne conscience de ça. Aujourd'hui, ça a été les enfants, ça a été El Hassen, paix à son âme. Et il y en a encore d'autres. C'est comme si, limite, on était là à attendre à savoir qui sera la prochaine victime. Et ça, c'est plus possible, quoi. Parce que nos enfants ou nous-mêmes ou nos petits-enfants, qu'on soit dans la vie et pas dans la survie. Mais là, aujourd'hui, oui, on est plus dans la survie que dans la vie. Si ça ne tenait qu'à moi, ce serait d'abolir la police, tout simplement. Voilà, c'est tout, quoi. À un moment donné, je crois que c'est bon. À un moment donné, il faut le dire, il faut qu'on se dise les choses et que surtout, on ne peut pas continuer comme ça. Parce que les partis politiques ou d'autres, il y en a quelques-uns qui sont moins frileux, qui commencent à dire « oui, il faut désarmer ». Oui, il faut désarmer. Il faut désarmer la police et il faut surtout l'abandonner, quoi. Parce que c'est vrai que oui, on dit ça, ça fait peur. Parce qu'on se dit, même pour telle ou telle chose, on a besoin de la police et que c'est nous qui pensons qu'on a besoin de la police. Et on leur donne ces pouvoirs-là de faire n'importe quoi de nos vies. Et oui, il faut se soulever, quoi, tout simplement. On en parle depuis longtemps. On a des discours comme ça, on a des événements comme ça, mais finalement, chacun rentre chez soi et c'est fini. C'est ça surtout, quoi. Donc c'est comme si, limite, on n'avait pas les moyens de s'en sortir. C'est juste qu'ils ont créé une terreur et qu'on est en plein dedans. Donc c'est à ce moment-là qu'il faut se dire, ben non, cette terreur, ben c'est notre vie qui est en jeu. Donc oui, il faut aller plus loin que, comment on dit, que leur loi, leur mur, leurs armes. Et ça, ce plus loin, c'est ensemble. Parce que ensemble, sinon, on n'ira pas loin, tout simplement, quoi.
1: Merci beaucoup, Fatou, pour ce mot.
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1: Les policiers en ont marre, mais nous ne lâcherons rien, car nous devons être protégés, nous devons être reconnus. Cette protection, mes collègues, elle passera par des mesures qui devront être prises immédiatement. Protection par des poursuites obligatoires contre les auteurs d'outrage et de rébellion contre les forces de l'ordre. Protection au travers de la simplification de la procédure pénale. 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
2: Arrête-toi, je te plombe! Arrête-toi, je te plombe! Arrête-toi! Couche-toi! 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Je vais te plomber!
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4: Et là, le visage était tout bleu. Il était tout bleu, il n'avait plus à parler, il n'avait plus à respirer. Et à ce moment-là, deux minutes après, il n'avait plus à bouger, à plus rien faire. Et de là, ils ont pris trois policiers, ils l'ont pris, ils l'ont jeté comme un animal dans la voiture.
5: Ils ont mis de la funk à fond pendant qu'il tapait.

Il est 14h passé de 3 minutes sur fréquence Paris Pluriel. Bonjour à vous tous et bienvenue pour Maghreb Pluriel, la voix de la Palestine en compagnie de Mahdine. C'est l'émission hebdomadaire sur le monde arabe. Voilà, je suis ravi de vous retrouver pour cette émission comme tous les mardis. Après une absence qui a duré des vacances prolongées, quoi, comme on dit. Et puis maintenant, on va reprendre, évidemment, comme tout le monde, au boulot, au charbon. Donc, vous connaissez bien l'adresse, c'est 1 rue de la Solidarité, Paris 19e. La radio, c'est Radio Paris Pluriel. Fréquence par les pluriels, pardon. Et puis, vous pouvez toujours nous contacter, si vous voulez bien, au 01 40 05 06 10 ou bien 01 à la fin, comme vous voulez. Et puis, vous pouvez nous écrire aussi pour émettre des remarques, des suggestions, des propositions, tout ce que vous voulez.

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Voilà, il est 14h30, vous écoutez bien sûr ces belles chansons nostalgiques sur 106.3 Maghreb Pluriel, la voix de la Palestine, et on continue évidemment d'écouter ces belles chansons et ces belles voix.

Voilà, vous êtes toujours à l'écoute de Fréquence Paris Pluriel, malgré Pluriel, la voix de la Palestine. Il est 15h, moins 15 minutes, bon à savoir. Donc, au contraire de chef de la droite, François Fillon n'a pas appelé Nicolas Sarkozy après la condamnation de l'ex. Mais il contactera une de ses collaboratrices pour lui témoigner tout son soutien, parce qu'il a perdu son numéro de téléphone. Le procès de Sarko annonce, écrit la sénatrice Les Républicains de l'heure, Christina Pluchet. Je me refuse à toute critique de la justice, mais je m'étonne encore une fois que l'on puisse condamner sans preuve quelqu'un à 5 ans de prison. Heureusement qu'elle s'est abstenue de toute critique. Après son entrevue avec Sébastien Lecornu, Sophie Binette me menace son rupture réelle de sa part et rejoindra à son tour le cimetière des premiers ministres de Macron avant ou après la Toussaint.

Cette formule de l'ex-député MoDem Jean-Louis Bourlange, un spécialiste à propos de la mission qui incombe à Sébastien Le Cornu, on lui demande de gagner une partie de poker avec un ou deux de trèfle et d'avoir du cœur à l'ouvrage tout en se tenant à carreau. La composition du cabinet de Le Cornu, maintenant c'est la démission, a de quoi impressionner la conseillère chargée des questions budgétaires, était déjà en poste sous François Bayrou. Quant au conseiller qui supervise le pôle économie et finances, il est arrivé à Matignon sous Elisabeth Borne, ce crâne d'œuf venu du Trésor. On est donc à son quatrième premier ministre, la rupture est en marche.

Bon, à savoir, les premiers ministres de Macron sont à présent assez nombreux pour former une équipe de volleyball ou de hockey sur glace. Relève de son côté le journal Nice ce matin. 6 pour les anciens, 7 avec le cornu, encore 4 et c'est l'équipe de foot. Et Macron cherche déjà un successeur à Le Cornu, pas pour Matignon, pas encore, mais pour le ministère de la Défense, un nom revient, celui de Thierry Burkhard, qui était chef d'état-major des années jusqu'au 31 août. C'est Poutine qui va évidemment trembler.

En montant, la députée à l'Assemblée nationale, Alexandra Masson, affrontera Lucas Sarkozy lors des élections municipales. Et si dans 2-3 ans, je deviens ministre, c'est la plus belle chose qui puisse arriver à Montant. Vous imaginez la plus-value en termes de finances, de rayonnement, d'autant que je resterai maire car c'est autorisé, s'est-elle enthousiasmée. À ce rythme, Montant va évidemment vite devenir la capitale de Melun.

Pour savoir santé et longévité, il y a des ministres qui ne doutent pas de leur longévité, un monument ou pas, ainsi Yannick Noder, qui a la santé et aimerait rester au ministère du même nom. Son cabinet a annulé pour une contrainte d'agenda un déjeuner prévu le 30 septembre avec plusieurs députés de la Commission des affaires sociales. Déjeuner qui sera évidemment remplacé par un petit déjeuner le 8 octobre, soit en principe après la formation du nouveau gouvernement, si celle-ci finit par intervenir. Pas étonnant que son cabinet ne présente même pas Yannick Noder comme ministre démissionnaire.

Bon, à savoir, enfin, Reconquête, Zemmour se convertit au foulard. Tiens, son parti, Reconquête, vient de mettre en vente la collection automne-hiver de ses produits dérivés à acquérir un carré en soie, 50 euros seulement, afin d'habiller un geste simple d'une promesse discrète, annouée autour du cou et pas sur les cheveux, c'est entendu. Le site ne précise pas si les fringues sont fabriquées en France ou pas, mais qui oserait en douter, comme cette cravate audacieuse à 50 euros, et ce tablier pour partager un verre entre Français qui ne renonce pas à 17 euros. Les convictions, c'est pas donné.

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Voilà, vous êtes à l'écoute de Maghreb Pluriel, la boîte palestinienne, il est 15h passées de 4 minutes. C'est votre rendez-vous avec l'info. On commence évidemment par la flottée pour Gaza. Un premier groupe de 21 Espagnols parmi les 49 à bord de la flottille d'aide à Gaza interceptée la semaine passée par les sionistes a atterri ce dimanche 5 octobre à l'aéroport de Madrid où ils ont affirmé avoir été maltraités, humiliés pendant leur détention. Les mauvais traitements physiques et psychologiques ont été répétés pendant tous ces jours. Ils nous ont frappés, traînés par terre, ils nous ont bandé les yeux, ils nous ont ligoté les pieds et les mains, a déclaré l'un des membres de la flottille à propos de la détention en Palestine colonisée. Le ministre espagnol des Affaires étrangères, José Manuel Álvarez, avait annoncé dans la matinée qu'un accord avait été conclu avec les sionistes pour qu'un premier groupe de 21 militants espagnols puisse se rentrer par avion ce dimanche. Dimanche passé, quoi. Ils ont tous accepté de signer un document dans lequel ils les reconnaissent être rentrés illégalement en Palestine colonisée, a indiqué José Manuel Álvarez. Les 28 autres ont pour l'instant refusé de le faire et devraient donc rester en détention plus longtemps, a expliqué le député européen et avocat Jean Assens à la télévision publique. Eh oui. La flottille globale Sumud est partie de Barcelone au début du mois de septembre avec pour objectif de rompre le blocus imposé par les sionistes à la bande de Gaza et de livrer l'aide humanitaire au territoire palestinien, mais elle a été interceptée par la marine sioniste. Parmi les membres de la flottille composée de militants de tout pays, à l'instar de la suédoise Greta Thunberg, ainsi que de différentes personnalités politiques, figurent notamment l'ancienne maire de Barcelone, Ada Colau, qui est entrée dimanche soir dans la capitale catalane. Des centaines de militants à bord de ces bateaux ont été arrêtés par les forces sionistes et attendent d'être expulsés. Parmi eux, 137 militants de 13 pays se sont envolés samedi pour Istanbul. L'Espagne est l'un des voix les plus critiques en Europe contre l'offensive militaire sioniste à Gaza. Un groupe de 28 ressortissants français qui se trouvaient à bord de la flottille d'aide à Gaza, intercepté également par les sionistes, sont expulsés à destination de la Grèce, a annoncé dimanche 5 octobre le ministre français des Affaires étrangères. Et après une première visite consulaire vendredi, une seconde visite consulaire a eu lieu ce dimanche à la prison de Kézio. Nos équipes ont pu quand même rencontrer tous nos compatriotes qui vont bien, a ajouté Cyrix, le porte-parole du ministère. Elles poursuivent un suivi individuel et restent en contact étroit avec leurs familles pour leur rendre compte de la situation et des messages transmis par leurs proches. Sur les 28 ressortissants français évoqués par le Quai d'Orsay, certains sont enregistrés sous d'autres nationalités américaines, suédoises, tunisiennes ou turques. Et ce dimanche, le parti La France Insoumise s'est inquiété d'être sans nouvelles de 4 de ses élus qui faisaient partie de la flottille, les députés François Piquenal et Marie Mesmer, les eurodéputés Rima Hassan et Emma Fourreau. Nous n'avons pas de leurs nouvelles si ce n'est de brefs échanges avec leur avocat et avec

actuelle, 30 Français ont été arrêtés sur la flottille internationale globale Soumoud, qui comptait quelques 45 navires et avait à son bord des centaines de militants désireux d'apporter de l'aide humanitaire. Plus de 400 militants arrêtés, des manifestations ont eu lieu en Espagne et en Italie. Dix Tunisiens ayant pris part à la flottille internationale Soumoud, initiative visant à briser le blocus imposé à Gaza, sont rentrés dimanche à Tunis. Leur arrivée à l'aéroport international de Tunis-Carthage a été marquée par une forte mobilisation populaire et une émotion palpable. Les escapés ont rapporté avoir subi des violences psychologiques et des conditions de détention dégradantes, notamment lors d'une visite du ministre de la Sécurité nationale de l'occupation, le sioniste raciste Atamar Ben Gvir. Le capitaine Mohamedine a déclaré une nuit d'assaut éprouvante à une quarantaine de milles de côte de Gaza. Il a affirmé que le détenu avait refusé de signer tout document autre que leur demande de rapatriement. Le comité maghrébin de la flottille a annoncé parallèlement l'arrivée à Istanbul d'un vol transportant 137 militants libérés, dont 10 Tunisiens. Accusé de complot contre la sûreté de l'État, un grand nombre d'opposants au président Kais Saied seront présentés devant la justice mardi en Tunisie. Responsable de parti, avocat, figure de médias, une quarantaine de personnes issues de divers courants sont poursuivies. Un nombre d'entre elles sont soupçonnées de contacts avec l'étranger, notamment des diplomates. Elles sont inculpées pour complot contre la sûreté intérieure et extérieure de l'État et adhésion à un groupe terroriste, des accusations passibles de lourdes peines et de prison jusqu'à la peine capitale. Plusieurs d'entre elles ont été arrêtées lors d'un coup de filet dans les rangs de l'opposition en 2023. Le président Saïd avait à l'époque qualifié les personnes interpellées de terroristes. Et sur la quarantaine de personnes poursuivies, plusieurs sont en détention, une partie est en liberté et le reste en fuite à l'étranger. Parmi les grands noms du procès figure le chef du parti Al-Jumhouri Aïssam Chebbi, le juriste Jawhar Ben Barak et ancien haut responsable du parti islamiste Nada Abdelhamid Jlassi. Les militants Khayyam Turki et Shaima Issa, l'homme d'affaires Kamel Taïf, et l'ex-député Bouchra Belhaj Ahmed, ancienne présidente de l'Association tunisienne des femmes démocrates, sont aussi concernés. L'intellectuel français Bernard-Henri Levy figure également parmi les accusés. Et depuis sa cellule, Jawhar Ben Barak a dénoncé dans une lettre lue lors d'une conférence de presse à un harcèlement judiciaire visant à l'élimination méthodique des voix critiques. L'opposition des ONG déplore une régression des droits et libertés en Tunisie. D'autres opposants et personnalités politiques ont récemment été condamnés à de lourdes peines de prison. Le Haut Commissariat de l'ONU aux droits de l'homme a dénoncé la persécution des opposants en Tunisie, estimant que nombre d'entre eux faisaient l'objet d'accusations vagues et larges après avoir vraisemblablement exercer leurs droits et leurs libertés. Pour le Soudan, les appels se multiplient pour l'ouverture d'un corridor humanitaire à El Fasher. Selon les volontaires locaux d'El Fasher, connus sous le nom de comité de résistance, 90 personnes, dont 77 enfants, sont décédées ces 5 dernières semaines par manque de nourriture. La famine, elle est partout. Il y a quelques mois, la famine a été officiellement déclarée dans la région, mais selon ces volontaires locaux, la situation a atteint un niveau critique. Les paramilitaires ont renforcé leur siège et plus rien ne sort ni ne rentre dans la ville, y compris la nourriture. Même les cuisines de communautaires ont dû fermer par manque de nourriture. Nous avons de l'argent à la banque pour acheter de quoi nourrir les gens, mais il n'y a rien à vendre sur les marchés, alors les gens doivent manger du en base, des aliments pour animaux. Et ces derniers mois, 300 000 personnes auraient quitté la ville, mais plus de 260 000 personnes, la moitié des enfants, seraient coincés dans El Fajr, estime Abdallah Hassan, chercheur à Amnesty International.
Ils ne peuvent pas quitter la ville.

n'ont pas d'accès à la nourriture, à de l'eau ou à des soins médicaux. Les paramilitaires ne laissent pas l'aide humanitaire entrer. La seule explication, c'est qu'ils veulent affamer la population d'El Fajer, estime Abdallah Hassan, qui est chercheur à Amnesty International. Avant d'ajouter, nous pensons que cette situation va s'aggraver car les FSR se rapprochent petit à petit après avoir pris le contrôle du camp de déplacés de Zamzam. Ils ont récemment pris le contrôle d'Abu Souk et à chaque fois, ceux qui souffrent sont des civils. Ils ont besoin d'être protégés des attaques des deux armées et ont besoin d'aide humanitaire. Alors, revenons un peu sur le plan de locataire de la Maison Blanche avec Gaza. Trump affirme que le plan de paix à Gaza progresse et exhorte les négociations à agir vite. Trump affirme que le plan de paix à Gaza progresse et exhorte les négociations à agir vite. Ces pourparlers ont été très fructueux et progressent rapidement. Les équipements techniques se réuniront à nouveau lundi en Égypte pour élaborer et clarifier les derniers détails, a déclaré le locataire de la Maison Blanche. L'Égypte, travaillant aux côtés de Qatar et l'oncle Sam, joue le rôle de médiateur dans ces négociations. Le milliardaire président a présenté une proposition en 20 points visant à mettre fin au conflit à Gaza, à assurer la libération des otages et à définir la future gouvernance du territoire. Israël et le Hamas ayant accepté certains éléments de cette proposition. Proposition suicide, oui. Le temps presse, sinon un bain de sang massif s'en suivra. Quelque chose que personne ne veut voir, a écrit le locataire de la Maison Blanche.

Voilà, vous êtes sur 106.3, vous écoutez Maghreb Pluriel, la voix de Parisienne, la suite du journal, merci si vous venez de nous rejoindre. Donc, derrière l'annonce sur les otages et les nombreuses réserves du Hamas sur le plan du locataire de la Maison Blanche. Le reste pour l'instant aux discussions. Le Hamas s'est dit prêt vendredi 3 octobre à des négociations immédiates en vue de la libération des otages sionistes retenus à Gaza et de la fin de la guerre, tout en émettant des sérieuses réserves sur certains points du plan proposé par le milliardaire américain. Dans sa réponse, le mouvement palestinien s'est effectivement dit prêt à libérer tous les otages vivants et à rendre le corps des otages décédés en échange de prisonniers palestiniens détenus par l'entité sioniste ainsi que des négociations immédiates sur les détails de ces libérations. Pour le plan de le locataire de la Maison Blanche, pour Gaza est très difficile à accepter pour le Hamas. Ce premier pas a immédiatement réjoui le président américain, bien sûr, a jugé que le mouvement islamiste palestinien était prêt pour une paix durable. Après 2 ans de guerre, Israël doit arrêter immédiatement les bombardements à Gaza pour que nous puissions faire sortir les otages rapidement et en toute sécurité, a-t-il ajouté. Cependant, pour Hamas, plusieurs points restent encore à discuter avant de conclure l'accord. D'abord, certains responsables ont expliqué que le retour des otages pourrait ne pas se faire en 72 heures. Comme le demande le texte interrogé par Al Jazeera, Moussa Abou Marzouk, cadre politique du mouvement, a estimé vendredi qu'un tel délai n'était pas réaliste et ce n'est pas sérieux, dans les conditions actuelles, notamment parce que certains otages seront difficilement localisables. Depuis plusieurs semaines, le gouvernement sioniste multiplie les annonces de l'extension de colonies existantes ou de légalisation de colonies sauvages en Cisjordanie occupée. La reconnaissance annoncée d'un État palestinien par la France et d'autres pays occidentaux, 75% de la planète ont reconnu l'État palestinien, qu'il le sache. Donc, accélère l'occupation israélienne de la Cisjordanie pour la rendre irréversible. Le 3 septembre, le ministre d'extrême droite sioniste, Bezalel Smotrich, je ne sais pas quoi, exposait sa proposition visant à annexer 82% de la Cisjordanie occupée. Il a présenté une carte dessinant les nouvelles frontières de l'État sioniste et laissant à une administration palestinienne que la gestion des grandes villes de Cisjordanie occupées telles que Jenin, Naplouse, Toulkaram, Ramallah, Jéricho et Hébron. Et ce projet marque la volonté croissante du gouvernement sioniste d'étendre la souveraineté de l'entité sioniste à la Cisjordanie occupée en réaction à la décision de plusieurs pays occidentaux de reconnaître un État palestinien. Point final. Le premier ministre sioniste s'est ainsi rendu le 11 septembre à Malé Adumim, l'une des plus importantes colonies israéliennes en Cisjordanie occupée, pour annoncer à ses 40 000 habitants que son gouvernement approuvait son extension. Au passage, il a asséné il n'y aura pas d'État palestinien à cet endroit nous appartient. D'après lui, le feu vert du gouvernement sioniste à l'extension de Malé à Doumim est donc une réponse explicite et assumée à la reconnaissance annoncée de l'État de Palestine par la France et d'autres pays occidentaux. Et pour marquer le rejet de cette annonce, Netanyahu, le sanguinaire, et son ministre Bezalel, en charge des affaires civiles en Cisjordanie occupée, ont choisi d'entériner un vieux projet d'extension des colonies juives en Cisjordanie occupée. Concernant la démission du Premier ministre récemment désigné par le président Macron, il a démissionné évidemment avant-hier. Et cette crise politique inédite, après avoir mis un temps record à composer son gouvernement, Sébastien Lecornu a remis sa démission à Emmanuel Macron hier matin. Une démission acceptée par le président de la République qui intervient quelques heures à peine après la composition du gouvernement qui n'est même pas encore au complet. Une démission qui s'inscrit dans un contexte d'explosion du socle commun
L'UDI a annoncé quitter la coalition. Bruno Retailleau, président de Les Républicains et ministre de l'Intérieur, a remis en cause la participation de son parti au gouvernement et Gabriel Attal a dénoncé le spectacle affligeant proposé par la classe politique. La dissolution de l'Assemblée nationale n'a jamais été aussi proche. Ce qu'il faut retenir de la crise politique, donc, qui est inédite, Sébastien Lecornu a démissionné de son poste de Premier ministre alors que son gouvernement, formé en partie dimanche soir, était vivement critiqué, y compris par ses membres. Le Premier ministre estime que les conditions ne sont pas remplies pour poursuivre son rôle. Il appelle à préférer son pays à son parti. Il est le Premier ministre le plus éphémère de la Ve République. La crise politique qui s'ouvre est interdite et ouvre la porte à de nombreuses opportunités. La dissolution de l'Assemblée, comme le réclame le Rassemblement national, la démission Emmanuel Macron par comme l'exige LFI, le PS et LR organisent des bureaux politiques pour examiner la situation et ses possibles conséquences. Vers la reconnaissance d'un nouveau front populaire, le nouveau front populaire va-t-il renaître de ses cendres ? La France insoumise, par la voix de Jean-Luc Mélenchon, propose une rencontre avec les partis de gauche hier. Une situation politique sans précédent historique se présente. Nous avons le devoir d'y répondre en redonnant la parole au peuple. Victorieux sur la base du programme de rupture, le NFP, il y a un an, nous avons voté ensemble la semaine dernière pour nos candidats aux fonctions de l'Assemblée nationale. C'est pourquoi nous proposons une rencontre cet après-midi, c'est-à-dire hier, aux organisations fondatrices de la NUPES et du NFP afin d'envisager toutes les hypothèses ouvertes par cette situation. Il y a un appel entendu par la presse comme composé d'ex-LFI, mais aussi par les écologistes. Notre camp politique doit être à la hauteur de l'histoire et des difficultés que rencontre notre pays, indique Marine Rondier. Voilà, avec cette information, nous terminons bien sûr ce bulletin. Merci de nous avoir écoutés, puis retour à la musique.

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On va voir un tout petit peu l'histoire de la Palestine. La Cisjordanie, la colonisation illégale en Palestine. La Cisjordanie est au cœur d'une injustice occupée depuis 67, la guerre de 67. Elle est aujourd'hui fragmentée par les colonies illégales, les points de contrôle et la dépossession systématique des Palestiniens. Les colonies israéliennes ne sont pas de simples habitations, elles incarnent un projet politique de confiscation des terres et de domination économique soutenu par des gouvernements et des entreprises étrangères. Environ 3,4 millions de Palestiniens vivent en Cisjordanie. Au moins 900 000 sont des réfugiés enregistrés dans environ 25% dans 19 camps. La Cisjordanie est environ 15 fois plus grande que Gaza. Et depuis 1967, Israël occupe illégalement la Cisjordanie, y compris Jérusalem-Est. Cette occupation comprend le transfert de civils sionistes dans des colonies construites sur des terres palestiniennes, une violation du droit international. La Cisjordanie est divisée en trois zones. Zone A, 18%, sous contrôle de l'autorité palestinienne, mais soumise à de fréquentes incursions militaires et démolitions sionistes. La zone B, 22%, contrôle civil palestinien, contrôle sécuritaire conjoint avec l'entité sioniste. Et la zone C, 60%, contrôle total sioniste, la plupart des colonies et avant-postes s'y trouvent. Abritant la majorité des ressources naturelles et des terres agricoles de Cisjordanie, la zone C est cruciale pour le développement palestinien. Mais les restrictions israéliennes coûtent à l'économie palestinienne 3,4 milliards de dollars par an. Les actions sionistes en zone C, équivalent à une annexion de facto, par l'accaparement des terres, l'expansion des colonies et le transfert du pouvoir administratif, l'entité sioniste renforce son contrôle sur la Cisjordanie. Or, une annexion de ce type est illégale en droit international. Les colonies sionistes sont des villes et des villages construits illégalement sur des terres palestiniennes occupées. Elles contrôlent aujourd'hui plus de 42% de la Cisjordanie ainsi que la majorité de ses ressources en eau. Plus de 700 000 colons israéliens vivent illégalement dans plus de 156 colonies de plus de 250 environ avant-postes répartis en Cisjordanie, y compris à Jérusalem-Est. Les avant-postes sont des sites de colons construits sans l'approbation officielle du gouvernement sioniste, mais souvent avec son soutien tacite. Beaucoup sont ensuite légalisés par la loi sioniste, bien qu'ils demeurent illégaux au regard du droit international. Ils ont piétiné le droit international de A à Z. Les sionistes occupent la Cisjordanie, notamment Jérusalem-Est, la bande de Gaza et le plateau du Golan syrien depuis la guerre des six jours en 67. Après la guerre, les sionistes ont commencé à transférer sa population civile vers des colonies créées sur ces territoires syriens et palestiniens occupés. Et cette décision était déjà une violation de la 4e Convention de Genève qui interdit à une puissance occupante de transférer ses civils sur les territoires qu'elle occupe. Malgré ces violations manifestes du droit international, les gouvernements israéliens successifs ont poursuivi leur politique d'expansion et d'implantation de colonies dans le territoire palestinien occupé.

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1: Bonsoir, j'ai eu peu de temps pour préparer cette émission. Plutôt que de recourir au replay, j'ai choisi de présenter des morceaux plus longs, ce qui réduit ma charge de travail en commentaires et en montage. Trouver des morceaux de 10 à 20 minutes, ça suppose de se tourner vers le jazz post-bop à partir des années 60, et notamment le free jazz. J'ai choisi des titres tout de même très mélodiques. On va commencer par John Coltrane.

0: 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Spiritual de John Coltrane, enregistré en public à Stockholm en 1963 avec son fabuleux quartet Michael Tyner au piano, Jimmy Garrison à la basse et Elvin Jones à la batterie. Un jazz modal puissant, typique du travail de Coltrane à l'époque. Cet enregistrement a été publié bien après la mort de Coltrane en 1977 sur la compilation en double album Afro Blue Impressions. On continue avec l'Art Ensemble of Chicago.
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Toutankhamun, enregistré en 1969 par le Quartet Art Ensemble Chicago sur l'album du même nom. Roscoe Mitchell et Joseph Jarman au saxophone, Lester Bowie à la trompette et Malachi Favors à la contrebasse, tous pratiquant également d'autres instruments et notamment des percussions. Un ensemble très important dans l'histoire du free jazz et du jazz tout court, connu aussi dans les années 60 et 70 pour son usage de peinture corporelle. Ils ont également croisé la route de Brigitte Fontaine et Reski Belkacem en 1969-70, comme en témoigne l'album Comme à la radio. 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

Like Someone I Love, une reprise très créative du standard composé en 1944 par Jimmy Van Heusen et qui fit les beaux jours de Bing Crosby. Le quintet d'Eric Dolphy au Five Spot Café de New York en 1961. Eric Dolphy, un musicien essentiel de la transition du bop au free jazz, trop tôt disparu à 36 ans d'un coma diabétique, probablement victime d'un préjugé qui aurait fait croire aux médecins qu'il faisait une overdose, étant un musicien de jazz noir dans les années 60. Il est accompagné par d'autres grands musiciens, Booker Little à la trompette, Mal Waldron au piano, Richard J. Davis à la basse et Ed Blackwell à la batterie. On va terminer cette émission avec Lonely Woman, un des morceaux les plus repris du précurseur du free jazz Ornette Coleman, plus de 30 versions. Ici le groupe Quest, Dave Liebman à la flûte, Richie Berak au piano, George Mraz à la contrebasse et Al Foster à la batterie. On se retrouvera le 26 octobre, restez à l'écoute sur Fréquence Paris Pluriel 106.3 FM.

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3: Vivre avec les VIH, c'est maintenant l'émission d'une heure chaque semaine pour parler des questions qui comptent dans la vie des séropositives et de ceux qui les aiment, mais aussi pour parler des santé sexuelle et des préventions. Aujourd'hui, nous parlerons de sport et d'inclusivité avec le Cercle du Marais. Et pour réagir à tout ce que vous entendez, vous pouvez nous contacter par téléphone au 01 40 29 46 09. Eh bien oui, on a changé de numéro. Ou à travers notre site internet comitedesfamilles.net. Vous pouvez également nous suivre sur Facebook et Instagram. La version podcast est disponible sur Apple Podcasts, Spotify, Audioblog et YouTube. N'hésitez pas à nous laisser des commentaires et des étoiles si vous avez aimé cette émission.

0: Bonjour à Franck Orvet, président du Cercle du Marais, un club de natation, mais pas seulement. Le définir club de natation, c'est rien, hein?
1: C'est un début. Bonjour Christina.
0: Bonjour. Bonjour, bienvenue, je suis contente.
1: Merci beaucoup.
0: Depuis le temps que le comité des familles connaît Franck, c'est la première fois que je l'invite. Je suis vraiment ravie de faire ta connaissance.
1: Merci de m'avoir accueilli.
0: Et on prendra vraiment le temps de parler du Cercle du Marais parce que c'est vraiment un club très particulier. Déjà, est-ce que tu veux commencer à le présenter à nos auditeurs?
1: Oui, tu assures tout à fait. Le Cercle du Marais donc, est un club à l'origine de natation. Il a été créé en 1997. Son fondateur d'ailleurs est un de nos entraîneurs, Guy Pellegrin, qui a eu cette idée. Il s'est dès le départ voulu comme un club LGBT. Voilà. Bon, on n'est pas le seul club LGBT, bien évidemment, de natation sur Paris. Il y en a d'autres. Au départ, c'était un petit club puisque on était 150 adhérents et adhérentes à peu près. Voilà. Et donc, comme tout club, on a commencé à exister, à vivre et à grandir, puisqu'aujourd'hui, on est quand même un des plus grands clubs de LGBT de natation sur Paris.
0: Oui, et vous ne faites pas que de la natation.
1: Et on ne fait pas que de la natation, puisqu'on a ajouté d'autres activités. On a ajouté l'aquatraining, on a ajouté l'aquagym douce pour les seniors. Et depuis quelques années, on fait du renforcement musculaire.
0: Et ce n'est pas non plus qu'un club de sport, mais on parlera de tout ça. Mais d'abord, je veux savoir, est-ce que tu sais nager?
1: Oui.
0: Tu nages bien?
1: Alors, je nage, j'ai appris à nager, j'avais 5 ans.
0: Ah oui, d'accord.
1: J'ai fait de la compétition, pas un modeste niveau, mais enfin, j'ai fait de la compétition et j'adore nager.
0: Ah oui, tu sais nager alors?
1: Oui.
0: Est-ce que t'es quelqu'un qu'on peut trouver dans la piscine qui aide les gens?
1: Ou
0: oui.
1: Oui, oui,
0: tu fais ça aussi.
1: Je vais m'entraîner avec. Je me suis entraîné hier soir avec les adhérents.
0: D'accord. Je t'ai posé cette question parce que avant de rentrer bien dans les cercles du Marais, je veux un peu connaître ton parcours parce que maintenant, aujourd'hui, tu es président.
1: Oui.
0: Mais pour moi, tu étais président depuis le début. Mais non, c'est pas ça. Tu es président depuis l'année dernière.
1: Exactement, depuis le mois de juin.
0: Mais ça fait 10 ans que tu es du coup.
1: Oui, ça fait à peu près 10 ans que je suis dans le club.
0: Et comment tu t'es senti à prendre la présidence? Quelle différence il a eu? Est-ce que quel genre d'engagement? Bien sûr, administrativement,
1: alors,
0: mais...
1: Alors déjà, je pourrais dire comment j'ai rencontré le Cercle du Marais.
0: Ah, absolument.
1: Parce que c'est... Bon, j'adore nager. Il y a un moment où je nageais plus, mais je déteste nager tout seul. Ça, c'est une chose que je n'aime pas. J'aime être en contact avec les gens, j'aime être avec des gens. Et surtout, j'aime nager avec un programme, avec un coach. Et je cherchais un club. Et c'est en parlant par hasard avec un ami qui m'a indiqué le Cercle du Marais. Et voilà, c'est comment je suis rentré.
0: Parce que c'est très particulier, parce que moi aussi, je nage. Mais moi, j'aime bien nager toute seule. Je veux dire, comment on peut nager avec les autres?
1: C'est-à-dire que je pense que j'aime le contact avec les gens. Donc, c'est l'occasion... Et puis j'aime la diversité. Et c'est vrai que je me souviens très très bien quand j'ai nagé, enfin je nage toujours au cercle, mais quand j'ai commencé, j'aimais cette diversité de gens que je pouvais rencontrer, on échangeait, on discutait, voilà, et
0: du coup,
1: ça m'intéresse beaucoup.
0: Tu fais partie des personnes qui se mettent au bord de la piscine et qui gênent un peu quand on passe, c'est ça?
1: Non, mais comme on a un coach avec des entraînements, bon, on s'arrête, hein, on nage pas tout le temps, même si on a par exemple, si on a 1h30 d'entraînement, on nage pas 1h30, évidemment.
0: Oui.
1: Et donc, il y a des moments où on s'arrête, donc c'était l'occasion de discuter. Et j'aimais ce côté convivial. Moi, je me souviens on rigolait énormément, on plaisantait énormément, ça me plaît beaucoup.
0: Non, mais c'est magnifique, hein, voilà. Je rigole. C'est pas vrai que j'aime bien nager toute seule. Parce que je me rappelle au début, j'ai nagé avec une copine, effectivement, mais maintenant, je vais toute seule. Mais c'est parce que, voilà, maintenant, la société, elle a aussi.
1: Bien sûr.
0: Ça nous porte à ça. Mais
1: bien sûr. Et puis, il y a aussi le fait. Que ça me pousse, parce que je suis obligé de le faire. Voilà, ça me donne une motivation supplémentaire.
0: Voilà, ça motive effectivement avec les autres. Et depuis l'année dernière que tu es devenu président, est-ce que ça a changé un peu ta position, bien sûr, administrativement, mais est-ce que...
1: Ah oui, alors, j'occupais avant la poste de vice-président et je m'occupais de la natation et des associations partenaires. Être président... Alors, déjà, je l'ai voulu. Enfin, je veux dire, on ne m'a pas imposé ce poste, je l'ai désiré. Mais quand on est élu, il y a comme un sentiment de vertige. Parce qu'être élu, c'est une chose. Et dans la minute qui après, on se dit, ah oui, mais maintenant, voilà, qu'est-ce qu'on va faire? Il y avait énormément de travail. J'ai été élu au mois de juin, se profilait à l'horizon la rentrée. Il fallait organiser la rentrée, enfin bref. Il y a une pression qui est importante. Et très honnêtement, c'est passionnant, mais c'est beaucoup de travail. Mmh. Parce qu'on est une grosse association aujourd'hui et voilà, il y a beaucoup de choses à s'occuper.
0: Mmh. Vous êtes combien d'adhérents ?
1: On est 700 aujourd'hui. 700 adhérentes et adhérents.
0: Et dis-moi, comment... Parce que bon, là, on n'est pas encore rentré vraiment dans les détails, on essaie de le faire. Mais déjà, je pense que vous devez vous unir des défis sportifs et des défis militants.
1: Oui.
0: Dans le club oui. du Marais. Comment, oui. comment ça peut se faire, ça ?
1: Alors, déjà, on a... on se défie... Bon, l'essence même, on est un club LGBT. Ça, c'est

0: Moi, je trouve que dans une société qui est de plus en plus fracturée, et on le voit chaque jour, c'est important de porter ces valeurs, de vivre ensemble.
1: Absolument, absolument. C'est... Et tu disais, du coup, vous faites signer une charte. Des fois, signer...
0: Enfin, une charte, c'est un engagement, c'est pas une charte.
1: Un engagement,
0: un engagement,
1: oui.
0: C'est-à-dire que dans le formulaire d'inscription, on a des engagements et la personne doit cocher en disant je m'engage à respecter ces valeurs.
1: Au quotidien, ça se passe plutôt bien ?
0: Oui. Oui, alors après, comme dans toute... je veux dire, comme... À partir du moment où il y a des gens, bon bah effectivement il y a des personnalités, il y a des gens, mais ça c'est, je veux dire, c'est la vie de toute façon. Oui, parce qu'il y a quand même cette bienveillance qui ressort.
1: Et dis-moi, je dois toujours un peu poser la question quand on parle du VIH, par exemple, ça fait 40 ans qu'on parle du VIH, ouais. Les choses elles ont énormément évolué,
0: oui,
1: changé.
0: J'en étais témoin. Oui.
1: Mais en 2026. On a toujours des problèmes, des discriminations,
0: oui,
1: on a besoin encore de répéter certains concepts. Dans votre cas, pareil, est-ce qu'en 2026, on a besoin d'un club qui fasse de l'inclusivité sa force ?
0: C'est important. Oui.
1: C'est important, c'est encore important en 2026.
0: Bien sûr, c'est important, c'est toujours important. Moi, je suis partie d'une génération qui a vécu avec le VIH, je veux dire, moi, j'ai 62 ans, donc j'ai vu l'apparition du VIH. Je me souviens de cette... j'ai perdu beaucoup d'amis du VIH. Je me souviens de cette phrase qui était absolument terrible dans les années 80, quand on sortait quelque part et on disait, tiens, on n'a pas vu telle personne, on n'a pas de nouvelles avec personne. Et quand on disait, on n'a pas vu cette personne, généralement, enfin, pas toujours, mais enfin, malheureusement, ça voulait dire... ça voulait dire quelque chose. Soit qu'elle était hospitalisée, soit que, comment dirais-je, elle est morte, moi. Je veux dire, c'était quand même une époque où on allait souvent à des enterrements. Et... moi, j'ai un souvenir très, très particulier, personnel, d'un de mes meilleurs amis avec qui je travaillais, Patrick, et je n'avais pas de nouvelles. Et c'était le directeur de la boutique avec qui on bossait, qui m'a appelé et qui m'a dit un jour, si tu veux le voir, c'est maintenant. Donc, j'ai compris. Et c'était quelqu'un qui était passionné d'histoire. J'avais acheté un livre d'histoire. Et je me souviens, ça me restera toute ma vie. Au moment où je lui tends... d'abord, le choc, évidemment. Il faut savoir qu'à cette époque, quand on allait à l'hôpital, c'était des personnes malades étaient dans des ailes...
1: à part,
0: séparées, oui. Comme pestiférées. Il faut vraiment voir les choses. Et je rentre dans... alors, déjà, le choc de le voir dans cet état physique totalement amaigri. Et au moment où je lui tends le livre... je me rends compte qu'il ne pourra pas le prendre parce qu'il n'a plus la force de le porter. C'est des choses qui marquent énormément. Donc, évidemment, moi, c'est une question qui est personnelle. Et aujourd'hui, il faut remercier tous les gens qui se sont battus parce que la situation qu'on a aujourd'hui, les traitements, etc., il y a véritablement eu un combat du milieu médical, un combat des associations aussi qui ont poussé le milieu médical.
1: Oui,
0: moi, je
1: absolument.
0: Me souviens, etc. Aujourd'hui, je pense, alors, d'après ce que j'ai vu des chiffres, d'ailleurs, il y a une recrudescence des contaminations, c'est ce qu'on m'a dit. Parce que pour beaucoup, comme c'est devenu une maladie chronique, bon, bah, on fait moins attention. Voilà. Puis il y a la PrEP, etc.
1: Oui.
0: Pour autant, c'est une question qui reste là et c'est une question. Et. Tu as tout à fait raison sur un point, parce qu'elle montre aussi des discriminations. Et je pense en particulier aux personnes migrantes, etc., qui sont confrontées à cette pathologie et qui n'ont pas forcément accès aux soins ou aux traitements.
1: Alors, migrants et porteurs du VIH, LGBT, alors là, c'est tout, hein. C'est tout ensemble.
0: Bien sûr.
1: Et ces personnes-là, ils ont bien de la place au cercle du Marais.
0: Ils ont leur place.
1: Et dis-moi, du coup, comme tout a évolué, aussi vous avez évolué, c'est-à-dire, ce n'est pas que de la natation.
0: Non.
1: Il y a plusieurs propositions sportives.
0: Oui, c'est-à-dire qu'on a commencé par la natation, puisque c'est le cœur de notre activité sportive, mais on en a ajouté d'autres. On a ajouté l'aquatraining. Donc ça, c'est très bien, c'est une activité. On a trois créneaux par semaine, lundi, mardi et mercredi. Et ça s'adresse à soit des personnes qui ne veulent pas nager, mais qui ont envie du milieu

0: aquatique. On a aussi un cours d'aquagym douce, alors là, auquel on tient particulièrement parce qu'il est, c'est un cours qui est plutôt axé pour les seniors. Mmh. Et on tient absolument à ce que les seniors aient une activité. Et en particulier, enfin, pas seulement, mais en particulier les seniors LGBT. Parce qu'on s'est dit que, voilà, oui, on vieillit.
1: Oui.
0: Et parfois, c'est un peu l'enfermement qui les gens veulent plus sortent moins, etc. Et c'est une façon aussi de leur redonner une activité sportive que c'est très important et de se retrouver, discuter.
1: Oui, on court le risque de vieillir seul. Exactement. Dans cette situation.
0: Du coup, et on a rajouté aussi le renforcement musculaire.
1: Oui. Et du coup, tu viens de parler des activités spécifiques seniors. Vous faites aussi des activités séparées pour les personnes transgenres.
0: Oui, tout à fait. Alors ça, c'est des une activité qu'on a créée il y a 4-5 ans maintenant, je ne sais plus, 4 ans, et qui était de répondre à une question, en fait, c'est la difficulté quand on est trans ou quand on est en transition de pouvoir pratiquer une activité aquatique et en particulier la natation, parce qu'il y a un certain nombre de problèmes qui se posent. Pas tant. Être ensemble, parce qu'il y a le regard des autres, ça c'est un point qui est important, y compris dans le milieu LGBT, ça c'est un fait. Et puis aussi il y a la question des piscines, la question des vestiaires en particulier, parce qu'il faut savoir qu'il y a un certain nombre de piscines qui n'ont pas encore de cabine individuelle, on peut changer. Donc on a essayé ça nous a interpellés. Et on a décidé de mettre sur place un cours spécifique pour les trans, donc le mercredi à la piscine des Amiraux, qui leur est intégralement réservée. La piscine entièrement leur est réservée.
1: C'est très bien.
0: Et on le fait avec, si je peux me permettre, parce qu'il faut l'assister, on a mis en place ce cours avec l'association Acceptesti.
1: Ah oui, bah oui, très bien. Et d'ailleurs, là, on est en train de parler des activités. Franck, tu nous donnes aussi des créneaux horaires. Ça, c'est pour les Parisiens, mais nous savons que notre émission est écoutée en toute France, mais ça peut donner envie à d'autres personnes qui nous écoutent de fonder, de mettre en place un système comme les Cercles du Marais. Et Franck sera sûrement disponible à donner des conseils.
0: Ah, bien sûr, bien volontiers. Alors, par exemple, parce qu'on a plusieurs modes d'engagement, mais pour les trans, par exemple, c'est pour ça que j'ai cité Acceptesti, parce que dans ce cas-là, c'est un partenariat, c'est-à-dire qu'Acceptesti a cherché la piscine, et nous, on met à disposition, pour un tarif vraiment très très modique, on met de nos coachs à disposition.
1: Oui.
0: Pour encadrer le cours.
1: Oui, voilà, c'est très intéressant. Et vous faites aussi d'autres activités qui sont plus militantes, je pense aux 6 heures de natation.
0: Alors, on fait les 6 heures de natation. Je pourrais citer, si tu me permets aussi, parce que j'y tiens, enfin, c'est sur les adolescents autistes. Ça, c'est aussi, à chaque fois, c'est des projets qu'on nous a apportés et sur lesquels on s'est dit... pour les autistes, ça a été un peu un challenge, parce que c'était... D'abord, nous, on est un club qui n'a que des adultes, ça, c'est la première chose. On s'adressait à des adolescents, mais l'idée nous a séduit. Je me souviens avec René, l'ancien président, ça nous a vraiment séduit. Et donc, dans ce cas-là, on essaye de faire bouger les lignes, obtenir une piscine, et puis ensuite mettre à la disposition un coach. Et je dois dire que ça a été un pari, et franchement, je m'en suis occupé un peu, c'est une de mes grandes fiertés.
1: Ah bah oui, j'imagine.
0: Parce que voir des adolescents, pareil, moi j'ai vu des adolescents autistes et vraiment un autisme très très sévère. Ils viennent avec leur accompagnant, mais rigoler, plonger, commencer à nager, c'est quelque chose qui est formidable à voir.
1: Oui, absolument. C'était aussi difficile à penser de le mettre en place parce qu'on sait qu'en milieu fermé, c'est très compliqué.
0: C'est très compliqué.
1: Ça a marché.
0: Ça a marché.
1: Et on disait les 6 heures de natation, tu veux nous expliquer qu'est-ce que c'est?
0: Les 6 heures de natation, ça c'était un projet qui était à l'origine... qui a été porté, créé par Guy Pellegrin, que nous avons repris. C'est Olivier Giraudeau qui s'en occupe aujourd'hui, et qui s'en occupe vraiment brillamment. Et l'idée, c'était de récolter des fonds pour des associations qui s'occupent de personnes séropositives ou qui font de la prévention. Voilà. Et on s'était décidé de faire deux ou trois associations, parce qu'évidemment, on ne peut pas apporter des dons pour dons, et ça n'avait pas de sens. Je veux dire, on pouvait se concentrer sur ces trois associations. Donc, on a le comité des familles, qui est presque l'association qui a été dès le départ. On a aussi le Checkpoint qui fait de la prévention. Et on a les Sœurs de la Perpétuelle Indulgence. Voilà. Ce sont ces trois associations qui bénéficient. On a commencé très modestement. La première édition des 6 heures de natation a été il y a 9 ans, donc à la piscine Nakache, à Belleville. On était 150, 200, pas plus. Puis voilà, puis les éditions ont agrandi. Je dois dire qu'Olivier fourmille de projets et à chaque fois, nous étonne pour cette organisation. On a été à la piscine Yvonne Godard lors de la fermeture de Georges Valeret. Et on est revenu cette année à la piscine. Il faut savoir que cette année, on avait eu 1000 nageurs, ce qui est quand même incroyable.
1: Oui, bah oui.
0: Il y avait un concert. Enfin bref, on a fait des choses assez...
1: Oui, c'est enthousiasmant.
0: C'est enthousiasmant.
1: Et c'est quand même aussi une compétition.
0: C'est une compétition, mais
1: voilà,
0: alors c'est une compétition. Alors le principe, c'est qu'on, c'est des relais qui ont pendant 6 heures. Il y a des équipes qui nagent pendant 6 heures. Donc les nageurs se relaient. Il y a même des nageurs qui nagent individuellement pendant 6 heures. Faut savoir que... Bon, il n'y a pas que des nageurs du cercle, il y a d'autres, c'est ouvert à tout le monde, donc il y a d'autres associations qui viennent nous soutenir. C'est presque devenu le marqueur aujourd'hui du cercle, parce que quand on parle du cercle, on parle 6 heures de natation.
1: Ah oui.
0: Et je dois dire que c'est... Alors, quand tu me disais être président, c'est vrai que lancer en tant que président les 6 heures de natation et voir autant de monde, c'est assez émouvant.
1: Ah bah oui. Et il y a des spectacles aussi des Sœurs de la Perpétuelle Indulgence.
0: Moi, c'est ça. Que... Exactement, oui, bien sûr, elles viennent bénir la cérémonie. Et alors, cette année, nouveauté, on avait organisé un concert dans la piscine. Donc, deux artistes sont venus.
1: Oui.
0: Le soir.
1: Est-ce qu'il y a aussi d'autres activités qu'on a oublié de citer jusque-là?
0: Alors, nous, on a le principe soit de créer des partenariats avec des associations. Donc, ça a été comme on l'a fait avec. Acceptesti ou pour les autistes, l'IME, voilà, je cherchais, je remage l'IME au cours de Venise qui se pour les autistes. Alors, on a d'autres formes d'associations, c'est des associations partenaires pour qui on vient en aide et pour qui on offre des cours gratuitement. Alors, on a trois, quatre associations, en particulier Basiliade et maintenant le refuge qui vient aussi, l'Escale, pardon. Qui s'occupe du migrant LGBT. Et on a aussi l'association FIT qui s'occupe de femmes qui ont subi des violences physiques ou psychologiques. Le principe, alors là, nous prenons tout en charge. Et évidemment, le comité des familles, nous prenons tout en charge. C'est-à-dire que c'est nous qui louons les piscines, nous mettons à disposition les coachs et d'offrir gratuitement des cours. Voilà.
1: Et au niveau sportif, plus sportif disons, est-ce qu'il y a des nouvelles disciplines que vous avez envie d'intégrer dans le futur, il y a de la réflexion ?
0: Oui, on a un projet, alors j'espère qu'il va aboutir, en tout cas il est en cours, c'est de, probablement le dimanche après-midi, on va avoir un gymnase qui est Métro-Pyrénées. Donc on aurait tout l'après-midi, je crois de 13h à 18h, on aurait à disposition ce gymnase et on tient à mettre en place une activité qui soit différente du renforcement musculaire. Donc j'ai le projet, enfin nous avons le projet, mais ce serait de faire un partenariat avec une maison sport santé. C'est-à-dire que le sport est fondamental dans un parcours de vie et en particulier pour des personnes qui rencontrent des difficultés de santé. Ça aide moralement et aussi physiquement. Donc là, je suis en pourparlers avec la maison sport santé du 20e. Et le principe, donc, on mettrait à disposition un coach. Donc ce serait ouvert aussi évidemment aux personnes du comité des familles ou d'autres associations et nos membres.
1: D'accord. Et on a parlé des différentes disciplines, du coup, pas qu'un club de natation, et aussi des plusieurs lieux dans Paris. Du coup, le nom, les Cercles du Marais, c'est parce que c'est là que c'est
0: alors,
1: né.
0: Alors oui, à l'origine, les piscines avec lesquelles qu'on a mis à disposition, c'était dans le Marais, ça a été la piscine Saint-Méry, qui a été la première piscine qu'on a eue. On a la piscine Nakache, qui a été la deuxième piscine. Donc on est, historiquement, on est un club du centre de Paris. Pour autant, maintenant, on a 11 piscines, si j'ai bonne mémoire, si je ne dis pas de bêtises, et on est essentiellement dans le 20e, dans le Nord, on a même jusque dans le 13e, parce qu'on a la particularité d'avoir un bassin nordique.
1: C'est-à-dire ?
0: C'est-à-dire que c'est une piscine ouverte, découverte, toute l'année. Donc on nage.
1: Ah, tu dis nordique parce que c'est que les personnes du Nord qui peuvent.
0: Non, pas du tout. C'est une piscine, on va dire bassin nordique parce qu'elle est découverte, voilà.
1: D'accord.
0: On peut nager, moi j'ai nagé d'autres, sous la neige par exemple.
1: Et ça fait quoi ça, oh mon Dieu ?
0: Alors,
1: moi je
0: ne
1: ferais jamais ça alors.
0: Alors, quand on est dans l'eau, ça va parce que bon, elle est chauffée, il n'y a pas de souci.
1: Oui, il faut y arriver.
0: C'est toujours marrant de voir un petit peu les fumerolles comme ça. Et puis alors c'est plus difficile, j'avoue, la sortie et l'entrée parce qu'il faut aller au vestiaire et là.
1: Oui, ça c'est le moment dur.
0: Voilà, c'est plus dur.
1: Et tu l'as dit tout à l'heure, mais on l'a un peu dit le long de cet entretien avec toi, le sport, l'importance du sport pour redonner confiance. C'est aussi quelque chose de, moi je me dis aussi de chimique, non ? Parce que ça produit les endorphines, faire du sport.
0: Mais c'est
1: Mais alors,
0: c'est pas que ça.
1: Ouais.
0: Je sais pas si je peux commencer par une expérience personnelle parce que ça peut être illustré.
1: Ah bah tu es à la bonne place.
0: Bon, j'ai comme tout un chacun. Enfin bon, ça arrive malheureusement. J'ai eu des problèmes de santé assez graves, etc. Et on m'avait dit que je ne pourrais pas refaire un certain nombre de choses. Bien, en particulier bon, refaire des activités sportives, etc. Comme on l'a dit au départ de cet entretien, la natation, j'aime beaucoup la natation, c'est quand même une chose importante. Et je me suis dit, c'est pas est-ce que je vais pouvoir nager, mais tu vas nager. Donc je me suis trouvé très très bien, je me suis allé dans une piscine, j'ai dit, attends, près du bassin, bah, il va falloir que tu rentres et tu te débrouilles. Et très honnêtement, si j'ai retrouvé, alors j'ai pas retrouvé à 100%, mais enfin, si j'ai retrouvé ce que j'ai retrouvé aujourd'hui, c'est grâce à la natation. Ça, c'est la première chose. D'ailleurs, dans le milieu médical, on le dit très souvent, c'est si vous pouvez faire une activité sportive, c'est... Et quand on parlait des seniors, par exemple, c'est un point extrêmement important par rapport au vieillissement, parce qu'on sait aujourd'hui que l'activité sportive repousse quand même le vieillissement, d'une certaine façon. La deuxième chose...
1: D'ailleurs, pardon, c'est une petite parenthèse, mais pour les personnes qui ne te voient pas, moi j'ai en face de moi Franck, ça se voit que c'est un sportif, hein, parce que voilà, ton âge, tu le portes très très bien. Je
0: ne
1: sais pas si j'arriverai aux mêmes conditions que toi.
0: J'essaye. Oh.
1: Mais pardon, je t'ai coupé.
0: Non, mais c'est très important parce que... En particulier, quand on parle des personnes séropositives, avoir une activité sportive, c'est fondamental. Alors évidemment, au niveau de ses capacités. Et puis, il y a aussi le fait que, comme c'est un sport collectif, il y a le rapport humain, il y a le fait de voir les autres. Tout ça joue énormément quand on a... Le moral est fondamental aussi quand on a des soucis de santé.
1: Tout à fait.
0: C'est fondamental.
1: Oui, il y a plusieurs choses qui rentrent en relation,
0: Exactement.
1: Effectivement. Et en plus, bon, parmi toutes les activités que vous faites, la nage, la natation, c'est quand même une activité très particulière, complète.
0: Oui, bien sûr.
1: Voilà.
0: Avec une particularité, c'est que on peut la faire à différents niveaux. Et comme le milieu aquatique permet qu'il n'y ait pas forcément un effort, voilà. Bon, on peut très, très bien nager. Nous, on a d'excellents nageurs qui font de la compétition. Hein. Il faut savoir que nous, on a quand même un nageur qui a été au championnat du monde à Singapour.
1: Ah oui.
0: Oui.
1: Bah, je voulais te poser justement la question et là, j'allais l'oublier. Heureusement, tu l'as dit. Vous avez des excellences dans votre...
0: On a. Alors ça, c'est la particularité du cercle aussi. C'est-à-dire que nous, on a des niveaux qui vont de la personne qui ont peur de l'eau jusqu'aux gens qui font de la compétition à très haut niveau. Voilà. Donc, on a des personnes qui n'ont... Moi, j'ai une personne là avec qui je suis en contact qui va faire son essai demain qui a peur de l'eau.
1: D'accord.
0: Il faut savoir qu'il y a beaucoup de gens. Et moi, c'est une...
1: Bah
0: c'est
1: oui.
0: une
1: mmh.
0: J'ai été très surpris cette année, lors des inscriptions notamment, de voir le nombre de personnes qui ne savaient pas nager.
1: Oui.
0: C'est... Parce que moi, je suis d'une génération où j'ai appris à l'école, etc. J'en ai fait très, très tôt. Mais il y a beaucoup d'adultes qui ne savent pas nager. Il y a des personnes qui ont peur de l'eau, donc c'est leur permettre d'offrir un cours. Et après, on a différents niveaux et on a des personnes qui font de la compétition. On a eu des champions de France cette année dans leurs catégories respectives. Voilà.
1: Waouh. Et dis-moi, pour rejoindre le Cercle du Marais, c'est comme partout, on vient et on vient vous chercher, on peut commencer à n'importe quel moment de l'année.
0: On peut commencer à n'importe quel moment d'une année. En général, les inscriptions se font en deux temps, parce qu'on a un site, en fait. Ça a été un des grands enjeux cette année, parce qu'on est, comme on est beaucoup, il faut savoir qu'on a eu à peu près de mémoire aux alentours de 1500 demandes, entre 1500 peut-être et 2000 de demandes chaque année, c'est énorme. Il faut les gérer, il faut les traiter. Donc on a automatisé un petit peu la procédure. Et donc on a tout se fait évidemment par internet aujourd'hui. On a mis en place un système de préadhésion. Et alors ça c'est pour les nouveaux. Il faut savoir que les inscriptions se font en deux temps, c'est-à-dire que début juillet on permet les réinscriptions pour les adhérents de la saison qui vient de se terminer. Et dans un second temps, au mois d'août, on ouvre pour les nouveaux inscrits. Ces personnes donc remplissent un formulaire de préinscription. Ce qui leur donne accès à un essai. Donc, il faut qu'on gère les essais, etc. Parce qu'on tient absolument... Moi, je trouve que c'est important que la personne voit si ça lui convient ou pas. C'est l'ambiance du club, si la natation lui convient, comment on l'organise. Et après, ils peuvent s'inscrire définitivement.
1: D'accord.
0: Et on fait de toute façon des essais. Bien évidemment, on fait des tarifs préférentiels pour, comment dirais-je, pour les personnes en recherche d'emploi, pour les étudiants... Voilà.
1: Et après, voilà, il y a aussi l'accès à travers les associations, comme dans le cas du
0: comité des familles. Et puis on peut aussi au cas par cas, accorder. Moi, je me souviens très bien, j'avais une... parce que je m'en souviens, cette année, il y avait une réfugiée ukrainienne qui voulait faire de la natation. Elle voulait s'inscrire, hein, c'était même pas... Bon. J'ai considéré que la moindre des choses, ce serait de lui offrir gratuitement l'adhésion. Voilà. Un peu au cas par cas.
1: Oui, vous arrivez à faire vous adapter.
0: Bien sûr.
1: Et les prochains rendez-vous militants, on va vers le 1er décembre ou il y a quelque chose à voir ?
0: Alors, pour l'instant, non. Alors après, on a... Ça, c'est très bien aussi. Et c'est Yasmina et Olivier qui s'en occupent brillamment. On a mis en place un pôle événementiel parce qu'on tient à ce qu'il y ait aussi... que la vie du club et la convivialité, qui est quand même une des valeurs essentielles du club, et la bienveillance se fassent en dehors des bassins et permettent aussi aux gens de se connaître. Voilà. On s'est aperçu qu'en fait, les gens avaient besoin de ça, de se rencontrer, de discuter, d'échanger, de rigoler. C'est pas toujours facile, je veux dire, dans leur vie respective. Et donc, on organise... Des rencontres, on organise des soirées.
1: Ok. Du coup, il y a des activités tout le temps.
0: Il y a des activités tout le temps.
1: D'accord.
0: Hors natation, hein, j'entends.
1: Ok. Et après, bon, moi, je renvoie quand même aux 6 heures de natation de décembre.
0: Tout à fait, mais il y a un événement, parce que j'ai oublié, alors là, qui est important, c'est que chaque année, pour la journée des droits des femmes, on réserve la piscine à cage, donc à nos adhérentes.
1: D'accord. Ok.
0: Voilà.
1: Ok, ça aussi tous les ans.
0: Tous les ans.
1: Très bien. Écoute, on va vers la fin de cet entretien. À moins qu'il y ait des choses que tu veux en particulier rajouter, sinon je te pose une dernière question. C'est un peu ce que tu dirais à une personne qui arrive à Paris ou qui arrive en France même et qui n'ose pas venir vous voir.
0: Alors, il faut oser. Il faut toujours oser dans la vie. Non, il faut toujours oser dans la vie déjà. Je pense que c'est important. Les valeurs du club, c'est la bienveillance, c'est être soi-même. Il y a une grande diversité aujourd'hui de personnes, il y a des grandes revendications, et ça c'est formidable, une quête d'identité plurielle, diverse, etc. Et on tient absolument que chaque personne soit elle-même au travers de l'activité sportive, dans un cadre bienveillant et respectueux de toutes les identités. Mais... ouvert à tout le monde. D'ailleurs, le slogan du cercle, c'est « Nageons tous ensemble ». Et moi, je trouve que c'est très important.
1: Oui.
0: Qu'on puisse montrer, au travers d'une activité, que c'est possible parce que... Mais je trouve qu'aujourd'hui, peut-être, la société est assez agressive, de plus en plus agressive, d'ailleurs. Et c'est important de le faire.
1: Tout à fait. Merci.
0: Merci beaucoup.
1: Merci à toi, Franck Orvet, président du Cercle du Marais, plus qu'un club. Du coup, on vous invite à les découvrir sur les sites internet. Si vous êtes à Paris,
0: avec grand plaisir.
1: Passez les voir aussi.
0: Merci beaucoup. Merci à toi. Merci.
1: Restez à l'écoute des Vivres avec les VIH. On va faire une petite pause musicale. On revient tout de suite après.

Et c'est le moment des annonces du cœur. Les annonces du cœur, vous les connaissez, il faut s'inscrire sur notre site internet avec une adresse mail valable et là vous pouvez écrire votre première annonce. Ce première annonce sera lue et validée par nos soins. Ensuite, vous pourrez échanger tranquillement entre vous de manière privée. Je vous conseille toujours de faire des messages les plus possible longs, vous raconter vraiment qu'est-ce que vous aimez, qu'est-ce que vous souhaitez, qu'est-ce que vous désirez. Ça aidera aussi la personne qui vous répond à avoir plus une idée de ce qu'il a devant. Alors voici, comme d'habitude, je vous dis quelques dernières annonces. Coucou, moi c'est Lovely, j'ai 30 ans, je vis au Cameroun. Je suis là pour une relation sérieuse à toi, ma sœur, où que tu sois. Sache que je t'attends impatiemment pour qu'ensemble, on puisse parcourir ce bout de chemin qui nous reste à vivre. Je suis une Ivoirienne de 35 ans, célibataire sans enfant. Je recherche un homme de plus de 34 ans, sincère et mature, prêt à partager le reste de sa vie avec moi. Une jeune Ivoirienne de 48 ans désire rencontrer une femme pour une vie meilleure, simple et compréhensible. Tu es prête pour une vie sincère et partager ensemble ce monde de demain, dans le bonheur et dans le malheur. Je t'attends et ensemble on y arrivera. Amour sincère, un don de Dieu. Merci. Bonjour, je suis un homme de 46 ans, musulman. J'espère trouver ma princesse pour parcourir les rivages de l'amour ensemble avec du bonheur, soit une poésie et fais de moi une poète. J'habite dans l'île de France, n'hésite pas à me contacter. Et une dernière annonce pour aujourd'hui. Bonjour, jeune femme de 34 ans, maman d'une fillette de 13 ans. Je réside à Abidjan. Je recherche un homme romantique et loyal dans la fourchette des 35 à 40 ans. Il devrait résider à Abidjan ou en Occident. Si tu es concerné par ma description et que tu es désireux de construire un projet de vie avec une partenaire loyale, amoureuse et d'amour.

Et on est toujours, vous êtes toujours à l'écoute de Vivre avec les VIH. Quelques petites infos avant la fin de cette émission. On va faire le point sur les outils d'information thérapeutique proposés par l'association Action Traitement, l'allégrette d'intégration médicamenteuse. Il y a une nouvelle mise à jour depuis juin 2025. Une nouvelle version de l'allégrette d'intégration médicamenteuse a vu le jour grâce au partenariat exclusif entre Action Traitement, l'Université de Liverpool, le Royaume-Uni et la fondation Westped en Argentine, une version multilingue français, anglais, espagnol et accessible en quelques clics. La toute dernière mise à jour avec les interactions entre les traitements antirétroviraux et tous les autres médicaments, plantes, drogues a été mise en ligne en avril 2026. La réglette est mise à jour et relue par nos équipes tous les 6 mois. C'est très intéressant ça, hein? Nous avons mis en ligne 2 nouvelles versions, toujours Action Traitement, pardon, dit du coup qu'ils ont mis en ligne une nouvelle version de AT PrEP en anglais et en espagnol afin de toucher un public non francophone. Elle était téléchargée plus de 8500 fois. L'appli permet de créer des alertes pour la prise de la PrEP, pour les rendez-vous de suivi ou les bilans IST et de connaître les interactions médicamenteuses. AT PrEP concerne uniquement la PrEP orale. Dès que possible, ils vont travailler pour les mises à jour permettant d'intégrer les suivis de la PrEP injectable disponible depuis quelques semaines aussi en France. Bientôt, il va être disponible des dépliants prévention PrEP IST I égale I TPE HPV en anglais et en espagnol. Les livrets Nous les femmes numéro 5 de la vie affective et sexuelle des femmes cis ou trans vivant avec les VIH et des vidéos d'experts, la prise en soin des femmes trans vivant avec les VIH, l'épistage et la prévention des IST, la prise en charge des cancers chez les personnes vivant avec les VIH.

Et nous sommes arrivés à la fin des vivres avec le VIH d'aujourd'hui. Rendez-vous à la semaine prochaine. Portez-vous bien. À bientôt.

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Un jour d'été, je roulais en voiture dans les environs de Genève. Quand jetant un coup d'œil vers un terrain vague, je fus saisi par une prodigieuse harmonie de couleurs et de formes. Pendant une année et demie, j'ai alors filmé ce lieu, un rectangle d'un hectare à peine, bordé de routes et de champs, survolé par les avions. Ce fut la découverte d'un trésor inépuisable.

0: Salvador Dali et le sport.
1: L'unique, le seul sport qui me procure vraiment des plaisirs presque ineffables, c'est spécifiquement le cyclisme. Et concrètement, le Tour de France cycliste. Parce que quand on commence le Tour de France, c'est quand il commence à faire très très chaud. Et alors moi je suis dans le frais de mon atelier, en train de croire que je commence à réaliser des tableaux sublimes, possiblement un chef-d'œuvre. Je vais le rater plus tard, mais au moment du Tour de France cycliste, toujours je crois, je suis enivré par l'idée d'un chef-d'œuvre en vue. Et à ce moment, comme j'ai déjà dit, il fait terriblement chaud et j'adore l'idée qu'il y a tous ces braves gens montés en bicyclette qui sont en train de monter des gobelets, la côte, enfin tout le monde qui souffre beaucoup, tandis que moi, avec la détroit poil de mon pinceau et au moment le plus grand de mon inspiration, je suis en train de me réjouir avec un plaisir extraordinaire à peindre. En tout point, vous savez très bien que quand on a beaucoup de satisfaction, on bave. Alors moi, ce moment-ci, je bave de satisfaction à un point qu'il me se produit aux commissures de mes lèvres à cause de ma bave, parce que, évidemment, si je pourrais avec le mouchoir enlever la bave, mais je suis tellement pris par mon travail que je ne le fais pas. Alors il y a la salive qui se met au coin de ma bouche et il finit pour produire une espèce d'irritation, une chose rougeâtre au bout de 3 ou 4 jours. Il y a une petite infection, une petite infection de très bonne qualité qui, dans des termes médicaux, ça s'appelle précisément une perle lèche.

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La roue de bicyclette, Entoshea.

0: Regarde bien comment c'est fait, un stade. Deux grandes lignes droites, deux demi-cercles, les huit couloirs rouges autour, c'est pour les courses. Les lancers, les sauts, c'est sur la pelouse, au milieu. Et nous, on voit tout ce qui se passe. Que soit notre place. Si les coureurs, ils s'en vont derrière, comment tu vas savoir qui est devant ?
1: On les suivra ? Avec eux, les encouragerai. Vas-y, vas-y.
0: Tu serais vite fatigué, tu sais. Et puis, sûrement, ça les gênerait.
1: Dis, papa. Pas. Tu courais comme ça, avant, dans les stades?
0: Oui. Oui. Et ta maman aussi, mais elle était sur la pelouse. Au milieu, elle sautait.
1: Dis, papa, pourquoi tu te mets plus jamais en short? Dis, papa,

0: C'était souvent. Jamais maintenant. Pourquoi ?
1: Le mardi 12 juin 1979, un homme a traversé la Manche à bord d'un vélo volant, transformant du même coup l'espace en vaste voie cyclable, en vélodrome sans limite. Cette traversée, c'est l'homme qui reprend son sceptre, après avoir été longtemps l'esclave de la technique qu'il a lui-même inventée.
2: Le jour vraiment que fini, le Tour de France cycliste, il faut bien de dire, j'ai une espèce de dépression. Enfin, il ne faut pas que je me fasse, que j'aille dans une maison de repos, mais je me sens vraiment qu'il manque quelque chose. Et une grande partie de l'enchantement paradisiaque de mon été

0: Ou l'a gagné, ces gars?
1: Non.
0: Qui ça l'a gagné, ces gars?
1: Ben, c'est Missolini, depuis qu'on n'était pas là.
0: Mais alors, la réunion?
1: Ça nous a fait content. On ne peut pas gagner tout le temps. C'est la loi du sport, comme ils disent. Il n'avait même pas ni la télé, ni la radio, là. Mais veille l'année prochaine, quand Anissette sera là.

lorsque la première mi-temps est terminée. Pendant un quart d'heure, les joueurs vont reprendre des forces, remplir les bouteilles d'eau, un petit massage et hop, prêt à attaquer.

sans aller trop loin, que c'est le prétexte pour voir les copains et pour boire. Mais c'est l'eau qui arrive première au répertoire, suivie de près par les sodas, Coca-Cola, Pepsi, Sam.

tout se perd. Tout se perd, sauf le foot, en fait, sauf le foot.

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4: Dans la vieille cité française existe une race de fer dont l'âme comme une fournaise a de son feu bronzé la chair. 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
1: Vous êtes sur Fréquence Paris Pluriel 106.3 et voici notre émission mensuelle du mardi, Une histoire des luttes, qui remet sur le devant de la scène la mémoire des luttes ouvrières. Aujourd'hui, la création des bourses du travail, et pour nous en parler, nous sommes avec Patrick Lemoyle, qui est militant et passionné d'histoire. Bonjour Patrick.
2: Alors, les comités de défense de la bourse du travail d'Aubervilliers, comités regroupant des syndicalistes, des associations, des habitants et des travailleurs de la ville, qui s'est constitué suite à la décision de la mairie de fermer la bourse du travail, nous rappelait qu'une ville sans bourse du travail, sans six maisons pour les syndicats, est une ville où la démocratie va mal. Nous rappeler que les bourses du travail sont un lieu essentiel pour la défense des droits des travailleurs, un lieu de formation, d'entraide, de partage, un bien commun à défendre. AFPP, nous avons suivi et soutenu la mobilisation contre la fermeture de la bourse du travail d'Aubervilliers. Et aujourd'hui, une histoire des luttes revient sur l'histoire pas suffisamment connue de ces organismes au croisement du syndicalisme des luttes et du syndicalisme des services, constituant la matrice du syndicalisme français. Nous allons redécouvrir leur rôle dans la France de la Belle Époque et leur situation aujourd'hui à la lumière de l'attitude de la mairie d'Aubervilliers, la question de l'indépendance. Alors, Patrick, nous sommes familiers du terme bourse du travail comme un lieu syndical, mais les origines sont pas très claires en disant que ça fait écho à registre des commerces, des transactions commerciales, et pourtant les travailleurs ne réalisent pas des transactions commerciales. Alors est-ce que tu peux revenir sur les différents éléments qui ont amené à la naissance des bourses du travail ?
3: Alors effectivement, la naissance des bourses du travail, c'est la rencontre de deux préoccupations. Une préoccupation sur le placement, l'emploi, hein, et une préoccupation syndicale, l'existence. Après la Commune de Paris, c'est un massacre terrible. Il y a très peu d'organisations qui existent. Il y a quand même des syndicats qui se constituent de manière plus ou moins légale, d'ailleurs dans un cadre où ils peuvent être fermés du jour au lendemain. Et petit à petit se reconstituent des structures syndicales, mais extrêmement fragiles, isolées, sans structure. Bien. Et c'est dans tout ça que se pose la question des bourses du travail, qui est abordée par les municipalités, par les syndicats qui existent, qui cherchent à avoir des lieux communs pour s'organiser. Et les municipalités, je dirais de gauche, hein, c'est-à-dire républicaines, radicales, voire socialistes, qui cherchent à répondre à la fois à leurs électeurs, mais aussi à permettre un lieu où les syndicats puissent exister et où surtout on peut trouver du travail. Bon. Et là, on a une espèce de... Par exemple, les premières discussions à Paris, puisque la première bourse du travail, elle va s'ouvrir à Paris, en 1882, il faut fournir une salle pour traiter des rapports de l'offre et de la demande de travail, et comment on publie hebdomadairement les prix du travail, on fait l'état de l'offre et de la demande, où est-ce qu'il y a des emplois, etc. etc. Bon, et c'est en fait, à Paris, par exemple, l'élection d'une mairie radicale qui va impulser ça avec une motivation, c'est assez intéressant, parce que la déclaration du président du conseil municipal. Alors, il faut savoir d'ailleurs que les conseils municipaux, jusqu'en 1882, dans les grandes villes, ils étaient élus par les électeurs. Par contre, le maire était désigné par le préfet. À partir de 1882, ils sont élus par le conseil municipal et donc l'émanation directe politique. Et donc ce président du conseil municipal dit « Au nom de la ville de Paris, je vous remets cette bourse centrale du travail avec la confiance qu'elle sera entre vos mains un instrument de pacification sociale qui, tout en assurant le triomphe de vos justes revendications, contribuera par les relations que vous serez amenés à nouer avec les travailleurs d'autres pays à établir un jour la paix universelle. » Donc c'est vraiment... Bon, voilà. Et donc, la municipalité parisienne offre des locaux, du chauffage, des permanents. Hein, elle offre des permanents pour organiser justement la répartition des offres d'emploi, quoi. Mais il faut savoir qu'avant ce système-là, on avait deux systèmes, en fait. Il y avait un système privé, des bourses, des bureaux de placement privés, des agences d'intérim de l'époque, et qui étaient payants. Bon. Ou alors, les ouvriers se réunissaient dans les cafés, etc., pour essayer de se débrouiller entre eux, quoi. Bon. Et donc, en vrai, derrière l'appellation Bourse du Travail, qui est une appellation française très spécifique, la place des bourses du travail dans la naissance du mouvement syndical entre 1880 et 1905 est une spécificité française et qui structure durablement ce qu'est le mouvement syndical, le mouvement ouvrier français. Bon. Et donc, elles vont se construire très très rapidement, hein, entre la première et la 150e, il y a 20 ans. Donc, ça va très, très, très vite. Hein, quasiment toutes les villes, en 20 ans, ont une bourse du travail, mais dans des conditions très, très, très, très, très différentes d'une ville à l'autre. Derrière la même appellation, il y a des structures très, très différentes. Certaines sont des structures autonomes, totalement autonomes. La bourse du travail de Bordeaux, par exemple, est une bourse du travail qui vit avec les cotisations des syndicats, et qui loue un local, qui gère le local qu'il loue, etc., etc. Donc ça, ça existe, mais ce n'est pas forcément le plus fréquent. Le plus fréquent, c'est le système parisien, en fait, qui est un système où la municipalité offre un local, le chauffage, et laisse les syndicats le gérer, en gros, hein. Même si on va le voir, il y aura eu plein d'aléas autour de cette affaire-là. Et donc se met en place un système, mais qui est un système dont la fonction est d'apporter une aide immédiate aux travailleurs, aux ouvriers. C'est-à-dire que tant du côté syndical que du côté, j'allais dire, municipal, patronal, on pourra en discuter d'ailleurs, il y a l'idée à la fois d'une autonomie ouvrière, mais de servir immédiatement, de répondre immédiatement aux besoins de celles et ceux qui cherchent du travail. Et donc, la principale activité va être le placement gratuit. Le placement gratuit, c'est-à-dire on cherche combien les offres d'emploi, on regarde les demandes d'emploi et on cherche à mettre en relation les offres et les demandes, ce que fait aujourd'hui, ça doit s'appeler France Travail maintenant, après avoir vu de multiples noms ces dernières décades. Mais, et donc, on est, on rend, et donc il y a une série de choses qui

0: organisé par le syndicat, hein, c'est-à-dire les syndiqués sont solidaires des chômeurs. Bon. Mmh. Et on cherche à trouver des moyens, les moyens de financer tout ça par des cotisations, des fêtes, des collectes, etc. Et avec l'idée quand même aussi syndicale qu'est on permet aux chômeurs de ne pas accepter d'un n'importe quel emploi, n'importe quel salaire. Hein. On est à une époque où il n'y a pas de salaire minimum. Hein. Tout ça, c'est après la Seconde Guerre mondiale. Donc, quand un patron veut proposer un emploi à un salaire ridicule, bah, il propose son emploi à un salaire ridicule. Donc, il faut éviter ça pour que ça tire vers le bas. Troisième chose qui est tout aussi importante et toujours liée à cette question de l'emploi, le viaticum. Alors, c'est un truc qui est devenu exotique aujourd'hui. Hein. C'était quelque chose qui existait dans toutes les sociétés de compagnonnage. C'est en gros permettre à l'ouvrier qui veut se déplacer pour trouver du boulot, d'atterrir quelque part. C'est d'avoir un logement, des bons de nourriture, etc. Et donc, la plupart des bourses du travail, enfin, un bon nombre de bourses du travail, mettent en place un système comme ça. Alors, soit ils transforment certaines des salles de réunion en dortoir le soir, soit ils ont des accords avec des hôtels, ils donnent des bons de repas, des vêtements, des salles pour faire le courrier, enfin, qui permet à l'ouvrier qui se déplace pour chercher du travail de pas être à la rue et de dormir à la rue. Hein. Donc, tout ça est une activité centrée sur l'emploi. Hein. Il y a aussi, alors de manière plus exceptionnelle, mais quand même, hein, des caisses de secours en cas d'accident de travail, des caisses de secours pour les veuves, des caisses de secours pour les femmes en couche, c'est l'expression de l'époque, parfois des prêts gratuits. Donc ça fait quand même toute une aide. Adhérent syndical à la Bourse du Travail, ça a des conséquences pratiques pour votre vie quotidienne. Quoi, hein. Bon. Et la deuxième grande œuvre, c'est l'enseignement. C'est l'enseignement. Il y a des bibliothèques dans toutes les Bourses du Travail. Des bibliothèques et qui a de prêts, hein, des bibliothèques de prêts gratuites, bon, avec des sections technologiques, d'économie politique, de littérature, avec l'idée d'ouvrir l'esprit, de donner à voir autre chose que les questions immédiates, une presse coopérative. Et le deuxième grand élément qui va être important pour la structuration des bourses du travail, c'est l'enseignement professionnel. C'est-à-dire que la moitié des bourses du travail, ce qui est, hein, le placement, c'est dans la quasi-totalité, l'enseignement, c'est dans la moitié des bourses du travail, des 150, hein, ce sont des cours d'enseignement professionnel qui sont donnés par des ouvriers professionnels et qui donnent, qui forment des gens à augmenter leur capacité professionnelle dans les métiers. Alors, pour vous donner une petite idée, hein, par exemple, je ne sais pas, tiens, j'avais Marseille, menuiserie, ébénisterie, métallurgie, charpente, carrosserie, coiffure, cordonnerie, coupe d'habits, typographie, lithographie.
1: Ah, c'est vraiment très complet. Hein.
0: C'est très complet. Et avec tout un tas de débats. Jusqu'où on va dans cette formation ? Est-ce qu'on forme des apprentis qui vont devenir en fait plus qualifiés que les ouvriers qualifiés, devenir des petits chefs ? Ou est-ce que, comme le disent les libertaires, on donne les moyens aux ouvriers syndiqués d'avoir plus de compétences pour pouvoir plus tard gérer la société eux-mêmes ? Il y a aussi une vision, il y a une vision directement pratique, avoir une qualification pour trouver du travail, mais aussi une vision politique. Et certaines bourses du travail donnent des cours autres que des cours de formation professionnelle. Hein. Nîmes, par exemple, c'est l'espagnol, la médecine, la chirurgie, etc. Quoi. Ah oui, c'est... Et il y a aussi dans d'autres, hein, des troupes théâtrales, des fêtes coopératives, une activité culturelle. C'est-à-dire que la Bourse du Travail, bon, alors là, toute cette formation, elle donne aux ouvriers syndicalistes des capacités techniques supérieures, mais elle permet également de s'ouvrir vers le futur, d'être capable de gérer les choses, hein, avec une bon je racontais la dernière fois mon père et il a été à la Bourse du Travail du Havre quand il était jeune dans les années 20. C'était un jeune ouvrier du bâtiment qui avait quitté l'école à 13 ans. Il a appris à aimer l'histoire du Moyen-Âge, l'opéra.

0: à la Bourse du Travail, par des séances où on l'emmenait à écouter un opéra aux places les moins chères, enfin, une ouverture d'esprit absolument colossale. Hein. Et mon frère, 30 ou 40 ans après, est devenu artiste peintre par les expositions à la même Bourse du Travail, 50 ou 60 ans après. Vous voyez ce que je veux dire, c'est que c'est, il peut y avoir autour de tout ça une véritable développement individuel qui est absolument considérable. Et enfin, un dernier point, c'est tout ce qui est l'activité, j'allais dire, de propagande. C'est-à-dire, bon, d'abord, alors, il y a une chose qui est très importante dans les Bourses du Travail, c'est le... Comment dirais-je, ce qu'on dirait aujourd'hui l'interprofessionnel, hein. Parce que en réalité, à côté des bourses du travail, il y a des syndicats par branche, des syndicats par profession à l'époque. Mm-hmm. C'est-à-dire que vous pouvez dans une même entreprise avoir deux syndicats parce que les professions sont différentes, donc des syndicats par profession, alors que dans les bourses du travail, toutes les professions se rencontrent. Donc il y a là une ouverture qui est très importante pour l'évolution ultérieure du syndicalisme. Et donc il y a cet aspect-là. Il y a la solidarité avec les luttes ouvrières, hein, l'aide aux grévistes. Quand il y a un comité de grève, il se réunit là, les assemblées générales. On n'est pas à une époque où il y a des occupations d'usines du tout. Ça ne fait pas partie des pratiques de la grève, même s'il y a beaucoup de grèves. Hein, à partir de la fin du 19e et début du 20e, il y a beaucoup de grèves. Mais la pratique d'occupation, elle n'est pas quotidienne. Enfin, ça ne fait pas partie du paysage habituel. Et donc, les gens, ils se réunissent à la Bourse du Travail. Ils se réunissent et ils font des caisses de grève. Mais c'est aussi populariser le mouvement, organiser ce qu'on appelle les soupes communistes. Et il faut nourrir. Et les exodes d'enfants aussi. Je sais pas si vous voulez. Les exodes d'enfants, c'était quand une grève dure beaucoup et que les parents ont du mal à nourrir leurs enfants, parce qu'on est à une époque où le budget de nourriture, c'est 30 ou 40% du budget d'une famille. Hein. Ça, dans certains endroits pauvres, c'est même 60%. Donc quand on fait grève, aujourd'hui, on ne se rend pas compte, nous, dans notre budget actuel, ce n'est pas du tout ça. Mais à l'époque, ça représentait ça. Et ce qui fait que les gens, quand ils sont en grève, ils ont du mal à nourrir leurs enfants. Et donc, organiser l'exode des enfants, c'est organiser par le syndicat le déplacement d'enfants dans une autre région où ils vont être pris en charge par les syndicalistes du coin pour être nourris, etc. Et enfin, des centres d'agitation révolutionnaire sur la grève générale. On en reparlera à d'autres moments un peu après. Mmh. Et donc, tout ça, c'est quand même... Ça donne des lieux qui sont des lieux de sociabilité ouvrière, hein, dans lequel se construisent une vie collective sur tous les terrains, sur les terrains revendicatifs, mais aussi les terrains pratiques, les terrains culturels. C'est une grande puissance. Et donc les bourses du travail, en fait, jusqu'à 1900, entre 1880 et 1900, vont être beaucoup plus importantes que les autres syndicats, parce qu'elles ont tous ces moyens-là et cette capacité-là. Elles tiennent des congrès tous les ans et elles ont une pratique qui est alors en tension. Je vais finir là-dessus pour le moment. En tension entre une gestion, j'allais dire réformiste de base, on fait que ça tourne bien, et les courants libertaires qui y jouent un rôle important, même s'ils ne sont pas majoritaires. C'est eux qui dirigent, en fait, qui donnent le là, qui donnent l'impulsion, qui sont des courants pour la grève générale et pour que la Bourse du Travail soit en fait... en petit ce qu'on veut faire dans la société de manière globale. Donc on a une tension entre ces deux perceptions du côté syndical, j'entends.
1: Alors moi je vais aller du côté patronal, parce que effectivement en préparant l'émission, on voit que le patronat est favorable à ces créations des bourses du travail, mais qu'est-ce que ça entraîne comme ambiguïté, parce que pour eux c'est peut-être calmer, effectivement, tu viens de parler des grèves, calmer justement tous ces mouvements sociaux, aller vers essayer d'une pacification du mouvement ouvrier. Qu'est-ce que tu peux nous en dire?
0: Alors, c'est étonnant parce que c'est pas seulement ça. c'est aussi, il y a une série de théoriciens économistes libéraux, les plus libéraux d'aujourd'hui, on pourrait dire anarcho-libéraux, hein, tout à fait étonnants, qui sont très proches pas des Trumpistes, mais j'arrive plus à trouver le nom tout de suite, la forme après le néolibéralisme, justement. Bon, qui est une forme de libéralisme le plus total, le plus ouvert.
1: Libertarien.
0: Voilà, c'est proche des libertariens, c'est ça, je trouvais plus le mot. Alors, pourquoi ? Parce qu'on est dans une époque où les chômeurs, ils n'ont aucune aide, aucun secours. Hein. Quand on est au chômage, on a zéro. Bon, et il faut trouver du boulot. Voilà. Bon. Et avec la fin des corporations qui ont été supprimées par la Révolution française, on a un vrai problème dans l'offre et la demande du travail. Bon. Il y a encore le livret ouvrier au milieu du 19e siècle. Le livret ouvrier, c'est un livret sur lequel chaque patron écrivait ce qu'il pensait de vous et que du coup, ça vous suivait toute votre vie. Et donc il y a des libéraux, néo-libertariens ou enfin anciens libertariens de forme de l'époque qui disent mais il faut libérer tout ça. Il faut libérer tout ça. Il faut que, pour que le marché du travail soit un marché libre, bah, il faut que les ouvriers puissent circuler librement et puis avoir des informations, savoir où il y a du travail, quel est le prix du travail. Enfin, à ce moment-là, la loi de l'offre à la demande, pouf, ça marchera très bien. Et donc, il faut les bourses du travail. Mais c'est pour ça que ça s'appelle bourse du travail.
1: Ça ne s'appelle pas maison du peuple.
0: Oui, oui, ça s'appelle bourse du travail à cause de cette idée-là. Alors que la réalité va aller bien au-delà de tout ça. Mais au départ, c'était comme il y a une bourse de valeur, on fait une bourse du travail et le travail peut s'échanger librement. Bon. Alors pour les maires républicains, les socialistes, eux, ils trouvent ça vachement bien parce qu'ils disent voilà. Non, mais les socialistes, voilà des lieux où les ouvriers vont pouvoir se réunir, on va pouvoir faire de la propagande, s'organiser, débattre, etc. Donc ça, c'est une bonne affaire pour nous. Bon, pour les républicains, c'est ce qu'on a vu tout à l'heure. C'est la volonté de paix sociale. Hein. Alors, chez les républicains, ils pensent qu'il faut donner quand même des... Parce que les chômeurs sont à un tel état de dénuement qu'il faut quand même donner un minimum de choses. Mais ils n'ont pas envie que ça devienne des lieux d'agitation révolutionnaire, évidemment. Quoi. Bon. Et donc, il y a une ambivalence, dès le départ, entre deux conceptions qui n'ont rien à voir. Une conception d'échange du travail libre et une conception d'organisation de contre-pouvoir au sein de la société capitaliste, au sein de la société bourgeoise. Hein. Et avec, petit à petit, les courants syndicaux qui vont jouer le rôle majeur dans cette affaire-là, c'est vraiment l'idée de l'autonomie ouvrière. On s'organise tout seul. On cherche à avoir un système où on s'organise par nous-mêmes, on gère au niveau financier, on met en place des institutions, on crée une force sociale autour de la bourse du travail. Et donc, on a en fait deux volontés qui sont sous le même toit, évidemment. S'il y a une friction permanente sur ce sujet-là, bien sûr.
2: Mais justement, cette friction permanente de ces conceptions de l'organisation du travail, on peut dire qu'il y a aussi, parfois, il peut y avoir des différences aussi dans les conceptions de l'organisation socialiste du travail. Et il y a quand même des changements importants, ces moments. Et qu'en 1892, les bourses de travail vont s'effévérer. Et un peu plus tard, quand Fernand Pelloutier va être nommé à la tête de la Fédération des bourses du travail, qui va donner une impulsion tout à fait bien déterminée de ce qu'on attend des bourses du travail. C'est un peu cette idée de la préparation à qui on puisse, à un moment donné, dans un contexte de révolution sociale, de relever l'État. C'est ça.
0: Oui, oui. Alors, Pelloutier, c'est vraiment la personne qui incarne la Fédération des Bourses du Travail. C'est lui qui a été le responsable de la fédération qui se met en place jusqu'à sa mort. Il est mort en 1901. Et c'est vraiment l'incarnation même de la partie la plus avancée, la plus libertaire des bourses du travail. Les chiffres que donnent les historiennes là-dessus, c'est les bourses du travail dirigées par les libertaires, les anarchistes, c'était moins d'un quart. Hein. Donc la majeure partie était en fait dirigée plutôt par des socialistes, les différents courants socialistes. Plutôt pas les guédistes, parce qu'en fait, il y a trois grands courants socialistes à l'époque. Il y a le courant autour de Jules Gued, qui est un courant marxiste rigide. On pourra y revenir sur la question de la grève générale. Un courant blanquiste, issu de ceux qui sont pour faire la révolution. Et puis un courant allemandiste. Alors, ils ont de plein de noms qui changent. C'est pas très intéressant, mais un courant qui est plus sur le soutien aux grèves et la place des élections. Tous ces gens-là étant pour... Et le débat qu'il y a entre ces trois courants principaux du côté des marxistes et Pelloutier et les libertaires, je parle de ces libertaires-là, je ne parle pas de ceux qui font des attentats, qui vont tuer Sadi Carnot et tout ça. Ceux qui sont dans les bourses du travail, c'est en gros, pour changer la société, est-ce qu'il faut d'abord prendre le pouvoir politique pour changer l'ensemble de la société, ou est-ce qu'on prend le pouvoir économique et en prenant le pouvoir économique, on change la société? C'est ça la discussion fondamentalement qu'il y a entre tous ces gens-là. Et donc, et c'est un débat permanent, parce que c'est un débat au sein des bourses du travail, où il n'y a pas tellement les guédistes, mais il y a les autres. Et puis, c'est un débat entre les bourses du travail et la fédération des syndicats qui va se constituer en parallèle, puisqu'on a une fédération des bourses du travail, mais à côté, il va y avoir la fédération des syndicats de branche. Bon, et donc, qui sont dans lesquels les socialistes sont plus implantés que les libertaires. Donc, il y a derrière tout ça, il y a une série de combats politiques, de débats politiques, de divergences. Hein. Bon, et donc, là, on a chez Pelloutier, donc pour revenir à Pelloutier comme personnage, quelqu'un qui est convaincu que l'autonomie ouvrière, c'est une école d'émancipation par la pratique. Et que c'est donc décisif. Tous ces courants ont été choqués par la Commune de Paris, les massacres de la Commune de Paris. Hein. Et l'idée qu'on fait une révolution en prenant un fusil et des barricades est plus tellement dans l'air du temps. Quoi. Il y a trop de gens qui ont perdu la vie dans cette affaire-là. Et donc, tant les marxistes, d'ailleurs, que les libertaires sont plus trop là-dessus. Hein. Bon. Et Pelloutier, lui, comme libertaire, il est sur l'idée on crée des structures... les bourses du travail, c'est le système le plus parfait qu'on puisse adopter au sein de la société bourgeoise pour préparer l'avenir. Hein, on est en train de préparer une contre-société au sein de la société actuelle. Bon. Et donc, on sort... alors c'est vraiment la sortie du corporatisme, l'ouverture totale. Il faut être le plus ouvert possible et avoir une stratégie. Bon. Et la stratégie, c'est la grève générale. La stratégie, c'est la grève générale.
2: Expropriatrice.
0: Alors, avec une idée, c'est pour retravailler ça, j'ai relu les écrits de Pelloutier de l'époque, c'est assez étonnant. Parce qu'il y a quand même un moment, un écrit où il dit, mais au bout de 15 jours, la société va s'écrouler. C'est-à-dire qu'il n'y a jamais eu de grève générale. On a une période où il n'y a jamais eu de grève générale. Les grandes grèves générales qui apparaissent, c'est 1900-1905 en Russie, en fait, hein, dans les centres ouvriers russes. Mais donc, et puis un peu après, enfin bon, passons. Et donc, il n'y en a pas eu jusqu'à là. Et c'est vraiment l'idée, la grève générale, le fait que tout le monde se mette en grève d'un seul moment, ça va s'écrouler. Le système va s'écrouler, ils ne vont pas pouvoir se nourrir, ils ne vont pas pouvoir nourrir les soldats qui vont se révolter. Il y a une espèce d'illusion pacifique. Alors, en se disant, la grève, c'est la révolution, ce n'est pas du tout l'idée on fait grève pour des revendications. Non, non. C'est l'idée des guédistes, des marxistes. Par exemple, la journée du 1er mai, c'est plutôt du côté marxiste qu'elle est impulsée. L'idée qu'on fait grève le 1er mai pour la journée de 8 heures, etc. Alors que là, c'est, on fait grève pour bloquer le système et puis avec l'idée chacune prend sa petite usine, sa rue, son machin, etc. et que comme on aura pris tout partout, eh ben, ils seront paralysés, ils pourront plus rien faire.
1: Et ce sera la révolution
0: où on n'aura pas besoin d'avoir un État, puisqu'on sera déjà chacun dans son coin en train de gérer son usine, son quartier, etc. Et il y a vraiment une vision, c'est tout à fait étonnant quand on le relit aujourd'hui. Oui, je vais pas vous lire les passages, mais c'est vraiment impressionnant.
2: Pelloutier parlait d'une production libre, en fait. Même pas une société socialiste, c'est une production libre. Chacun faisait dans son atelier, comme tu disais, et que ça suffisait.
0: Oui, c'est ça. Ouais. C'est l'idée que ça suffit. C'est l'idée. Oui. Alors, il y a tout un tas d'expressions. C'est, ils ne pourront pas réagir puisque tout le monde, partout, sera en train de faire vivre sa société comme il a envie, son usine, son organisation et tout. Avec, il y a derrière ça quand même l'idée que c'est parce qu'on prend l'entreprise au capitaliste qu'il y a une société socialiste qui se construit. Voilà. Bon.
1: Oui, il y a une forme d'automatisme.
0: Oui, absolument. Mmh. Qui, le XXe siècle a démontré que ce n'était pas du tout vrai. Qu'on a eu des sociétés dans lesquelles le capitalisme n'était plus là, où il n'y a pas eu de construction de socialisme.
1: Hein,
0: et c'est une illusion qu'il y avait tant chez les marxistes, d'ailleurs, que chez les libertaires. Parce que chez les marxistes, le raisonnement, il était autre. Jules Guedes, son raisonnement, qui est le plus opposé à la grève générale, le raisonnement, c'est de dire... Si les ouvriers sont suffisamment motivés, suffisamment socialistes, suffisamment mobilisés pour faire une grève générale, bon, il y a longtemps qu'ils nous auront élus et qu'on sera majoritaire. Alors oui, il y aura la révolution, c'est vrai, parce qu'il n'y a pas d'illusion que ça va se passer facilement. Mais l'idée qu'il faut d'abord prendre le pouvoir politique. Et pas prendre le pouvoir par l'entreprise, quoi. Donc c'est vraiment détruire le pouvoir politique. Et chez les libertaires, il y a quand même l'illusion, mais ça on l'a vu, alors là le XXe siècle le démontre aussi d'ailleurs, que c'est pas parce que tu contrôles les usines dans un coin que l'appareil d'État disparaît, l'armée disparaît, etc. Hein. Y a plein d'exemples historiques où pendant des semaines en Italie, des semaines, les ouvriers ont tout géré et tant que l'appareil d'État est là, il est toujours là, il tombe dessus à un moment ou à un autre. Quoi. Mais donc il y a toute cette discussion-là qui est une discussion extrêmement intense. Hein. Les premiers congrès des Bourses du Travail, les trois premiers congrès, c'est autour de ces discussions-là. Est-ce qu'il faut se présenter aux élections? Est-ce qu'il faut faire, etc. C'est vraiment l'identité des Bourses du Travail, de la Fédération des Bourses du Travail, qui ne regroupe pas toutes les Bourses du Travail, qui regroupe les plus politiques, les plus proches des libertaires. Quoi.
1: Ben, je vous propose une pause musicale et puis on reprend tout de suite après.

0: 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Et on continue notre émission Une histoire des luttes avec Patrick Lemoyle. Et notre émission est consacrée aujourd'hui à la création et à la vie de des bourses du travail. Alors, avant de continuer, je reviens un petit peu en arrière parce qu'on a parlé vie syndicale, grève, etc. Mais il y a eu une loi intéressante, c'est la loi Valdez-Crousseau. Mmh. Qu'est-ce qu'elle a apporté justement à la vie syndicale ?
1: Ah ben, elle a donné une existence légale aux syndicats. Alors en fait, pour comprendre l'importance de la loi Valdez-Crousseau, il faut revenir à la Révolution française. La Révolution française est une révolution dans laquelle il n'existe pas de corps intermédiaire, de groupe intermédiaire. C'est-à-dire qu'il y a l'individu, le citoyen, qui vote, qui décide. La République qui représente l'intérêt général, mais on supprime tous les groupes d'oppression intermédiaires. Ce qu'on appelle les corps intermédiaires dans le langage aujourd'hui, les syndicats, les associations, tout est interdit. Et donc c'est la loi Le Chapelier de 1791 qui interdit toutes les compagnonnages, tous les systèmes d'organisation ouvrière qui étaient extrêmement importants à l'époque et qui les interdisent contre une grève. C'est-à-dire que c'est pas une discussion théorique. Il y a une grève aux établissements Réveillon et il y a un débat au Parlement en disant est-ce qu'on continue à laisser ce genre de choses ? Et qui donc interdit la grève, interdit toute organisation ouvrière. Bon, petit à petit, les grèves continuent, les organisations ouvrières aussi d'ailleurs, de manière clandestine, des associations de secours, des structures, enfin bon, il y a toutes sortes de structures qui existent. En 1864, c'est-à-dire 20 ans avant la loi Valdez-Crousseau, le délit de coalition est interdit. C'est-à-dire que jusqu'en 1864, quand on fait grève, le fait de faire grève est un délit. C'est-à-dire vous vous retrouverez en tôle parce que vous avez fait grève, quoi. Et il y a des condamnations régulières. Il y a des milliers de condamnations juste entre la Révolution française et 1864. 1864, le droit de grève, donc, enfin, ça n'est plus un délit de faire grève. Bon, ça vous justifie le licenciement quand même, parce que vous quittez votre emploi sans avoir demandé. Donc, bon, ça justifie le licenciement jusqu'en 1946. Hein, bon, d'accord. Donc, toute la période dont on parle, quand on fait grève, on peut être licencié le lendemain. Et donc, là-dessus vient se mettre la loi Valdez-Crousseau, qui est en fait la période où les Républicains s'emparent de la Troisième République. Cherche à mettre en place des corps intermédiaires, justement, à inverser cette spirale. Bon, la loi Valdez-Crousseau va être suivie 20 ans après de la loi sur les associations de 1901. Hein. Valdez-Crousseau, c'est 1884 et la loi d'association, c'est... Mais c'est la même logique. Hein. C'est on vous donne l'autorisation de vous organiser collectivement dans des structures indépendantes. Voilà. Alors, la loi Valdez-Crousseau, jusqu'alors, les syndicats, ils pouvaient être dissous du jour au lendemain. Alors, il y en avait, il y avait à Paris, je crois qu'il y avait 130 syndicats, mais dans des conditions très précaires et qui pouvaient être, enfin, qui n'avaient pas de véritable existence légale. Alors, la loi Valdez-Crousseau, il y a 8 ans de débat, je ne vous parle pas des débats, ce n'est pas très intéressant, mais c'est quand même une période où, en fait, le nombre d'adhérents des syndicats à peine légaux augmente, donc il faut trouver une réponse. Et donc la loi, elle reconnaît la liberté pour les syndicats professionnels de se constituer librement, sans autorisation du gouvernement. Ça dit bien ce qu'était le régime précédent. Donc vous avez le droit de créer un syndicat, les syndicats ou associations, même de plus de 20 personnes, parce qu'il y avait des possibilités d'organisation jusqu'à un certain stade. Là, on peut faire tout ce qu'on veut, peuvent se constituer librement. Mais il y a deux conditions. La première, c'est que l'objet est limité. Les syndicats ont exclusivement pour objet l'étude et la défense des intérêts économiques, industriels, commerciaux et agricoles. C'est-à-dire que les syndicats ne peuvent pas faire de politique. C'est ça que ça signifie. Hein. Deuxièmement, une autre limite, limite ou encadrement, je dirais. Alors ça plaît beaucoup aux libertaires. Hein. que justement que ça fait pas de politique, le syndicat c'est vachement bien. Alors que la politique, ah ben oui. Mais oui, parce que, ben oui, quand on fait un parti politique, pour les marxistes, on cherche à créer la classe en partie pour agir vers la prise du pouvoir d'État et la destruction du pouvoir d'État. Alors que pour les libertaires, il ne faut pas passer par là. Donc le fait que les syndicats soient exclusivement les aspects économiques qui pour eux, pour les libertaires, la révolution passe par les questions économiques, évidemment, c'est un point d'appui essentiel pour les libertaires. Et donc, il y a un autre élément d'encadrement, c'est le dépôt des statuts, la publication du nom des responsables. Il faut quand même qu'on sache qui est responsable de ce que fait le syndicat. Bon, mais ça, il y a quelques limites. Et les fonctionnaires n'ont pas le droit d'être syndiqués. Hein. Et les travailleurs étrangers ne peuvent pas avoir de responsabilité dans les syndicats. Bon, il y a quelques limites comme ça, mais enfin... Quand même, c'est une ouverture fantastique parce que vous avez le droit d'exister, d'aller d'ester en justice, d'acheter des locaux pour vous réunir. Enfin, voilà, et des structures qui... Et donc, ça, c'est un bouleversement total hein, dans la structuration du mouvement ouvrier. Ça va être un appel d'air. C'est-à-dire toutes les situations qui étaient compliquées ou à la limite de la légalité qui faisaient que les gens avaient du mal à s'engager vont être libérées par ce phénomène-là. Et donc les bourses du travail vont profiter de ça, parce que la loi avec Descrousseaux, c'est 84, c'est en moment du développement des bourses du travail. Quand vous ajoutez à cette loi la décision de donner des locaux aux bourses du travail, évidemment les bourses du travail, ça leur donne une ampleur immédiatement. Quoi. Donc ça change considérablement les choses, évidemment. C'est un moment de bascule là, tout à fait majeur.
2: Mais en même temps, je pense que... je crois que c'est lié à des dispositions aux limites de cette loi que va se produire une fermeture de la Bourse du Travail à Paris en 1893.
1: Tout à fait. Parce que, en fait, la bourse du travail de Paris, qui est la plus importante historiquement, alors les magnifiques locaux de la rue du Château d'Eau datent de 1892, de toute cette époque, hein, ils ne sont pas changés depuis d'ailleurs. Oui, ce qui a changé, c'est le sous-sol. Parce que le sous-sol, c'était une grande salle pour permettre les échanges pour trouver du travail. C'est-à-dire qu'il y a la grande salle que certains d'entre vous connaissent, la magnifique salle, d'ailleurs, a une sonorité assez déplorable, mais qui est une très belle salle. Mais en fait, au sous-sol, c'était un grand espace où on pouvait faire les échanges pour trouver du travail. Mais passons. Et donc, elle est ouverte en 1892. Et très rapidement, le gouvernement s'aperçoit qu'il y a 270 syndicats qui y adhèrent. Donc, voilà. Il y avait une petite annexe qui avait été ouverte 5 ans avant. Et donc, il y a 270 syndicats, mais sur ces 200-là, il y en a, je ne sais plus combien, 150 qui ont obéi à la loi. C'est-à-dire qu'on donnait le nom de leurs responsables à l'État. Ça veut dire qu'il y en a la moitié, un peu moins de la moitié, 120, qui ne sont pas conformes à la loi Vade-Crousseau. Et c'est sur ce motif-là que la bourse est fermée. C'est-à-dire que la bourse, l'État, le gouvernement dit ben, ces syndicats qui ne sont pas conformes à la loi, ils n'ont pas été à la bourse du travail. Les autres syndicats se solidarisent, c'est-à-dire ceux qui sont conformes à la loi, ceux qui ont obéi... aux injonctions de l'État, bon, décident d'être solidaires, ils organisent une manifestation, il y a une manifestation de 4000 personnes contre la volonté du gouvernement de fermer la Bourse du Travail de Paris, mais ça n'empêche pas la police de le faire. Et donc la Bourse du Travail va être fermée pendant 3 ans. Hein. Alors, Sidi, derrière tout ça, il y a aussi des batailles strictement politique. Hein. En 1900, elle est fermée en 1893, mais il faut comprendre par exemple quand il y a une majorité nationaliste qui arrivera au conseil municipal de Paris, la subvention qui était donnée à la bourse, elle est donnée pour les syndicats jaunes, les syndicats pro-patronaux. Vous voyez ce que je veux dire, il y a aussi il y a ce qui se passe dans la bourse du travail, puis il y a aussi le contexte politique qui fait que... Bon. Et donc quand la bourse est fermée, il y a un petit groupe de militants qui cherchent à faire fonctionner une bourse totalement indépendante. Mais d'ailleurs, Pelloutier, il trouve que la Bourse du Travail de Paris, c'est pas vraiment une bourse autonome, elle est trop aidée par la municipalité, etc. Il y a dans certains de ses textes, il la compte pas, il dit oui, d'accord, elle est dans la fédération des bourses du travail, mais c'est pas une vraie bourse du travail, en gros. Hein. Bon. Et donc, pour donner une petite idée, il cherche à mettre en place un fonctionnement alternatif avec d'autres locaux, etc. Et donc, seuls 80 des 270 s'étaient acquittés de leur cotisation deux ans après. Donc on sent quand même des difficultés qui... Et puis les syndicats, comme ils n'ont plus de vrais locaux, ils reprennent leurs habitudes. C'est-à-dire pour le boulot, ils se retrouvent dans les cafés. Pour les assemblées plus importantes, c'est les salles de bal qui sont louées. Des choses comme Tivoli, etc. Et donc... l'épisode de la fermeture est un épisode qui montre toutes les tensions politiques qui sont celles de la vie politique entre la droite, la gauche, l'extrême droite, les nationalistes.
0: Puis là, la volonté d'intervenir toujours dans une organisation de la Bourse du Travail, des Bourses du Travail.
1: Oui, c'est ça. Et la Bourse du Travail de Paris, par exemple, qui est quand même une très grosse Bourse du Travail, tout ça va s'assouplir quand Millerand va être élu. Alors Millerand, c'est un socialiste indépendant qui rejoint pas la SFIO, mais qui rentre dans le gouvernement, qui sera... Par exemple, c'est le premier ministère du Travail, 1906. Et Millerand, quand il a des responsabilités, redonne de la souplesse à la gestion de la Bourse du Travail de Paris. Quoi. Et, mais qui est toujours payé par la municipalité dont la gestion... Alors, en fait... En théorie, c'est la municipalité paye les locaux de chauffage, etc. Et la gestion effective de la vie syndicale est totalement autonome. Bon, ce qui est, je crois, toujours le cas aujourd'hui. Quoi. Mais donc...
2: Oui.
1: Oui, non, mais voilà. Il faut comprendre que, malgré tout, cette fermeture montre la fragilité syndicale. Parce que quand on n'a plus cette structure qui permet à tout le monde d'être dans le même endroit, même de s'engueuler, de ne pas être d'accord. Mais c'est quand même un lieu commun où on se confronte et quand il y a besoin, on est unis. Quoi.
0: Parce qu'en fait, les syndicats, les bourses du travail, tout ça, ça peut représenter une épine dans le pied non seulement des municipalités, mais aussi des gouvernements. Et je fais le lien avec ce qui s'est passé là dernièrement pour la bourse du travail d'Aubervilliers, qui est menacé de fermeture.
2: Normalement, ils sont en gain de cause pour la deuxième fois face à la justice.
0: Mais ça me semblait invraisemblable de lire cette information-là, qu'une bourse du travail peut être supprimée, fermée, à l'heure actuelle.
1: Ah mais c'est vraiment, l'existence des bourses du travail, c'est vraiment un choix politique. C'est un choix politique. Il n'y a aucun texte. Ah oui, là on est vraiment dans le libre choix politique. Et il y a des villes où il n'y a pas de bourse du travail. À Rouen, la ville où je vis et j'habite, il n'y a pas de bourse du travail.
2: Il n'y a pas de bourse du travail.
1: Il y a eu une bourse du travail. Il y a eu une bourse du travail qui a été créée à cette époque-là, qui a existé jusqu'à la Seconde Guerre mondiale. Et à la Seconde Guerre mondiale... les destructions de la fin de la guerre et la restructuration de la ville ont fait sauter la bourse du travail et les syndicats ne se sont pas vraiment mis d'accord pour compenser ça et du coup ils ont des subventions, chaque confédération a des subventions mais ils sont chacun dans leurs locaux, il n'y a pas de bourse du travail. Par contre au Havre la bourse du travail historique, celle dont je parlais tout à l'heure, elle s'est maintenue et comme à Paris, il y a tous les syndicats dedans. Mais tout ça est vraiment le fruit de décisions politiques locales. Parce que c'est... Est-ce que la municipalité fait le choix d'une... Ah oui, oui. Mais y compris, par exemple, pour reprendre l'exemple de Rouen, j'avais été amené à avoir une longue discussion parce qu'on voulait créer une maison des associations. Et il y avait une discussion où on s'apercevait qu'en fait, les confédérations Parce que nous, on disait, mais pourquoi pas une grande bourse du travail, tous les syndicats et toutes les associations ? C'est plus logique, en fait, ça a plus de cohérence. Et la réaction et les échanges avec les syndicats montraient que les syndicats, ils étaient contents chacun d'être chez soi, quoi. Donc tout est pas...
0: oui, c'est pas tout.
1: Mais par ailleurs, aujourd'hui...
0: les bourses généraliser les choses.
1: Voilà. Et par ailleurs, aujourd'hui, les bourses de travail, même là où elles existent, ne sont plus les bourses de travail de la fin du 19e siècle.
0: Oui, voilà.
1: C'est-à-dire que toutes les fonctions dont je parlais ont disparu.
0: Complètement.
1: Hein, c'est oui, plus c'est, un lieu de rencontre des syndicats. Point.
0: Justement, c'était la question, c'était comment ces bourses du travail ont-elles évolué depuis leur création ?
1: Alors, en fait, il y a eu très très rapidement... la bourgeoisie a compris que c'était pas terrible cette histoire-là. C'était quand même... D'avoir aucune politique sociale et donner aux gens les moyens de se battre, c'était pas un plan d'enfer. Et donc ils ont commencé à élaborer une législation sociale. Bon, la première législation sociale, mais c'est intéressant ça. C'est 1898. C'est sur les accidents du travail. Et c'est important parce que on va comprendre quel est le raisonnement de la bourgeoisie comme classe sociale. Quand vous il y avait pas du tout de système d'accident du travail, d'indemnisation, ça n'existait pas. Donc quand vous aviez un accident du travail, soit vous étiez chez vous sans boulot et puis à vous faire soigner comme vous pouviez sur vos deniers personnels, soit vous attaquiez en justice. Et quand vous attaquiez en justice, des fois vous gagniez. Il n'y a pas grand monde qui attaquait, pas grand monde qui gagnait, mais il y en a qui gagnaient. Et quand ils gagnaient, c'était beaucoup, beaucoup, beaucoup. Et là, ils se sont dit, oh là là là, c'est un truc qui n'est pas bon. Il vaut mieux mettre un système d'assurance où on sait combien ça va nous coûter.
0: Est-ce que c'était également les prémices du Code du travail ?
1: Oui, absolument. Oui. C'est pour ça que je parle de ça. Et le Code du travail, il se construit entre 1900 et 1914. Hein. Les premiers vrais textes sur la santé au travail, c'est 1913. Donc voilà, le premier ministère du Travail, c'est 1906. Bon, mais avant ça, ils ont compris qu'il y a un autre truc qu'il fallait faire, c'est quand même arrêter avec ces histoires de bureaux de placement payants. Et donc en 1904, ils font passer une loi qui instaure des bureaux de placement municipaux dans toutes les villes de plus de 10 000 habitants. Donc normalement, les mairies sont tenues de remplacer ce qui est une des fonctions principales des bourses du travail. Hein. Et petit à petit, tout ça va s'élargir. Hein. La formation professionnelle va être prise en compte, etc. Et donc, à partir des années 20, il y a encore des bourses du travail très vivantes jusqu'à la Seconde Guerre. Ouais, jusqu'aux années 30, hein, jusqu'à la mainmise du Parti communiste qui n'appréciait pas du tout ces structures parce que c'était des structures justement basées sur l'autonomie. Et comme... Alors, il y a eu d'abord la scission entre CGT et CGTU, bon, oui. qui n'a pas favorisé tout ça. Mais même après, même au moment de la réunification en 34, 36, 35, il y a la volonté du Parti communiste de dominer à la façon stalinienne de l'époque. Bon, et la Bourse du Travail, c'était un truc où chacun s'organisait comme il voulait, quoi. Et c'était pas vraiment en harmonie avec la conception de la direction des affaires des communistes staliniens. Et du coup, il y a encore un développement en particulier d'activités sportives à l'époque, hein, dans les années 20-30, il y a eu tout un courant hygiéniste, sportif, etc., qui a amené à la création de la FSGT, par exemple. Hein. Bon, et donc, on a ça, et petit à petit, en fait, pour le mouvement communiste qui dirigeait la CGT, c'est les municipalités communistes qui vont remplacer les bourses de travail comme lieu de socialisation ouvrière. C'est-à-dire que c'est dans les municipalités communistes, mais là, pour le coup, contrôlées avec les systèmes de culture, de sport, etc., considérables. Enfin, en banlieue parisienne en particulier, il y a des communes qui ont été dirigées par le Parti communiste pendant une dizaine d'années où il y avait une véritable vie sociale, etc. Mais tout ça, vous voyez ce que je veux dire, ça s'est déplacé au fil du temps, quoi. Ça s'est déplacé au fil du temps. Sachant que les scissions syndicales, les, bon, parce que bon, on va pas faire le, on va pas raconter ici les aléas du syndicalisme
2: non,
1: français.
2: Voilà.
1: Non, puis c'est un autre débat. Mais donc on pas favoriser toute cette structuration.
0: Ben voilà, Patrick, merci beaucoup de nous avoir dressé tout ce panorama des bourses du travail. Tu veux rajouter quelque chose ?
1: Oui, je veux rajouter quelque chose. Parce que quand il y a eu fusion entre les bourses du travail et la CGT, en réalité, ce qui s'est passé, c'est que pour éviter que chacun perde trop son identité, les structures anciennes bourses du travail sont devenues les unions locales et les UD, et les anciennes fédérations sont restées. Et dans la CGT en particulier, ces deux structures existent toujours, sous des formes évidemment très différentes, qui n'ont plus rien à voir avec ce que je vous ai essayé de vous faire percevoir.
0: En tout cas, merci beaucoup Patrick de nous avoir raconté les bourses du travail. Donc notre émission est maintenant terminée. Je rappelle que cette émission Une histoire des luttes sera rediffusée vendredi à 8h30. Et puis merci beaucoup Youssef pour nous avoir fait la technique. Merci bien. Quoi dire encore ? Bah, merci beaucoup Patrick encore
1: merci
0: une fois.
2: Est-ce qu'il y a une petite bibliographie ?
0: Oui. Ah oui, à propos.
1: Oui. Alors, en fait, je pense que...
2: Rapide.
1: Voilà, il y a deux livres d'historiennes, Daniel Tartakovsky, Les syndicats ont leur mur, Bourse du travail, Maison du peuple, Maison des syndicats, qui est récent, 2024. Un document plus ancien, Roland Trempé, Solidaire, les bourses du travail. Et puis, pour ceux qui veulent connaître la pensée de Pelloutier, il y a son livre qui s'appelle, qui est vraiment un document qu'il faut lire quand on s'intéresse à la question, ça s'appelle Histoire des bourses du travail. Vous le trouvez sur Gallica gratuitement.
0: Merci, merci beaucoup pour toutes ces informations.
2: Patrick.
0: Merci Patrick, merci Julia.
2: Merci Laure.
0: Et puis ben, on se retrouve le mois prochain pour une nouvelle Histoire des luttes.
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0: Bonjour à tous, au turbin dès lundi dans l'industrie. Les syndicats, les patrons, l'État et la région sont d'accord et les usines veulent rattraper leur retard, travailler dur.
1: Je ne veux pas travailler.
2: On va faire ce qu'on appelle l'ouverture maximale de l'usine. On va ouvrir matin, après-midi, nuit, week-end.
3: Moi, j'aime pas ça. Travailler.
4: De toute façon, comment faire ? Faut qu'on aille bosser. Hein.
5: Non.

0: Muriel Pénicaud.
1: Et tout est plus clair.
2: Alors, si, non, parce que ça c'est probablement trop compliqué. Enfin, on verra ça à la fin du mois. Mais aujourd'hui, c'est effectivement pour tous les. Jusqu'à 4,5 fois le SMIC, 100% des sommes qui sont payées par les entreprises aux salariés.
3: Je ne veux pas travailler.
4: Les chefs d'entreprise s'engagent à étaler les horaires pour ceux qui doivent se rendre sur site. L'arrivée au bureau entre 5h30 et 10h30 le matin.
5: Et là, croyez-moi, le plaisir, il est là.
4: En revanche, pas de distribution de masques, mais une amende si vous n'en portez pas.

0: Difficile de savoir exactement en l'absence de tests généralisés.
1: Combien de personnes vais-je infecter au travail, à l'école ou à la maison ?
2: Sachez que nous mettons tout en œuvre pour vous accueillir en toute sécurité.

0: Martinique, levé.
1: Bonsoir à tous nos auditeurs et auditrices. Allons à l'écoute de notre émission Dubout 100% Arfrothérapie tous les mardis de 20h30 à 22h30 sur Fréquence Paris Pluriel. Et oui, ben ce soir, vous venez d'entendre un extrait du générique de l'émission Tambou Mama Élevé qui est diffusée sur FPP tous les vendredis de 15h à 16h. C'est pour vous annoncer la triste nouvelle de la disparition de Georges Outé, animateur de cette radio. Et pour lui rendre hommage, nous allons écouter Yves Intel Pastel.
2: Hommage à notre vieux Georges Outé. Avec l'élégance et la solennité d'un ambassadeur, dans son beau costume blanc, Georges avait foulé le sol de l'aéroport Aimé Césaire. À plus de 90 ans, le vieux Martiniquais bouclait la boucle en choisissant de quitter la France pour refouler le sol de son pays natal et retrouver les siens. Il aspirait simplement à retrouver sa petite maison dans les bois. Sans même qu'il le sache, son fils Mathias l'avait précédé pour la lui préparer, ignorant encore que ce havre abriterait en réalité ses derniers instants. Le destin lui a cependant accordé la douceur de fêter la fête des pères en famille, entouré de l'amour de ses plus proches, avant que le fil de la vie ne se rompe. Un trébuchement et une mauvaise chute, une hanche cassée menant à l'admission aux urgences, le silence lourd des blocs hospitaliers martiniquais, puis l'annonce de son départ. Le vieux militant est parti. Il n'a pas abandonné le champ de bataille, non. En homme d'avant-garde, il nous a seulement précédés. Sa voix qui a si longtemps couvert et fait vibrer les ondes de la radio Fréquence Paris Pluriel ne s'éteindra pas. Elle nous restera gravée comme une boussole indispensable, celle du nègre marron resté fièrement debout. Tu nous as donné des années de sacrifice, mettant ta voix au service de notre éveil de conscience. Par ton dévouement face aux grandes soifs du monde, tu nous as enseigné l'essentiel. À l'image du colibri, l'important est que chacun fasse sa petite part. À notre tour, nous t'offrons aujourd'hui cet hommage teinté d'admiration, de reconnaissance et d'un infini respect. Depuis là-haut, tu nous regardes désormais tracer nos voies ici-bas. De temps en temps, fais-nous un petit clin d'œil en souvenir de notre complicité pour nous conforter à poursuivre nos petits et grands combats. Georges, ta femme, les tiens, tes amis, nous gardons de toi le meilleur des souvenirs. Adieu, mon vieux Georges. Adieu, Georges Outé. Heya.
1: Et oui, on revient à l'antenne de notre émission Dubout 100% Arfrothérapie. Eh bien, tout de suite, nous allons écouter la chronique poétique pour une éthique politique de Yves Intel Pastel.
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2: L'actualité est riche de combats, de nos combats, multiples, et pris dans le tsunami du streaming, embarqué dans le carnaval des autres, nous oublions de parler de nous-mêmes, de ces fondamentaux de notre socle culturel. Eh bien, aujourd'hui, nous parlerons d'ontologie du tambour et de la danse, le verbe de peau, et le souffle du corps, ou
4: comment nous joignons ensemble le fait fondamental que constitue le tambour chez nous, dans nos espaces diasporiques, et la danse. Ceux qui ignorent le langage culturel des Africains antillais ne voient que l'écume des apparences culturelles. Le geste sans la grammaire, la forme sans le fond. Pourtant, rien n'est plus constitutif de l'âme antillaise que l'union du tambourinaire et du danseur. Dans le silence imposé par les chaînes de l'esclavage, là où la parole était bâillonnée, une autre fréquence a pris racine. Pour l'Africain exilé aux confins des cartes, le tambour ne fut jamais un instrument, mais le totem d'une souveraineté retrouvée. La matrice, la langue de l'invisible. Le tambour est le premier langage audible au-delà du verbe. La matrice d'une reconstruction dans la forge de l'esclavage. Il est la pirogue. Le tambourier est le piroguier. Entre l'Issy et la Guinée mystique, chaque assemblée rituelle brise le temps linéaire et abolit l'espace. Chaque coup est une syllabe d'un alphabet retrouvé, une architecture de résistance permettant à l'âme de traverser les dérives pour renouer avec sa source. Le corps, réceptacle, et le passeur. Nous avons parlé du tambour, nous avons parlé de la pirogue, nous parlons du tambourier qui est le piroguier, maintenant le danseur. De ce verbe de peau naît la danse, instance où les dieux revisitent les communautés dispersées. Le danseur est le médiateur que vient chevaucher la divinité. Sous le masque des syncrétismes, l'âme a vacillé, sans jamais tout à fait sombrer. Le corps, libéré de sa pesanteur, devient une antenne. Dans la transe, il permet la jonction des mondes, faisant du geste une prière incarnée, la danse. Cette fraternité persiste, cette fraternité entre Africains dispersés, unis par une même signature rythmique, le tambour. Une spiritualité de la résilience. Ses fondements, le tambour, la danse, sont le socle de l'être africain. Ici, la spiritualité ne réside pas dans un ciel lointain, mais dans la vibration immédiate de l'instant. Après des siècles de résistance, les échos du tambour racontent la force de ressurgissement de l'être africain. Dans cette boucle infinie, le tambour qui appelle, la danse qui répond, se joue la reconstruction permanente du sujet. Là, l'Africain du bout des mondes ne se contente pas de survivre, il se réinvente dans l'unité retrouvée de son propre souffle. Entre tambour et danse, un même souffle, le souffle de la résurgence de l'être primordial africain dans sa permanence.

0: danse, tambour, tambour, danse. Tambour, éclat, frappe sèche, frappe sourde. Systole et extra-systole. Le cœur monde, pulse, chant des profondeurs, circonvolution vibratoire. L'air s'écarte devant la présence, deux ailes déployées, une tête d'aigle. Le chorégraphe majestueux dessine l'envol. Lent, soyeux, geste arrondi, élégant. Le tambour trépigne, le danseur pointille sur la rigueur des pointes fines. Un bang, un bond, un claqué, une pirouette, une saccade, une course, une syncope, une huade. Puis la caresse sur la peau de chèvre, le glisser, le coucher, le silence, le repos. Cohésion, fusion, apaisement. De la voix du poète naît une fresque. Son nom est Poésie tambourinaire.
1: Le Léros guadeloupéen a accompagné notre chronique que nous achevons avec un extrait de l'album Afrodescendance de Bago Balthazar, accompagné de Thierry Vatton au piano.

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1: Et oui, on revient à l'antenne de notre émission Dubout, 100% Arfrothérapie. Nico, on est prêt pour accueillir nos invités. Bonsoir Nico.
2: Bonsoir Théo, bonsoir la régie, bonsoir Alcali. On a aussi notre stagiaire aussi qui est là et qu'on salue bien bien fort. Comment vas-tu?
3: Je vais bien.
2: Bonsoir Elisabeth. Tiens, comme c'est la première pour toi, tu vas prendre le micro aussi.
4: Ok, d'accord, il n'y a pas de problème. J'ai un peu timide.
2: Hein, tu es un peu timide, hein, tu as perdu ta langue. Tu as perdu ta langue, non, tu vas faire un effort pour la retrouver.
4: Quand même. Elle est bien là, ma langue.
2: Bon, mais là, on t'entend bien. En tout cas, bienvenue à toi. Bon, c'est une émission particulière hein, parce que on a pris la transition de Georges Houtet, une figure importante hein, de Fréquences Paris Pluriel. Tabou main levée, hein, il animait les émissions tous les vendredis. Vous connaissez également son fils Malik, on a une grande pensée pour lui. Il nous a quittés hier, voilà, l'âge de... Il avait un peu plus de 90 ans. Hein. 93 ans, exactement. Et voilà, donc on a appris sa transition vers les ancêtres. Et donc nous rendons hommage à ses proches, à Malik, à sa compagne et puis à tous ceux qui l'entourent. En tout cas, on a une forte pensée pour lui. Sa voix va nous manquer les vendredis. Que son cas soit vivifié, on lui rend un hommage vibrant, en tout cas dans cette émission. Alors, on a des invités ce soir, un panel d'invités riches, très très brillants. Voilà, honneur aux dames, hein, parce que tu es la seule dame ce soir. Comment vas-tu, Laura ?
5: Très bien, merci.
2: Tiens, je t'invite à prendre le micro, s'il te plaît.
5: Très bien, merci.
2: T'es content d'être avec nous ?
5: Je suis ravie d'être là, surtout que je viens spécialement de ma banlieue profonde
2: ouais.
5: pour l'émission. Donc je suis très contente et merci de nous accueillir, enfin de m'accueillir au nom de la Ligue panafricaine du Moja.
2: Eh bien écoute, on est ravis de te recevoir. C'est la première fois que toi tu passes avec moi en émission.
5: Je suis venue il y a 3 ans.
2: Ah oui, donc tu as dû passer avec Piggy peut-être, ou Mika.
5: Oui, je pense.
2: D'accord, mais là cette fois-ci c'est avec Nico. Bienvenue.
5: Merci.
2: C'est certainement pas la dernière fois que tu viens.
5: On verra.
2: Ouais, écoute, l'avenir nous réserve de belles surprises. En tout cas, bienvenue à toi.
5: Merci.
2: Juste à ta gauche, il y a Marvin Mavouba. Comment vas-tu, Marvin ?
6: Ça va.
2: Ça va comme tu veux ?
6: Ouais, ça va, il fait un peu chaud.
2: Ouais,
6: ça va.
2: Le micro.
6: Ouais, ça va, ça va.
2: Bon, ça va, t'es content d'être avec nous ?
6: Ouais, je suis content. Merci ouais. de nous avoir invités. Je suis pas venu seul, je suis avec deux artistes.
2: Ouais.
6: Capsin, originaire du 95, et Snow. Originaire aussi du 95 de Sarcelles. Voilà, on va essayer de vous faire découvrir leur univers.
2: Mmh.
6: Et voilà, encore merci de nous avoir invités, Nico.
2: Bah écoute, avec plaisir.
6: Ça me fait plaisir d'être ici.
2: Bah écoute, t'es en famille et en plus de cas, petite parenté, Marvin est de ma famille. Hein. Voilà, donc au cas où, voilà. En tout cas, c'est une fierté en tout cas, de t'avoir parmi nous. Vraiment, je suis très, très ravi. Donc voilà, je l'ai vu évoluer. Je l'ai vu tout, tout petit. Là, je le vois comme ça, un grand gaillard. Maintenant, je vois un grand producteur. Voilà, c'est une fierté quand même de le recevoir. Alors, je me tourne vers toi,
7: alors, Williamson. Moi, je suis Williamson Belfort. Je suis comédien et conteur.
2: Mmh.
7: Et actuellement, je travaille sur un spectacle qui s'appelle Adriana dans ton mes rêves. Adriana dans ton mes rêves, c'est un spectacle de théâtre. C'est un roman que j'ai adapté en théâtre, donc j'ai moi-même interprété, donc on appelle ça seul en scène. Donc c'est un théâtre qui a déjà joué à Paris et qui continue à faire sa tournée à Paris. Je joue tous les vendredis à Paris et dans le 15e arrondissement, dans la petite croisée des chemins. Et bientôt, je vais au festival Off Avignon du 4 au 25 juillet. Je vais jouer presque tous les jours le spectacle Adriana dans ton mes rêves.
2: Waouh, tout à l'heure, tu auras l'occasion de nous parler un petit peu plus de ce spectacle et la genèse aussi, parce que ça part forcément d'une histoire, ça part d'une expérience, ou ça part d'une discussion, ou ça part peut-être même des rêves, hein, tu vas nous dire.
7: Oui, on aura découvert.
2: On aura l'occasion justement d'en parler plus en détail. Merci, en tout cas, bienvenue à toi. C'est la première fois que tu viens ?
7: Oui, c'est la première fois.
2: C'est la première fois, et sûrement pas la dernière.
7: Il y a toujours une première.
2: Bon, voilà. Écoute, bienvenue. Alors, John, comment ça va ?
8: Ça va et toi ? Bonsoir. Bonsoir tout le monde. Bonsoir, j'espère que vous allez bien. Ça va, je suis grave en forme, je suis grave content d'être là. Merci pour l'invitation.
2: Écoute, ma foi, je t'en prie. Il y a plusieurs événements, notamment, à présenter. Mais bon, toi, tu vas parler de toi déjà.
8: Oui, d'accord, parlons de moi. Alors, je me présente, je m'appelle Jones, je suis artiste entrepreneur depuis pas mal d'années. Voilà, il y a plein d'événements qu'on organise, on fait plein de choses. Comme mon collègue à ma droite, comédien et conteur, je suis aussi comédien. On produit des films, il y a plein de vidéos sur les réseaux sociaux, il y a plein, plein de contenu, il y a énormément de choses à parler. Je suis à ta disposition, Nico.
2: Eh ben écoute, merci, bienvenue à toi. C'est la première fois que tu viens aussi également ici.
8: Oui, c'est la toute première fois et je découvre vos locaux, franchement, magnifique les gars. C'est comme dirait dans la langue des parents de ma compagne, mashallah.
2: Bon, en tout cas, bienvenue. Mais d'ailleurs, ta compagne est derrière, on l'a salué très fort. Elle va venir sur le plateau. Elle va présenter l'événement d'Alibi Montana, hein, qui passe en concert dans quelques jours. Alibi qui viendra sur les coups de 22h, du coup.
8: Ah bah, c'est magnifique, ça.
2: Voilà, donc il aura l'occasion de faire un petit coucou. On sera ravis de le recevoir de nouveau. Alors, je reviens vers toi, Laura. Tiens, alors, tu peux mettre le casque ou pas, comme tu veux, selon ta convenance. Alors, Laura, tu es engagée dans la cause. Tu es dans le combat.
5: Oui.
2: Alors, est-ce que pour toi, en fait, qu'est-ce qui a fait écho justement pour que tu dises, il faut vraiment que je m'implique dedans parce que je défends en fait une cause, j'ai subi une forme d'injustice ou il y a des choses que j'ai pu observer dans mon parcours qui m'ont dérangé, il fallait que je sois sur le terrain pour apporter ma pierre à l'édifice. Est-ce que tu peux nous expliquer un petit peu la genèse de ce qui t'a amené aujourd'hui à lutter?
5: Alors moi, je me suis réveillée quand il y a eu l'assassinat en ligne, c'était au moment du Covid, de l'afro-américain...
2: George Floyd.
5: Donc moi, je me suis vraiment réveillée à cette époque-là, et sans doute aussi parce que j'ai des enfants. Donc en fait, quand j'ai vu les images, j'ai vu mes enfants. Donc je pense que c'est vraiment là où je me suis réveillée parce que c'est des choses qu'on avait déjà entendues, mais c'est vrai que les images étaient violentes et c'est à ce moment-là que j'ai décidé de m'impliquer vis-à-vis des enfants, tout ce qui concerne enfants, famille, jeunesse, parentalité.
2: Ouais, d'accord. Alors, tu as commencé à rechercher des associations, tu as frappé un petit peu à toutes les portes, tu as passé des coups de téléphone ou tu es parti à des manifestations justement pour voir potentiellement qui pourrait m'accompagner
5: J'ai cherché des associations, d'accord. J'en ai approché quelques-unes. Ma sœur était aussi un peu dans la même quête, on se filait des infos, on s'informait les unes les autres. Et on était toutes un peu à la recherche de quelque chose qui correspondait un petit peu à nos valeurs et à notre mode de fonctionnement aussi. Et bien évidemment, comme beaucoup, on est tombé sur une vidéo de l'historien et président de l'association La Ligue panafricaine Imoja, le docteur Hamza Boukhari.
2: Boukhari, oui.
5: C'est ce qui nous a mis sur la piste. Et à partir de là, on s'est renseigné. Et puis, c'est comme ça que j'ai débarqué à la Ligue panafricaine Imoja. Et ma sœur y était déjà. Donc, c'est vrai qu'il y a une petite influence familiale dans l'air.
2: Donc, ça a permis d'ouvrir les portes.
5: Exactement.
2: Comment tu t'es sentie? Tu t'es sentie bien accueillie quand tu es arrivée là-bas?
5: Ah, complètement, parce que c'est très
2: familial.
5: Raconte-nous
2: ta première manifestation déjà. Comment ça s'est passé?
5: Alors, je ne suis pas tout de suite allée aux manifestations, parce que c'est vrai que ce n'est pas dans ma culture. Donc, même étant jeune, je n'ai jamais fait de manif. Ouh.
2: Ah, y a pas de honte, il y a d'autres façons de limiter aussi.
5: Moi, j'étais plus dans des projets, je me suis tout de suite engagée dans des projets d'organisation d'événements vis-à-vis des enfants, parce que moi, c'est vraiment mon leitmotiv, et puis c'est ce qui me motive, en fait, c'est les enfants. Et je me sens... Parfois, je me sens même mieux avec les enfants qu'avec des adultes, pour voir à quel point c'était... Donc moi, j'ai vraiment commencé à organiser des événements avec le projet de la journée des enfants afrodescendants et africains, dont c'est la 5e édition cette année. Donc ça fait 5 ans que je m'implique dans ce projet-là. Et les manifestations, c'est arrivé après, en fait. Mm-hmm. C'est arrivé après.
2: D'accord. Mais tu veux nous raconter après ta première manifestation? Alors Marvin, je me tourne vers toi. Alors les premiers pas dans la musique.
6: Hein?
2: Les premiers pas dans la musique.
6: C'est-à-dire?
2: Le micro.
6: C'est-à-dire,
2: alors qu'est-ce qui t'a amené toi vraiment à te lancer dans la musique et dire « Ah, j'ai les épaules pour être producteur moi. »
6: Bah, en vrai, c'est... Je sais pas, depuis tout petit, j'aime la musique. Et j'ai toujours voulu essayer quelque chose dans la musique. Et après, mes proches, mes amis sont dans la musique et j'ai voulu les aider en mode à réussir. Donc, du coup, là, on s'est lancé pour voir ce que ça va donner. Genre. Et voilà.
2: Là, ça fait combien de temps là? Est-ce que tu peux le dire? Le micro.
6: Là, ça fait...
2: ouais, le micro.
6: Ça va faire un an, là.
2: Là, ça fait un an. Ouais. On a l'impression que ça fait 5-6 ans à peu près que tu étais dedans. Comment on peut expliquer c'est quoi le fait que tu sois à l'aise, le fait que voilà, tu fasses la promotion comme ça de tes artistes et que vous faites des petits showcases, tout ça et tout.
6: C'est comme si c'était moi en vrai. On se donne à fond. Je sais pas comment expliquer. Mais en fait, les artistes, c'est comme si c'était moi en gros. Je veux à tout prix qu'ils réussissent. Je suis comme ça.
2: Tu transmets l'énergie, voilà, tu transmets tes valeurs, tu transmets ce que t'es en fait. Et,
6: exactement.
2: Donc là, ce sont des artistes qui te ressemblent du coup.
6: Waouh, on va pas dire ça. Mais... ouais, on a la même tête, on a tous la même coupe. Mais... Voilà quoi. Je suis pas doué à m'exprimer. Mais...
2: Non, mais c'est déjà très bien, c'est déjà très bien ce que tu fais. Parce
6: je suis timide, c'est la première fois.
2: Non, mais tu es à l'aise dans, voilà, dans tous les cas de figure. Tu es à la maison, tu es chez toi, tu es en famille. Et là, qu'est-ce que préparent justement tes artistes? Parce que tout à l'heure, ils vont venir prendre le micro. Il y en a certains qui se cachent là derrière. Ouais.
6: la semaine dernière, là, on a fait un clip pour Snow.
2: Ça, c'est du lourd, ça, du coup.
6: Bogueta Veneta, il va sortir là bientôt. Et après, on va attaquer avec Capsan, un son qui va vous faire écouter. Normalement, ça va être le mois prochain. On va faire un autre clip. Après, on va essayer de balancer ça sur les réseaux, sur YouTube, tout ça, toutes les plateformes.
2: Mais on va donner de la force, en tout cas.
6: J'espère.
2: C'est que le début d'une très longue aventure, tu le sais très bien. En tout cas, merci à toi pour ce premier jet. Je vais revenir vers toi tout à l'heure. Tu vas nous parler un petit peu de ces maquettes qui sont en préparation.
6: Ouais, c'est ça.
2: Et tu vas nous parler aussi de ce clip et de la suite.
6: Ok, pas de souci.
2: Merci à toi. Alors, Williamson, tu es acteur, metteur en scène. Donc là, on est vraiment sur un registre plutôt théâtral.
7: Oui, théâtral parce que donc, je suis comédien et je fais... un peu de conte aussi. Bon, je suis conteur aussi. Donc, c'est pour ça que je développe un concept qui s'appelle théâtre audience. Théâtre audience, c'est le côté très comédien, très théâtre, jeu intérieur qui intervient dans la mise en scène. Et le côté conte, c'est le côté très libre. Donc, étant que conteur, donc c'est très expressif. On a une sorte de liberté, peut-être que les comédiens, ils n'ont pas en termes de jeu. Donc, j'ai réuni ces deux aspects-là et puis ça me donne un concept qui s'appelle théâtre audience. Et dans cette pièce de théâtre, il y a le côté très théâtral, très théâtre, et le côté très audience. Audience, ça, donc c'est en Haïti, quand on dit l'audience, c'est plus tirer compte. Donc, à un moment donné, j'ai fait intervenir la... tout le public dans la conversation. Donc, ils sont aussi acteurs et participants, mais dans une sorte de... ça a une forme très spécifique. Donc, je les ramène avec moi dans le jeu, tout ça. Et ça donne un bon résultat. Et c'est pour ça que j'invite tout le monde à venir me voir sur scène tous les vendredis. Ce vendredi-là et samedi prochain à 21h dans le 15e arrondissement au théâtre La Petite
2: Alors,
7: Croisée des Chemins.
2: On va en parler tout à l'heure plus en détail de cet événement, mais pour revenir sur ton parcours, d'être comédien, c'est un choix ou bien c'est parce que tu as voulu suivre une mode?
7: Eh bien, c'est parce que j'ai rencontré des personnes comme madame. Quand j'étais petit, je faisais de la chorale. Donc, quand j'ai commencé à être adolescent, je voulais quitter la chorale et puis on m'a essayé dans un sketch. Là, c'est comme si j'ai trouvé mon chemin. Et je me sentais tellement bien sur scène à jouer ce sketch. Et puis après, j'ai eu beaucoup de félicitations. Et depuis, je dis, j'ai trouvé mon chemin.
2: Tu as trouvé ton chemin, t'as trouvé ta voie.
7: Ouais, c'est ça.
2: C'est depuis petit, tu as ça en fait dans les gènes. C'est presque inné chez toi.
7: Oui. Je faisais très jeune. Et puis en sortant à l'école, comme les jeunes là, des fois aussi, je n'ai pas rentré chez moi. Je passe faire du théâtre. Et puis une fois rentré, j'ai monté à mon papa. Je disais, il y avait des problèmes de transport, des trucs comme ça. Donc,
2: t'es déjà un bon comédien, quoi.
7: Là, tu vois.
2: Ok, je vois. T'as visiblement l'air d'acquiescer, donc c'est quelque chose que tu as fait, toi aussi.
3: Totalement, bien sûr.
2: Donc, tu montais à tes parents, justement, pour aller faire le clown, des fois. C'est ça que tu es en train de dire.
3: Franchement, oui, il y a des fois et tout. J'ai dû mettre des plans à mon père et tout pour pouvoir aller faire la comédie.
2: À quel âge tu as commencé?
3: Officiellement, j'ai commencé à l'âge de 16 ans. Mais déjà à la maison, comme mon collègue, depuis tout petit, c'est depuis la naissance, on est tous des comédiens. On dit que la vie était une pièce de théâtre, donc Depuis tout petit, je joue des personnages, tout ce que je vois à la télé, je reproduis les voix, les accents, les gestes, etc., etc., etc. Le Kamehameha de Son Goku, etc. Kamehameha. Ouais, bien sûr.
7: T'as pas joué Superman, sinon tu serais déjà mort.
3: Moi, plus tard, je me retiens. Ok, mon William.
2: Superman, non.
3: Superman, si, c'est vraiment un rêve. Il y a un Superman noir et tout, qui est d'ailleurs président des États-Unis. Dans l'univers de Superman qui est noir, etc. et tout. Donc ça, c'est un grand rêve. Si Warner Bros nous entend, je veux jouer Superman.
2: Mais le premier Lex Luthor était afro. Hein. Le premier Lex Luthor.
3: Oui, c'est possible.
2: Ah, oui, bien sûr.
3: Ça me dit quelque chose. Oui.
2: Non, Lex Luthor, c'était le méchant dans Superman, justement. Alors j'ai une belle anecdote sur ça. Ça me rappelle quand j'étais un petit peu plus jeune, je prenais le RER et il y avait une maman qui n'avait pas son titre de transport, les contrôleurs arrivent. Et elle cherchait dans son sac, elle savait qu'elle n'avait pas le ticket, hein, mais elle voulait quand même faire genre « Oui, bah, attendez, je cherche. » Bon, finalement, elle ne l'a pas trouvé, elle est revenue à la raison, elle regarde le contrôleur, elle lui dit « Mais déjà, qui me dit que vous êtes contrôleur ? C'est pas parce que vous avez en fait l'équipement du contrôleur que vous êtes contrôleur. Hein.
7: Ah, oui,
2: mon fils, il a la tenue de Superman et c'est pas Superman.
3: Ah,
2: hein,
3: excellent.
7: C'est vrai.
2: Wow. Ah non, c'était puissant.
3: Je peux t'acheter cette histoire. Cette histoire.
2: Oh, mais écoute, ma foi, raconte-la sur scène, c'est gratuit. Tiens, franchement, c'est offert, prends-la.
3: Merci.
2: Ouais, je t'en prie, c'est donné. Toi aussi, tu veux la prendre, Laura ? Tiens, prends le micro. Par contre, faut pas sortir sans manifestation, c'est pas adapté. Hein.
7: Ça dépend.
2: Alors du coup, comment ça s'est passé ton premier G quand t'es venu sur le terrain ?
5: Au niveau des manifs, tu veux dire ?
2: Alors au niveau des manifs, mais quand tu t'es vraiment engagé, là t'as dit « Ah là, je suis vraiment dedans ».
5: À partir du moment où le sujet c'était les enfants, moi j'étais dedans. En plus, je suis une grosse bosseuse. Et quand j'aime, je ne compte pas, donc je ne comptais pas mes heures. Et c'était un superbe projet, il y avait une superbe ambiance au sein de la SOS, parce que c'était que des personnes qui avaient des affinités avec les enfants ou qui travaillaient avec les enfants et qui voulaient vraiment faire des choses sympas. Et c'était la première année où on organisait cette journée. Donc du coup, c'était vraiment un projet passionnant parce qu'on débutait de zéro. On n'en avait jamais fait ensemble. Donc il y a eu plein de séries où on brainstormait, on allait dans tous les sens. Puis après, on mettait les chiffres à côté. On disait « Ah, bah, t'as pas le budget, donc on va revoir comment on va organiser ça ». Et puis, des idées différentes, des personnes différentes, beaucoup de challenges aussi pour trouver les partenaires, pour trouver le lieu à chaque fois, le concept, les intervenants, la thématique. Donc franchement, c'était enrichissant. Et puis surtout, l'objectif était super parce que c'est vraiment l'objectif de chacune de ces éditions, c'est de pouvoir conscientiser, de pouvoir éclairer, de pouvoir apporter des éléments aux enfants, aux ados et aux parents.
2: La transmission, donc, qui est vraiment très sensible.
5: La transmission de leur histoire, de la culture, de leur patrimoine. Mmh. Et enfin, rétablir une idée, une image qui est beaucoup trop souvent et depuis trop longtemps dégradée.
2: Mmh. Alors, pour revenir un petit peu, parce que bon, les enfants, c'est vrai que c'est l'avenir de demain, et notamment les enfants conscientisés, parce que c'est quand même un travail, hein, il faut les préparer à ce qui arrive demain, aux difficultés déjà que nous rencontrons, hein, voilà, à notre âge. Oui, mais bien sûr, parce que voilà, les choses vont de plus en plus vite. Aujourd'hui, ils sont connectés avec les réseaux, mais il faut quand même qu'ils aient conscience qu'il y a aussi autre chose derrière. Tu as des enfants, tu es une maman. Comment ça se passe ? Est-ce que tu leur Comment ça se passe la transmission à la maison ? Tu fais des ateliers, tu regardes des vidéos, t'es
5: alors,
2: quoi comme genre de maman ?
5: Il faut être très engagée. Subtil.
2: C'est-à-dire ?
5: Parce qu'ils sont ados.
2: D'accord.
5: Avant, c'était plus facile de les entraîner à droite et à gauche. Ben, ils ont connu la première JDEA, la deuxième JDEA, ils ont participé aux ateliers, etc. Maintenant, ils sont plus grands. Donc, il faut être beaucoup plus subtil parce qu'ils ont leur réalité aussi. Ils n'ont pas le même regard que moi, donc il ne faut pas non plus que ce soit soporifique et il ne faut pas en faire trop parce qu'après ils peuvent passer dans le côté obscur où ils ne veulent plus du tout en entendre parler. Moi j'essaie beaucoup de les sorties, les livres de moins en moins parce qu'ils ne veulent pas entendre parler de bouquins, donc les bouquins c'est compliqué, donc je passe par des sorties.
2: Il y a des bouquins audio, hein.
5: Oui, aussi. Mais moi je passe par le ludique. Les sorties, l'extérieur, il faut que ce soit des voies extérieures. Ça peut être aussi afro-manga, du coup on est passé par des afro-mangas. Là j'ai demandé à mon fils d'analyser un jeu vidéo Je crois qu'il est d'origine de l'Afrique du Sud, où c'est toute une équipe de super-héros qui doivent aller récupérer des œuvres africaines qui sont dans les musées européens. Donc j'essaie, tu vois, à chaque fois.
2: Avec l'actualité, oui, c'est très subtil. Hein.
5: Voilà, donc j'essaie de passer par des chemins comme ça, mais de toute façon, il faut qu'on reste modeste. C'est-à-dire que nous, on sème des graines. Il ne faut pas penser qu'on va révolutionner les choses. Mmh. On sème des graines et il y a un moment, ça va germer. Et par eux-mêmes, il y a des situations qu'ils rencontrent à l'école, il y a des situations qu'ils ne partagent pas forcément avec les parents, en tout cas dans l'immédiat. Mm-hmm. Et en fait, avec le recul, parfois, ils racontent des choses qui leur sont arrivées et ils font le lien avec des choses dont on a parlé. Mm-hmm. Ouais, j'utilise. Et plus ils grandissent, plus je lis à la réalité. Bon, les réseaux sociaux, parce qu'il y a beaucoup de réseaux sociaux et on passe par les réseaux sociaux. Mais par exemple, tout ce qui est réalité des violences policières, ils le voient, ils en entendent parler, ils deviennent ados, ils sortent. Donc, ils commencent à être conscients de ces choses-là et on peut en parler. Ouais. Donc, quand ils sont plus jeunes, c'est plus facile qu'ils nous accompagnent et qu'ils jouent le jeu, parce qu'ils ont beaucoup joué le jeu. Ils me disaient même au début, ah ben maman, nous on va à la journée des enfants afrodescendants africains, mais c'est seulement pour te faire plaisir. Hein. Donc ça, c'est ce qu'ils m'ont dit au bout de 2 ans. Maintenant, j'ai du mal à les y emmener parce qu'ils sont adolescents. Quoi.
2: Bah, ils voleront de leurs propres ailes, hein, du coup. Hein.
5: C'est ça.
2: Voilà. Il faut leur laisser le temps. Alors, Marvin, je reviens vers toi. D'un point de vue artistique, quelle était ta source d'inspiration ?
6: Ma source d'inspiration ?
2: Micro, on est hyper rapproché.
6: Ma source d'inspiration, c'était... Mais en vrai, je me suis inspiré des gens autour de moi, genre.
2: Artiste, rappeur,
6: voilà, c'est ça,
2: producteur.
6: Les producteurs.
2: T'as qui en tête, tu penses à qui?
6: Dawala.
2: Dawala, ok. Ok.
6: Ouais. Ouais, c'est ça, Dawala. Je voyais ce qu'il faisait avec la section d'assaut. Mais après, ça s'est mal terminé. Mais j'espère que ça va pas se mal terminer avec...
2: Après, il est...
6: Bon, mais
2: non,
6: il
2: mais... Inspiré. T'es accompagné, t'es pas tout seul et ouais, voilà, en plus il est des affaires.
6: Ouais, ouais. C'est ça.
2: Le micro.
6: Je suis accompagné. Mon gars, non, mais lui, il veut pas être derrière la caméra.
2: il va venir après, on va le forcer. Ouais. on va l'appeler fort.
6: Et aussi, j'ai d'autres personnes aussi avec moi, mais ils ont pas pu venir parce qu'ils sont pas trop. Ils préfèrent rester dans l'anonymat.
2: Ouais. Micro.
6: Et ouais, comme je disais, c'est Dawala, il m'a inspiré.
2: Ouais.
6: Après, il y a d'autres personnes aussi, des gens que j'ai vus qui sont pas connus. Ils m'ont inspiré. J'ai vu qu'ils mettaient beaucoup d'énergie vers leur artiste. Et on va essayer de reproduire ça en mieux. Voilà.
2: En tout cas, c'est tout ce qu'on te souhaite et la force, elle est là, en tout cas. La force et l'énergie. Bon, y a quelques maquettes qui sont là.
6: Ouais, mais attention, ils ont des sons. Ils ont des sons qui sont déjà disponibles sur YouTube. Capsin, il a sorti Solo Leveling. Il y a un clip sur YouTube si vous voulez aller le voir. Et Snow aussi, il a sorti un clip qui s'appelle Habitude.
2: Habitude.
6: Ouais, voilà. Et je crois qu'on va vous mettre des extraits après. Si on a le temps.
2: Oui, mais bien sûr, ça va passer. Là, dans quelques minutes, de toute façon, on va balancer le premier jet. Je ferai un signe au niveau de la régie. Merci à toi, Marvin. Alors, pour revenir sur toi, parce que bon, visiblement, je vais vous appeler les frères, tous les deux.
7: On a des choses en commun.
2: Vous avez beaucoup de choses en commun.
7: Pas seulement lui, parce que j'ai travaillé aussi dans le droit et la protection de l'enfance et j'avais mis en place en Haïti un festival sur le droit et la protection de l'enfance.
2: C'est-à-dire ?
7: Et donc, c'est donner l'accès à l'art et à la culture aux enfants.
2: Comment ça s'est manifesté ? Comment ça se passait ?
7: Donc, c'est parce que moi, comme j'ai commencé dans un groupe d'enfants, donc qui m'a permis de trouver mon chemin et c'était nécessaire pour moi aussi de transmettre ça puisque j'avais déjà les capacités en tant que conteur et aussi en tant que comédien. Donc je pourrais transmettre, je faisais une sorte de balade dans les centres d'accueil, dans les quartiers défavorisés ou bien dans les prisons pour enfants en Haïti pour apporter l'art et à la culture.
2: Même aux enfants des gangs
7: Donc, c'est pas des enfants des... les enfants qui sont en prison, ce ne sont pas des enfants. Et... Ce sont des enfants qui sont en conflit avec la loi. Et en conflit avec la loi, donc pour plusieurs raisons. Des fois, ce sont des enfants qui ont été exploités ou dans un rixe qui a commis une bêtise ou dans d'autres situations. C'est ça. Donc, mais ces enfants-là, comme vous le savez, une fois dans la prison ou bien une fois dans les quartiers défavorisés, une fois dans, et dans des écoles qui ne sont pas trop accessibles, donc ils n'ont pas souvent accès à l'art et à la culture. Et moi, puisque j'étais dans le droit et la protection de l'enfance, donc tout le monde s'intéressait à le droit à l'éducation, à la santé, les 5 droits fondamentaux, et personne trop et sur les questions de la culture. Et donc là, et ça m'a motivé aussi d'aller travailler avec ces enfants-là.
2: Il y avait des associations qui t'ont soutenu ? Il y avait des organismes, des institutions ?
7: Eh bien, et puisque moi, j'avais monté une association moi-même qui travaillait avec des enfants, ça s'appelait déjà Action pour le développement et l'épanouissement des enfants. Donc, on travaillait sur cet aspect-là. Et puis, on a trouvé d'autres partenaires pour des matériels, etc. Mais ce qui est intéressant aussi de ce que j'ai appris, c'est que des fois, c'est avec la volonté, on peut faire beaucoup de choses. Et aussi les ressources humaines. Puisque moi, je suis conteur, je suis comédien. Donc, c'était facile pour moi, même si je n'ai pas de financement, de parler avec des amis comédiens ou bien des amis danseuses ou bien d'autres personnes et musiciens qui pourraient m'aider. Donc, je n'avais pas besoin... Pas que j'avais pas besoin, mais

0: été qualifié pour la Coupe du Monde, pas le Cameroun, donc. Ouais, ouais. Moi, je suis avec les gagnants, moi, les gagnants.
1: On,
0: ouais,
1: on va éviter les questions épineuses. Bon, alors. Alors, Jones, pour revenir un petit peu sur, sur toi. Parce que c'est quand même un choix hein, de monter aussi sur scène pour faire du stand-up, tout ça.
0: Ah, moi, j'ai mon prof, un de mes profs de théâtre qui me disait qu'en gros, c'est. C'est, on cherche la fame en fait, on cherche à être dans la lumière, etc., la gloire et tout en tant que comédien. Et comédienne, c'est un trait qu'on retrouve beaucoup chez les comédiens et comédiennes. Et moi, c'était depuis tout petit, j'ai vu un film avec Bruce Lee vers l'âge de 5-6 ans qui s'appelle Opération Dragon.
1: Extraordinaire ce film!
0: Et classique. Il y a un documentaire qui vient de sortir là sur Arte qui parle de l'histoire derrière ce film. Et en fait, le film en lui-même est extraordinaire, mais l'histoire derrière en plus, elle est encore plus extraordinaire. C'est extra. Ce que Bruce Lee a fait hors caméra par rapport à ce projet-là et pour tous les étrangers et tout, et étrangères et tout aux États-Unis, c'est extraordinaire. Donc, oui, donc moi, voilà, c'est pour ça que j'ai voulu être comédien, c'est en voyant ce film-là, parce que je vois. Je suis pas.
1: Attends, est-ce que. On parlait de la comédie, est-ce que tu t'es branché aux arts martiaux?
0: Oui, ça y est, enfin.
1: Enfin, ah d'accord, enfin. Mieux vaut tard que jamais.
0: Mieux vaut tard que jamais. D'accord. Ça y est, enfin, oui.
1: D'accord, donc sur scène, tu mets des coups de pied sautés et tout, en fait.
0: Ouais. Tu sautais, pas très beau, mais je l'ai fait, oui. J'arrive à faire les middle et tout, des coups de pied milieu, mais ouais. Les coups de pied à la tête et tout, je sais pas encore faire. Je suis pas encore assez souple. Non, c'est pas possible.
1: D'accord.
0: Bientôt.
2: Alors, on apprend tous les jours. Hein.
1: Oui, bah, bien sûr, exactement. Nous sommes des étudiants jusqu'à la fin de notre vie. Donc, alors, ça sera probablement le titre de tes spectacles, hein, Opération Dragon.
0: Sûrement. Sûrement.
1: Ah, tu vois, j'ai une autre idée.
0: Oui, je prends, mais attention, parce que là, que je commence à devoir te donner beaucoup d'argent, là, parce que tu me donnes des idées, des sketchs. Oui, bien sûr que Opération Dragon, c'est un terme qui reviendra dans mon œuvre. Quand, comment et tout, je sais pas trop, mais ça va arriver. Là, pour l'instant, il y a 4 spectacles qui arrivent. Le premier sera Harder, le deuxième Butter, Father, et ensuite Stranger. C'est dédicace à
1: Daft Punk.
0: Exactement. Voilà, ça c'est 4 spectacles qui doivent arriver. Je dois faire ça sur un an. Et ensuite, voilà, en fait, je fais tellement de choses que c'est un peu compliqué de s'organiser au niveau du temps et tout, etc. De la sortie de tous les projets, etc. etc. Et voilà. Et après, le comédien, c'est vraiment mon métier favori. Mais après, à côté de ça, il y a tous les métiers entrepreneuriaux, la réalisation, la production. Je co-anime des émissions aussi dans la web TV d'Alibi Montana, un artiste Artop TV, qui est un artiste double disque d'or et tout, qui est d'origine haïtienne d'ailleurs aussi.
1: Il va venir tout à l'heure. Ouais.
0: Qui va venir tout à l'heure et tout, avec Magid Debar, son associé.
1: Ouais, Magid.
0: Et donc voilà, il y a tout ça, il y a ma femme qui organise son.
1: Et Khadija showcase. Aussi, qu'on salue au passage aussi.
0: Oui, Khadija, c'est.
1: Oui, Khadija Selmani.
0: Oui. Coucou. Et d'ailleurs, il y a mon petit-fils, voilà, mon fils qui s'appelle Bruce, qui est dans les locaux là, il est en train de me tirer les chaussettes. Mais oui.
1: Quand tu vas lui apprendre la lecture, tu vas lui donner des ordres, c'est Bruce Lee, tu vois, en fait. Tu vois,
0: oh toi,
1: non, on est dans la continuité, tu vois.
0: Non, je te check.
1: C'est gratuit, vas-y, tu peux prendre.
0: Magnifique.
1: Oui, mais c'est extraordinaire. On se régale, hein, t'as vu, on passe un bon moment. Hein. C'est chouette, t'as vu. Franchement, on se farde quand même. Hein.
0: Extraordinaire.
1: Alors, mais est-ce que t'as été soutenu et accompagné par ta famille quand t'as commencé le stand-up?
0: Question épineuse. En plus, moi, j'aime trop philosopher. Alors, en soi, ils m'ont pas mis de barrière. Ils m'ont pas dit non, ne fais pas, va pas là-dedans et tout, etc. Comme beaucoup de collègues, voilà. Mais c'est vrai que ils ont fait comme ils pouvaient et tout. Que ce soit mon père, ma mère, mes frères et mes sœurs et tout, etc. Mes cousins, mes cousines, mes tantes et oncles. Voilà. Après, j'ai un cousin qui était déjà dans le milieu artistique, un peu plus âgé que moi, qui lui a une belle carrière dans le milieu artistique. Mais mes parents, je sais que mon père était pas trop pour. Il voulait faire une carrière un peu plus traditionnelle. Ma famille, la plupart, au premier, deuxième, troisième degré, sont tous salariés. Et ils ne sont pas du tout dans le milieu artistique, à part un cousin, à moi. Et sinon, tout le reste, voilà, des métiers assez, assez conventionnels. Donc, c'est des carrières qu'ils ont du mal à comprendre.
2: Ouais, c'est comme partout. Je pense que c'est dans toutes les communautés. On dit souvent que l'art ne mène pas au marché. Des fois, c'est souvent ça le discours. Moi, personnellement, je pense que... Mon père, il n'était pas trop pour que je fasse du théâtre, mais il acceptait parce que moi, j'apportais de belles notes. Donc, c'était réglé. Et en plus, puisque j'aimais bien l'école également, donc je faisais des études à côté également.

0: Donc, moi, j'ai un master en sciences politiques et relations internationales, et spécialité violence et politique. Donc, ça ne m'empêche pas de faire le théâtre à côté. Donc, je trouve toujours du temps pour faire le théâtre, soit le week-end ou bien en plein temps. Et là, maintenant, je suis vraiment en plein temps. Et ce qui est intéressant, c'est quand tu dis je suis comédien, parce que quand on me dit que tu fais quoi, donc maintenant, je dis je suis comédien et conteur. Je dis rarement que je suis aussi politologue. Et on me demande souvent, ça va? Est-ce que tu arrives à vivre de...
1: Non,
0: Mais c'est la question qui
1: mais
0: revient parce que c'est souvent une situation difficile pour les artistes, que ce soit en termes de reconnaissance, mais aussi en termes financiers.
1: Oui, mais il y a beaucoup de politiciens qui font rire. Il y a beaucoup de politiciens qui
0: Tu
1: font
0: sais,
1: rire.
0: Mon papa, il m'avait dit ça parce que quand il sait que je vais apprendre les sciences politiques, il m'a dit, mais toi, tu aimes bien la redondance. Tu fais du théâtre et tu veux apprendre les sciences politiques. Donc, c'est parce que, donc, déjà, pour lui, c'était les politiciens, c'était déjà des comédiens et en plus, les comédiens, un comédien qui veut faire de la politique, mais on fait pas, on n'étudie pas forcément la politique pour être politicien.
1: Attention, parce que la frontière, on la connaît, Coluche l'a vécu, malheureusement. La régie, on va passer un son d'un des artistes quand même de notre invité Marvin.
2: Allez.
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0: Et oui, vous êtes à l'écoute de l'émission Dubout 100% Afrothérapie. On vient d'écouter Capsin, il va nous expliquer un peu son titre. Alors Nico, je te rends l'antenne.
1: Oui, bah alors justement, on a l'artiste qui est là, il va venir nous expliquer un petit peu ce titre. Viens, viens, viens, frère, viens. Pop, pop, pop, pop, pop, pop.
2: Bonsoir à tous.
1: Comment vas-tu? Ça va ou quoi?
2: Très bien, et toi?
1: Bah écoute, ça va, en tout cas, ça fait plaisir de te revoir.
2: Merci.
1: Attends. Oh, niveau du micro. Le micro, il est bien branché? Le son, le sien? Super, super. Alors, ce titre, est-ce que tu nous expliques?
2: Je suis comme ça, solo leveling. Mm-hmm. Tu connais, je me suis inspiré un petit peu d'un manga. Mm-hmm. Et après, comme je suis d'origine capverdienne, je suis un peu essayé de parler ma diaspora. Mm. Essayer de ramener un petit peu ma culture. Malgré mes humains qui m'entourent à Sarcelles. Et c'est tout, hein. Ça a été un petit son, un petit délire à la base des bases. On va voir.
1: Pourquoi il n'y a pas le maillot là? Ils font une belle prestation là. Bah oui, il y a une belle prestation là pour
2: l'instant. On l'a déjà mis. c'est bon, on a laissé.
1: Ouais, alors, tu peux nous parler un petit peu de l'instru? Parce que l'instru, c'est
2: l'instru, c'est un peu de la jersey drill, un petit mélange. On a fait un petit micmac de deux sons bizarres, on a collé. Et ça a donné ça. Hein.
1: Ouais, l'inspiration, elle est venue comment? C'est toi, tu t'es dit non, je me suis
2: levé ce matin. Ça, c'est ton neveu.
1: Aïe. Il est où là? Appelez, faites entrer l'accusé.
2: Comment ça avec ton neveu directement?
1: Faites entrer l'accusé. Non. Toi, tu vas rester assis.
2: Non, y a pas de souci.
1: L'instru là. Quel est cet instru là? Est-ce que non, il faut que tu te rapproches, Marvin. On a besoin d'avoir des explications parce que tout le monde a bougé la tête en régie. Je les ai vus.
3: Ben l'instru, on l'a trouvé. Sur YouTube, on cherchait beaucoup d'instru. Au début, il m'a proposé des instrus. Je disais que ce n'était pas ça. On a pris combien de jours? 3 jours pour trouver l'instru. Après, quand on l'a trouvé, on a dit que c'est celle-là. Et du coup, après, on l'a acheté. Et après, on a allé au studio tout. Et il a fait ce qu'il avait à faire là-bas.
1: Et parce que même le timbre, tout ça... Ça
3: correspond.
1: C'est du sur-mesure.
3: Ouais, c'est ça, en fait.
1: Vraiment, c'est vraiment bien aligné, les rimes et tout, c'est bien, bien suivi. Même la maman qui est à côté, elle va le recommander à ses enfants, elle le sait.
2: Merci. On dit des bêtises.
1: C'est du divertissement.
2: C'est vrai, c'est du divertissement. Voilà. Prendre à la rigolade, pas au premier degré.
1: Exactement. T'es d'accord, Laura?
4: Non, mais je pense que je vais prendre du grade. Si j'envoie ces sons-là à mon fils, d'ailleurs, j'ai envoyé le go habitude là, ouais. Je vais envoyer pour dire est-ce que tu connais, parce que comme ça il va me gazer un peu moins, hein. Donc je vais prendre tout ce que je vais écouter ici, je vais lui envoyer, comme ça il va dire mais non, comment t'as trouvé ça, où?
1: Non, c'est normal. Alors toi, tes inspirations dans le source du rap et tout?
2: Mes inspirations, ouais, en vrai de rien, un peu etc. C'est la famille.
1: C'est la famille, exactement.
2: Après, Booba, comme un peu la plupart des artistes qu'ils écoutent à l'heure actuelle. Un peu tout le monde. Hein. Vraiment, après, j'écoute aussi des sons de mon pays.
1: Comme il y a le Kuduro.
2: Ouais, Kuduro, Kizomba, que ce soit même du Zouk, qui vient d'ailleurs, partout. C'est de la sonorité, tout. C'est quoi, t'es Calvergène?
1: Ouais, les origines
2: de la famille.
1: Voilà. Bon, il y a la connexion. Bon, on va parler de la Coupe du Monde après, vous inquiétez pas.
2: Hein. Non, là, on est en épulsion. On est en épulsion. On est en épulsion. Faut laisser ça doucement, doucement. On va le faire si tu le veux.
1: Non, en tout cas, ils nous rendent fiers, en tout cas, vraiment, le top vert. Franchement, c'est vraiment un plaisir quand même de les voir, de se battre et tout comme ça. J'ai regardé le match encore avant-hier tard dans la nuit. J'ai regardé, je suis là, il faut quand même plus chaud là, quand même. En tout cas, bravo, ça fait plaisir. Rappelez-moi, ça fait combien de temps que tu es dans le rap du coup?
2: Ça fait un an, comme il a dit. C'est lui, il m'a lancé en vrai de vrai. À la base des bas, j'étais même pas.
1: Vraiment, on est sur du haut niveau. C'est ça que je disais. Les gens, ils te disent, ça fait un an qu'on est dans le rap. Moi, il y a plus de 20 ans, j'ai fait du rap, mais j'ai pris du temps quand même avant d'avoir un petit chouïa de rapper un petit peu comme ça.
2: Non, je connais en vrai de vrai. Nous, on a directement essayé. Hein. On s'est pas cassé la tête. On s'est dit, ça passe, ça casse. On essaye de faire comme on peut.
1: Ah mais t'es bien, en tout cas bravo.
2: Merci.
1: Franchement,
2: encore une fois.
1: Bravo. C'est pas la dernière fois que tu viens, tu le sais. Hein.
2: Non, t'inquiète.
1: Voilà, tu sais que t'es à la, la maison. Hein, voilà, c'est la famille. Hein. Alors, tu peux rester assis. Hein. Ah oui. Ah mais attends, ça y est, t'es collé au siège. Alors, Laura, je reviens vers toi parce que bon, voilà, là, on va quitter un petit peu l'univers du rap, on va revenir un petit peu dans l'univers de la transmission, du savoir, ça. Et puis, c'est une question que j'aime poser parce que c'est vrai que la famille, c'est le noyau, surtout dans les familles africaines, on est très, très sensible à la sororité, au collectif, parce que c'était dans le droit coutumier aussi, quelque part. Quand tu t'es engagé et que tu as appris, est-ce que tu as pris conseil avec ta sœur déjà? Est-ce que ta sœur, elle t'a beaucoup orienté? Est-ce que ta sœur te donnait des recommandations, des sources de lecture ou des vidéos à regarder pour vraiment t'initier au combat?
4: Non, pas nécessairement, parce qu'en fait, la première vidéo que je lui ai envoyée, c'était une vidéo de Hamzat Boukhari. Et c'est à partir de là qu'elle a décidé d'adhérer à la Ligue. Donc, elle a adhéré avant moi. Mais sinon, on était plus dans l'échange. En fait, on ne se recommandait pas, on ne s'orientait pas forcément, mais on échangeait parce que tout était nouveau pour nous. Donc, on était comme des jeunes convertis. On sautait dans tous les sens à chaque fois qu'on apprenait de nouvelles choses ou qu'on découvrait des nouveaux bouquins. Donc, c'était plus dans l'échange. On ne s'est pas trop influencé, je pense, les unes les autres. Mais parce qu'on était trois sœurs membres de la Ligue panafricaine dans la même période. Quoi.
1: D'accord, trois sœurs.
4: Ouais, ouais.
1: Toi, tu es la sœur du milieu ?
4: Je suis la plus jeune.
1: Tu es la plus jeune ?
4: Ouais.
1: D'accord. Et Myris, c'est la plus âgée ?
4: C'est ça.
1: D'accord.
4: C'est ça.
1: Alors, parce que bon, la Ligue Moja, elle est quand même sur plusieurs tableaux. Tout à l'heure, j'évoquais les manifestations, mais il y a aussi l'accompagnement politique.
4: Il y a beaucoup de choses dans la Ligue panafricaine du Moja. Et tout à l'heure, tu parlais du rap en disant on va quitter l'univers du rap, mais pas totalement.
1: Parce qu'on a
4: par exemple un groupe de passionnés de rap old school qui fait partie de la Ligue panafricaine du Moja, qui a organisé un festival, une journée qui s'appelait Panaf Hip Hop.
1: Oui, dans le 80, vers Saint-Ouen.
4: C'était à Bagnolet, à Canal 93, la première édition. Et la prochaine, c'est le 17 octobre au Bar à nous.
1: Oui, exactement.
4: C'est le 17 octobre au Bar à nous. Et justement, durant cette journée-là, bon, il y a une expo pour décrypter, voir un peu l'origine du hip-hop, la culture hip-hop, tout ce qu'elle contient, et puis les valeurs. Et puis autour de ça, il y a un concert, il y a des ateliers pour les enfants parce qu'on est toujours du côté des enfants. Donc en fait, effectivement, comme tu disais, la Ligue panafricaine, c'est pluriel. Il y a plusieurs tendances et plusieurs activités. Donc il y a effectivement des conférences politiques parce qu'il y a un groupe, par exemple, dédié sur toutes les questions liées au Congo. Il y a une partie qui est beaucoup plus sur les enfants, famille, parentalité, avec la journée des enfants afrodescendants et africains. Il y a une partie qui est plus dans l'accompagnement des migrants. Donc, tu as une partie qui est beaucoup plus côté sociétal, je dirais. Et puis, tu as un groupe qui est plus dédié aux manifestations. Donc, vraiment, c'est divers. Donc, quand on adhère à la Ligue panafricaine du Moja, on sait qu'on va pouvoir normalement se réaliser dans une spécialité ou autre parce qu'on couvre un choix assez varié de militantisme, en fait.
1: Mmh. D'accord. Et toi, tu trouves plus ta place auprès des enfants ?
4: Oui, carrément. Moi, c'est vraiment enfants et culture aussi, parce que du coup, j'ai travaillé aussi sur le festival Panaf Hip Hop et j'y retravaille à nouveau. Mais parce qu'en fait, au sein de la Ligue, on essaie de lier tous les projets. On ne veut pas que les projets soient en îlot et ne communiquent pas entre eux. Donc, par exemple, là, le samedi 27 juin, lors de la JDEA, qu'on appelle la journée des enfants, la JDEA, on aura nos trois expos et dont l'une des expos, c'est Panaf Hip Hop, qui sera intégrée dans la journée des enfants. Et quand on propose des ateliers, ça peut être des ateliers de danse, ça peut être des ateliers de hip-hop, ça peut être des ateliers artistiques. Donc, on essaie vraiment de toucher un maximum de terrain parce qu'en fait, le militantisme et la lutte, elle est partout. Et tout le monde n'a pas la même sensibilité. On ne va pas convaincre une personne avec un seul discours politique parce que c'est à tous les niveaux. Et donc, c'est pour ça que c'est pluriel. Et puis c'est
1: Fréquence Paris pluriel.
4: C'est ça.
1: Voilà, exactement.
4: Excellente transition.
1: Merci. Merci bien à toi. Bon. Alors, je reviens vers toi. Haïti, chérie.
5: Donc, oui, Haïti. Donc, c'est un spectacle qui vient d'Haïti parce que le roman Adriana dans tous mes rêves, il a été écrit par René Dépestre. René Dépestre, c'est un Haïtien avant tout. Et puis, c'est quelqu'un qui a vécu en Haïti, qui a passé toute sa jeunesse en Haïti, mais aussi qui a voyagé beaucoup dans le monde. Je ne vais pas faire sa biographie, mais le roman, l'histoire se déroule en Haïti. Donc, c'est une femme qui est morte le soir de ses noces à l'église. et puis qui revient après dans la soirée pour raconter sa propre version de l'histoire. Donc c'est un peu ça. Donc il y a de la zombification, il y a de l'amour, il y a de la peur, il y a la libération, l'épanouissement de la femme. Il y a tout ça qui joue ensemble dans l'univers de René Despestre. Et c'est ce que j'essaie aussi d'interpréter sur scène, Adriana dans ton rêve. Donc c'est un roman qui est, c'est un roman et un spectacle qui a beaucoup d'intrigues. Également où le public il est appelé à suivre avec nous l'histoire, mais qui participe également dans l'histoire, que ce soit dans le découverte de l'histoire ou tous les personnages.
1: Est-ce qu'il y a un petit teint politique dedans ?
5: L'art n'est pas seulement la divertissement. Donc oui, donc c'est un spectacle que j'ai joué à l'occasion et le 23 mars, qui était 23 mars ou 23 avril, je me rappelle plus. Et qui parlait aussi de la libération des esclaves, tout ça. Mais et parce qu'à un moment donné, l'auteur, il pose la question, est-ce que la zombification n'est pas une des pièces de l'histoire coloniale ? Parce que qu'est-ce que la zombification ? La zombification, c'est que tu perds ton humanité quand tu es réduit en tant que zombie. Tu n'as plus la volonté, tu fais ce qu'on te dit de faire. Donc, si on te donne à manger, tu manges. Si on ne te donne pas à manger, tu ne manges pas. Mais c'est que l'essentiel, c'est que tu es au service d'eux. Au service d'eux, donc il y a des gens dans la mythologie haïtienne ou bien dans la réalité ou l'imaginaire haïtienne qui sont zombifiés, donc qui sont au service d'eux. Donc il peut travailler dans une boutique toute la journée, matin, midi, soir et même la nuit, il ne se repose pas. Il y a des zombies qui travaillent dans les champs. Donc, il peut passer toute sa journée, même la nuit, à travailler dans les champs.
1: Et si, si demain, moi, je prends l'avion et je vais en Haïti, je peux voir ces zombies ?
5: Eh bien, c'est parce que c'est pour ça que j'ai cité dans la réalité, dans l'imaginaire, dans tout.
1: Non, parce que donc moi, j'ai envie de parler avec eux. Moi.
5: C'est très présent dans l'imaginaire haïtien et dans la réalité haïtienne. Je ne suis pas un spécialiste de la zombification, mais il y a même des études scientifiques qui commencent à se faire sur le phénomène de la zombification. Qu'est-ce qu'on utilise comme étant poison pour zombifier quelqu'un ? Et il y a des grandes universités américaines qui s'intéressent à l'histoire, à cet aspect-là, mais aussi il y a des anthropologues qui s'intéressent à la zombification.
1: On va faire une émission bientôt. Hein. On va inviter quelques zombies. Hein.
5: Eh bien, en attendant cette émission, donc il faut venir voir le spectacle parce qu'il y a une partie qui parle de la zombification également. Et c'est un spectacle qui est très politique également.
1: Il y a beaucoup de politiciens qui sont des zombies aussi.
5: Qui se disent sur la zombification, qui parle de l'épanouissement de la femme parce que c'est une femme qui est très convoitée, très belle, mais qui a pris son destin en main. Et il y a d'autres aspects. Les conflits sociétaux qui existent dans les sociétés, quelles que soient les religions, les conflits de religion qu'on retrouve à l'Occident. Mais il y a ça aussi en Haïti, que ce soit entre le catholique et les vaudous. Donc, on sait bien, pendant l'occupation américaine, il y avait une période de rejeté. Ce qu'on disait, c'était que tous les vaudouisants, c'était des sorciers. Et on rentrait, et donc malheureusement, ils ont été pillés. Ils ont été exterminés aussi. Donc, c'est des histoires très récentes. Si tu étais vaudouisant, donc tu étais voué à la mort. C'était ça aussi la réalité en Haïti. Et jusqu'à présent, il y a des vaudouisants qui n'osent pas dire que je suis vaudouisant. Parce qu'il y a toujours un stigmate, il y a toujours un discours politique ou même religieux. Donc, tout ce qui est vaudou, c'est satanique. Et tout ce qui est protestant, c'est...
1: C'est la bénédiction.
5: C'est un peu ça. On sait bien aussi, les temples vaudous, c'était des lieux de patrimoine. Parce que c'est des lieux d'histoire aussi, parce qu'on sait bien, le vaudou a participé dans la révolution haïtienne. Et avant l'arrivée des Africains sur le sol haïtien, il y avait des Arawaks, il y avait d'autres nations qui ont légué aussi beaucoup de... que ce soit d'outils ou d'autres aspects, mais c'était ces lieux de vaudou, ou qu'on appelle temple vaudou, ou bien les ronforts. C'était dans ces lieux-là qu'existaient tous ces patrimoines. Et quand ils sont arrivés, les Américains, qu'est-ce qu'ils ont fait ? Ils ont tout pillé, ils ont pris ce qu'ils ont à prendre et aussi brûlé ces temples vaudou. Et aussi, il y a le protestantisme qui est arrivé, donc qui ont tout diabolisé. Donc, c'est une sorte de restitution aussi, parce que l'un des personnages principaux, elle revient pour raconter l'histoire, pour demander aux prêtres, l'effet de voodoo, c'est pas vraiment ce qu'on dit, tout ça. Mais c'est aussi un appel pour dire, bon, voilà, la culture, ça existe dans plusieurs dimensions.
1: Bien sûr, exactement. Alors, la culture, ça existe dans plusieurs dimensions. Je vais retourner vers toi parce que, voilà, Cap-Vert, Haïti sont qualifiés pour la Coupe du Monde.
6: Je suis très content pour eux, bravo à vous. Bravo à vous.
1: Non, en vrai, c'était une petite boutade.
6: Oui, ça va. Je suis français aussi, donc ça va.
1: Allez, Mbappé, ouais.
6: En plus, bah oui, parce que Kylian a fait beaucoup de choses pour le village de son grand-père. De son grand-père qui est le même village que celui de ma mère. Donc, oui. C'est Kylian et moi, c'est la même famille.
1: C'est le sang. La culture, qu'est-ce que ça t'évoque, la culture, comme vient de le souligner Williamson à l'instant?
6: La culture, ça m'évoque le ministère de la Culture, un poste que j'ai envie d'avoir.
1: En France? Voilà.
6: Oui, en France, oui, bien sûr. Je ne sais pas si aux États-Unis ils voudront de moi. Je ne sais pas s'il y a un ministère de la Culture là-bas. C'est une vanne, messieurs, calmez-vous, c'est une vanne.
1: Alors, tu votes pour qui l'année prochaine?
6: L'année prochaine, Emmanuel Macron.
1: D'accord, pour Emmanuel Macron, tu vois.
6: Pour Emmanuel Macron.
1: D'accord.
5: Parce qu'il ne va pas se présenter, c'est ça.
1: Pourquoi? Parce qu'il ne se présente pas, c'est pour ça.
6: Je sais pas. Je suis dans la date du 27 juin 2026, Alibi Montana, Paris.
1: Non, on n'y est pas encore, non, c'est dans 4 jours, ça.
6: Ouais, c'est dans 4 jours, c'est pour ça.
1: Nous sommes le 23, là, pour le moment.
6: Oui, ah ouais, seulement.
1: Exactement. Donc on a fait une projection. Donc... Alors tu peux envoyer ton CV, hein. Peut-être qu'il sera retenu, hein, parce que bon, on parlait de phénomène de zombification. Ouais. Ça touche tous les pays. La France n'est pas épargnée, hein, en politique.
6: La France n'est pas épargnée, bien sûr que non. Ah, bien sûr que non. Moi, il y a beaucoup d'hommes et de femmes politiques qui. Alors là, je vais sur un terrain glissant. Je sais pas ce que je vais dire.
1: Comme Edouard.
6: Sûrement.
1: Certainement. Edouard Glissant.
6: J'ai pas la
1: référence. Non. Alors, tu la donnerai après.
6: je veux bien. Non, mais en tout cas, ce que m'évoque la culture, c'est que on a tous besoin. On a beaucoup de culture afro qui est présente dans énormément d'histoires et de pays. Et on se l'imagine même pas. Moi, je sais que même dans beaucoup de découvertes scientifiques, la culture afro est là. Je sais qu'apparemment, après, moi, je suis pas scientifique, je suis qu'artiste, calmez-vous, messieurs, dames. De ce que je sais, c'est que les premiers hommes et les premières femmes étaient très foncés de peau. Voilà. Et après, ils sont éparpillés un peu partout dans le monde. Voilà.
1: Tu connais un petit peu l'histoire du Cap-Vert ?
6: Un peu l'histoire du Cap-Vert ? Je sais que j'avais un pote capverdien qui arrivait à pécho toutes les meufs, mais à part ça, non.
1: Je peux pas te dire. Vous allez rebondir sur cette référence.
5: C'est un bon pays.
1: On te demande de prendre le micro.
7: C'est quoi ce stéréotype?
5: Moi, je sais, c'est un bon pays. J'ai été une fois pour les vacances.
2: Pour respecter, on est les premiers créoles.
5: Ouais, c'est ça, parce que c'était le carrefour. Donc, je crois que c'était la transition. C'est là qu'on faisait la transition pour ces pour le trafic comme vous l'avez dit et c'est un beau pays donc j'aime bien j'ai passé de bons moments là-bas c'était très bien et ils parlent le créole et portugais donc j'ai essayé mais on s'est pas compris trop mais c'était ça faisait du bien d'apprendre aussi d'entendre de nouveaux mots et du créole que en Haïti on parle le créole mais plus le créole vers le français que portugais.
2: Il faut pas oublier à souligner, hein. C'est grâce à nous que vous jouez pas la Coupe du Monde.
1: Un Dubout, ça mérite un Dubout, ça.
2: Dubout.
6: Merci, j'ai envie de vous dire alors.
5: On apprend des choses.
6: Mais on est là pour ça, la culture, on apprend. Merci beaucoup, Nico. Merci pour ce moment.
1: Oui, non, mais attends, c'est quand même la moindre des choses. Alors, on va rester sur le Cap-Vert, hein, parce que au niveau de la constitution, le système politique du Cap-Vert, c'est plusieurs petites îles.
2: Hein, 10 îles.
1: Voilà.
2: En vrai, il y en a 11, mais une inhabitée.
1: Alors, c'est-à-dire, justement, pourquoi le système a été conçu comme ça?
2: Ça, je sais pas.
1: Hein. Ouais.
2: Moi, j'étais pas né encore. Si on peut voir avec là.
7: Avec là. Qu'est-ce que tu veux dire par le système?
1: Alors, justement, parce que, alors, au Cap-Vert, apparemment, ce sont des petites îles. vais pas dire comme une royauté, mais ce sont des familles qui détiennent des îles, en fait, c'est ça, non? Il y a des systèmes, alors c'est ce que j'ai cru comprendre, hein, qu'apparemment, sur les 10 îles, ce sont des grandes familles qui sont propriétaires, mais il y a des habitants qui sont là, en fait.
7: Bah, j'apprends quelque chose,
1: alors c'est un Capverdien qui m'a appris ça, qui se présentait comme un furet d'histoire. Donc, il voulait nous schématiser le système politique. J'ai dit, bon, très bien.
7: C'est pas l'enseignement que j'ai. C'est un archipel de 10 îles. C'est une ancienne colonie portugaise. Mmh. Et qui a été libéré grâce au militantisme et au combat de Amilcar Cabral. Voilà. Donc les Portugais importaient de la main d'œuvre africaine sur place pour le trafic triangulaire. Et à partir d'un moment, ils ont décidé d'en faire une colonie de peuplement. Donc c'est pour ça qu'il y a énormément de métissage, parce que leur objectif, c'était vraiment de peupler avec des métisses, pour que ce soit vraiment leurs descendants qui finissent par régner et faire la loi sur ces îles-là. Mais à ma connaissance, il n'y a pas de... les îles n'appartiennent pas de grandes familles.
1: De grandes familles, ouais. D'accord.
7: Pas à ma connaissance.
1: D'accord, non, mais c'est intéressant. Merci, ça mérite un doubout de ça. Hein. C'est important ce petit cours d'histoire, non, n'est-ce pas?
6: Ah, très important.
5: Ah oui, c'est vrai, on dit que c'est l'une des démocraties les plus stables en Afrique aussi.
7: Bah, effectivement, je pense qu'en Afrique,
1: il n'y a jamais eu de coup d'État là-bas au Cap-Vert.
7: Mais c'est facile, je pense que c'est facile d'être stable quand il n'y a pas de richesse, en fait. Parce que le problème du Congo et des autres pays, c'est qu'il y a des richesses. Alors qu'aux îles du Cap-Vert, il n'y a pas vraiment de richesses minières, etc. Donc il n'y a pas d'enjeu. Du coup, c'est pour ça que c'est pas aussi.
5: Mais il y a
7: la
5: faune aussi.
7: Oui, d'accord, mais ce sont des îles. C'est par rapport à d'autres pays qui sont beaucoup plus riches sur le continent, il n'y a pas de gros enjeux. Donc, je pense que la stabilité tient aussi à ça. Et puis, quand il y a eu le modèle politique, c'était un parti unique. Donc ça permet aussi d'avoir. Il y avait plusieurs partis, mais vraiment au niveau du gouvernement, c'était un parti unique. Donc maintenant, il y a plusieurs partis, mais je pense que c'est ce qui a assuré la stabilité. Mais c'est surtout parce qu'il n'y avait pas de richesse, même si ça reste un endroit stratégique au niveau commerce. Mais il n'y a pas du tout les mêmes enjeux qu'au Congo, par exemple. Ça assure quand même une
5: Est-ce qu'il n'y a pas un aspect aussi par rapport à ce qu'il est le pays colonisateur aussi? Parce qu'on voit aussi, selon le pays colonisateur, des fois, ça... Ça dure même après les révolutions, même après tout, selon les pays qui...
7: Mais ça continue quand même, hein, parce que quand même, la colonisation par les Portugais, ça a été l'une des plus violentes quand même. Donc, ils ont encore la main mise. Hein. Y a pas mal de soucis au niveau du Cap-Vert, parce qu'il y a des terres qui sont rachetées par des Occidentaux, des Portugais, des Hollandais, etc. Donc, l'Occident a quand même la main mise. Mais ça ne provoque pas autant de conflits, de guerres, d'intérêts, comme on peut le voir sur d'autres pays. Quoi. Mais la mainmise coloniale est présente. Ouais.
1: Alors, on va écouter un titre, on revient dans quelques instants sur le plateau. Et j'avais une référence, une dame, une grande militante là, d'origine capverdienne. Comment ? Alors, il y a César Evora, mais ça c'est une artiste. Mais Titina Silla. Elle était en Guinée-Bissau, mais elle est au Cap-Vert.
7: Ah oui,
1: ouais, Titi Nasila.
6: Voilà, Dubout.
1: Je cherchais. Alors, on va passer un titre et on revient dans quelques instants.

0: Et oui, on revient à l'antenne de notre émission Doubout 100% Arfrothérapie avec notre invité Snow, dont vous venez d'écouter le titre, Vanilla, il va nous expliquer, Nico.
1: Snow, bienvenue. En tout cas, ravi de te recevoir là, ici. Hein.
2: Merci pour l'invitation.
1: En tout cas, bravo pour Vanilla, ça c'est un tube d'été ça aussi.
2: Ouais, c'est un tube d'été, mais c'est inédit là, c'est une exclu. Il n'est pas encore sorti. Là.
1: ça mérite un doubout ça.
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1: Exclusivité ce soir. Bon, c'est quoi la jeunesse? C'est parti de quoi en fait, Vanilla? Pourquoi le titre Vanilla? C'était GTA en fait à la base?
2: Non, c'est un peu tout, hein. Les vanilles, la Vanilla, on parle un peu d'Amsterdam là. On parle un peu de sandwich, un peu de tout.
1: Tu l'as écrit, t'étais à Jeun ou c'était dans la matrice que tu l'as écrit?
2: Je préfère pas le dire.
1: Non, mais en tout cas, c'est là, t'as envoyé du lourd. Donc, toi aussi, ça fait un an et demi que t'es dedans ?
2: Moi, ouais, un an et demi. Hein.
1: C'est quoi cette génération ? C'est incroyable. Ça fait un an et demi qu'il rappe, on dirait, ça fait 10 ans.
2: On se débrouille. Hein.
1: Ah ouais. Et là, l'instru, c'est toujours Marvin, du coup ?
2: Non, ça, c'est moi. Ça, c'est
1: là, ça, c'est toi, ça ?
2: Ouais, c'est
1: ouais, je te check. Franchement, sacré taf. Donc, c'est toi qui as fait l'instru et tu passes par-dessus.
2: Non, c'est pas moi qui l'a fait. Non, je l'ai cherché, je l'ai trouvé.
1: Ah, t'as cherché, trouvé, ouais. D'accord, ok. Donc, pour ça, il a fallu l'inspiration.
2: Ouais, voilà, après, c'est ça.
1: Voilà. Et toi, tes sources d'inspiration dans le rap, c'est quoi?
2: Mais c'est un peu de tout, hein. C'est ce que j'écoute et dehors.
1: Ouais, dehors, et t'avais l'habitude d'écouter qui?
2: J'ai l'habitude d'écouter. j'écoute beaucoup de rap. J'écoute l'actualité française.
1: Ouais.
2: Le rap français, un peu de tout, Niax, Booba. Y a qui d'autre, Nino, Niska, un peu tout le monde.
1: Quand t'étais plus jeune, c'est qui vraiment qui te faisait kiffer? Tu disais, franchement lui, non, c'est chaud, tu pouvais écouter 10 fois en fait son. Dans la journée, ça te posait pas de problème.
2: Quand j'étais jeune. Quel âge jeune?
1: Ah, quand t'avais, je sais pas, 12-13 ans.
2: 12-13 ans J'écoutais les mecs des States. J'étais plus
1: State.
2: Branché, ouais, State.
1: T'écoutais qui au State?
2: J'étais plutôt Chef Kiff. Hein.
1: Chef Kiff?
2: J'étais bien branché, Chef Kiff.
1: Chef Kiff, ouais. Et en France, Booba?
2: En France, ouais, Booba... Rof, un peu les anciens.
1: Ouais. Et le secteur A?
2: Secteur A? Ouais, j'ai écouté, hein. J'ai bien écouté, mais...
1: C'était pas trop. Ouais, vite fait.
2: Vite fait, mais c'est la famille, on est ensemble.
1: Voilà, non, on envoie quand même de la force, quand même, le secteur A, parce qu'on recevra aussi des membres au mois d'octobre pour l'hommage à Calbo. Voilà, parce qu'il y a un événement qui se prépare, donc on aura l'occasion de recevoir ici même sur ce plateau quelques membres du secteur A qui vont représenter l'hommage qui va se dérouler au mois d'octobre pour Calbo. Bon, revenons sur le foot, Coupe du Monde. Tu vas pas échapper.
2: Moi je suis pas mec du foot.
1: T'es pas mec du foot? Oh, quel sport?
2: Moi je suis aucun sport.
1: Quel sport? Ton sport c'est le rap. Ça marche aussi, hein, parce que ça demande la logistique aussi, c'est sportif dedans aussi. Hein. Non, en tout cas, merci en tout cas à toi. Tu restes assis, hein. Ah, tu vas pas t'enfuir. Et il avait compris parce que lui, il participe au débat aussi. Il apporte des vraies lumières aussi dans ses interventions. Et bravo. Et ça mérite un doubout aussi, hein, pour lui. Hein. Franchement,
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1: Laura, encore, franchement, c'est du lourd. Encore un son que tu vas devoir recommander à tes enfants. Voilà, attends, mais tiens, micro.
4: Franchement, je suis impressionnée que des jeunes, bah, vous êtes quand même hyper jeunes, et de prendre l'initiative, avoir le courage de se lancer, de tester, même si en faisant des erreurs et puis tester ensemble, je trouve que c'est super, quoi. C'est très courageux, et puis c'est en faisant des erreurs qu'on devient meilleur. Donc, en plus, vous êtes c'est une passion, et puis vous le faites avec des amis ou des potes. Je trouve ça super courageux, en tout cas. Franchement.
5: Et c'est réunir en groupe, se constituer en groupe de jeunes et prendre des initiatives et des initiatives qui aboutissent à des résultats concrets comme ça. Donc c'est à féliciter. Mmh. C'est beaucoup, c'est avoir beaucoup d'esprit de leadership. Donc maintenant on parle plus d'autres termes, mais le mot leadership, il faut que ça revienne. On parle plus d'influenceurs ou autre chose, mais je pense que vous êtes vraiment de bons leaders.
1: Ouais, vraiment, c'est vraiment, vous êtes inspirant, hein. Je sais pas si vous vous rendez compte, mais en tout cas par l'énergie que vous dégagez, par les sons, par la vibe que vous envoyez, c'est puissant, hein. Vraiment, vous êtes vraiment sur la bonne voie, hein. En tout cas, vraiment bravo à vous. Ça t'inspire toi aussi hein.
3: Ça m'inspire carrément. Mmh. Moi à leur âge j'étais en train de traîner, je faisais rien de créatif donc bravo les gars.
1: Non mais c'est vraiment c'est vraiment, il faut vraiment les encourager, il faut leur donner de la force.
3: Ah oui oui hein, mais vous vous rendez pas compte de ce que vous faites, c'est ouais. extraordinaire parce que on a tous commencé quelque part hein. Même les plus grands, les, comme vous parliez tout à l'heure, Niska, Booba, etc. et tout, à un moment donné ils n'étaient pas connus, ils ont commencé quelque part, ils ont débuté et ils en sont arrivés là où ils en sont arrivés. C'est parce qu'ils ont fait jour après jour des actions, des actions, des actions qui leur ont amené les résultats qui ont permis de les faire connaître auprès de vous. Et donc vous, à un moment donné, vous allez inspirer, même maintenant, je pense que vous inspirez déjà des gens autour de vous, exactement. Dans votre entourage, etc. etc. Mmh. Donc bravo, bravo, bravo, debout, bravo.
1: Debout.
3: Ah ouais.
1: Et toi, à ton niveau, comment tu inspires les gens autour de toi?
3: Alors moi, j'inspire les gens via comment dire, l'apprentissage, etc. Et via une certaine reconnaissance de ce qu'est d'être un Afropéen. En fait, en gros, parce que...
1: Ça, c'est un terme que j'entends souvent dans la cuisine, ça. La cuisine afropéenne. Restaurant afropéen. Et afropéen, mais pour la cuisine. Mais là, que toi, tu te considères afropéen. Oui, très bien.
3: Non, alors, c'est vrai, mais... Parce que je dis souvent, sous le ton de la blague, mais c'est vrai, moi, je préfère le camembert au mafé. Donc, moi, c'est... Voilà, je sais, je connais.
6: La comparaison.
1: Moi, je préfère le vin rouge au Bissaf, ouais.
3: voilà, mais il faut le dire, Nico.
1: Oh non, non, mais
6: rouge quand même, hein, rouge quand même.
1: Ouais, mais c'est garder la même couleur, en fait.
3: Regardez quand même.
1: Non, je préfère le Bissaf, en vrai. Vraiment,
4: après, ça peut être pas mal de définir qu'est-ce que tu mets derrière afropéen, parce que chacun met ce qu'il veut, donc... Peut-être qu'on comprendra mieux du coup.
3: En gros, afro pour la couleur, ma couleur de peau. Je suis noir de peau, même pas vraiment noir de peau, en vrai, je suis plutôt marron. Et P1 parce que je suis né en Europe, j'ai grandi en Europe. Je suis vraiment de la culture qui m'a le plus inspiré, qui m'a le plus nourri, c'est la culture européenne, même française. Donc, moi, quand je vais dans le pays de mes parents, le Cameroun, on m'appelle le petit blanc. Donc, voilà, c'est un peu ça que je range dans ce terme-là, qui est afropéen. Après, je suis Black Power, je suis ensemble. Wakanda Forever.
1: Alors, c'est intéressant ce que tu dis. Est-ce que toi, tu te considères comme un Africain, du coup? Un mélange d'Europe et d'Africain, mais dans l'autre sens.
5: En tout cas, moi, j'ai passé toute mon adolescence, toute ma vie en Haïti. Je suis arrivé en France qu'en 2017. Donc, c'est à ce moment-là que je me suis installé en France. Donc, avant tout, je suis haïtien. Je suis haïtien. Après, il y a aussi la culture française, même si on prend là. Et c'est des cultures adoptives, on va dire. Et afro, donc
1: ben,
5: en Haïti...
1: Bourguignon ou Ripilaf?
5: Ben, je connais pas trop. Je préfère trop plus...
1: Origin.
5: Moi, je préfère Origin Dion.
1: Oui, ben, ouais,
5: oui, c'est ça, mais on parle de ce qu'on connaît vraiment. Moi, après, il y a des découvertes, il y a de belles découvertes aussi de la culture, de la gastronomie française. Il y a des repas qui te marquent très profondément, etc. Et je suis pas spécialiste dans la culture française. Je peux plus parler de la culture haïtienne que de la culture française que j'apprends à connaître, à appréhender au jour le jour. Mais je suis intrinsèquement haïtien qui apprend à être un citoyen du monde également.
4: C'est marrant que tu dises ça parce que je rebondis parce qu'au début pour la journée des enfants justement, au début on l'avait appelé uniquement journée des enfants afrodescendants. Et c'est vrai qu'on a eu toute une conversation dans le groupe pour dire oui, pourquoi que afrodescendants, mais il y a aussi les Africains, afrodescendants, c'est pas tout à fait la même chose. Et du coup, on a rebaptisé cette journée, la journée des enfants afrodescendants et africains, parce que c'est vrai que on ne peut pas nier qui on est. C'est-à-dire que nous, parents, on est nés ici. Enfin, moi, je suis née ici. Mes enfants sont nés ici. Donc, ils ne sont pas africains. Enfin, s'ils vont aux îles du Cap-Vert...
1: Ça sent le Dogéneco, ça. Ma mère, elle est là-bas. Mon père, elle est là-bas. Moi, je suis né ici, dans la misère. Elle a écrit.
4: Mais c'est vrai que c'est des éléments dont...
1: Petit cadeau au secteur 1.
4: Ouais, faut quand même en prendre compte. Enfin, faut en tenir compte quand on s'adresse à des enfants, quand on propose aussi des contenus ou des approches, parce qu'ils sont nés ici. Donc, sinon, c'est complètement hors sol pour eux si on essaie de leur inculquer des choses au forceps qui ne font pas partie de leur réalité. Ils sont... moi, je suis d'ici et de là-bas, c'est vrai. Donc quand je suis là-bas, on va me dire bah, t'as plus l'air d'une Française par rapport à tes manières ou ta façon de parler, etc. Et puis t'as un accent quand tu parles capverdien. Et puis quand je suis ici, je suis pas française non plus totalement. En tout cas, je suis pas considérée et traitée comme une Française. Donc c'est vrai que c'est important en fait de prendre ça en compte, parce que ces enfants, ils sont nés ici, ils vont à l'école ici, la culture dominante, elle est c'est la culture française. Donc nous, notre travail dans le cadre de cette journée, c'est de leur permettre de se reconnecter à leur culture, à leur patrimoine qui est diabolisé. Parce que du coup, ils finissent par se détester. Ils finissent par ingérer des choses qui sont négatives et s'en distancer complètement. Et c'est pour ça que c'est important, c'est quand même très important d'avoir cette chose en tête. Et notamment... C'est pour ça que cette année, on a mis en place une expo qui s'appelle « Les 10 contre-vérités sur l'Afrique » à dévoiler à vos enfants. Parce qu'il y a un certain nombre de choses qui sont distillées dans l'imaginaire à travers les médias, la publicité, les images, les histoires, les blagues, plein de choses qu'on a ingérées, qu'on trouve normales, qu'on a complètement normalisées, adultes et enfants, et qui fait qu'on développe sans s'en rendre compte un complexe d'infériorité. Et c'est pour ça qu'on ne veut pas être assimilé à un noir, on ne veut pas jouer dans la cour d'école, on ne veut pas jouer avec la petite fille qui est la plus noire de l'école, on ne veut pas lui donner la maison, la main. Toutes ces petites choses, en fait, c'est par rapport à un imaginaire, bien à travers sûr. Les super-héros, etc. Donc, ce qu'on a décidé de faire, c'est prendre 10 contre-vérités en fait, qu'on entend tous sans arrêt. L'Afrique est pauvre, les Noirs ne savent pas s'organiser entre eux. Enfin, tous ces stéréotypes, ils sont toujours en retard. Bon, ça, on ne l'a pas pris, mais on aurait pu. Les Africains font trop d'enfants, etc. Et on a pris des sources scientifiques, des cartes, des études, pour expliquer que c'est carrément l'inverse. Et que ça, c'est très, très important. Et même là, on parle de la taille de la carte d'Afrique, de Mercator. Donc en fait, c'est très c'est important de ne pas nier ce qu'on est et ce que sont nos enfants. Donc je trouve que c'est important. C'est pour rebondir sur ce que tu disais.
1: C'est exactement. Et vous, la jeunesse, l'Afrique, c'est une source d'inspiration pour vous, justement, dans le son.
7: Obligé.
1: Comment ça se matérialise pour toi?
7: On est obligé de représenter, on a baigné dedans, dans la culture. Nos parents, ils nous ont montré dès le bas âge. Il ne faut pas sous-estimer le pays. On a grandi avec les plats de chez nous. On écoutait la musique de chez nous. On n'écoutait pas de variété vraiment à la maison. On pouvait écouter de temps en temps, mais ce n'est pas au quotidien. Au quotidien, tu vas te réveiller, tu vas écouter du Funana, tu vas écouter. Regarde, c'est un haïtien, il va écouter du compas. Et c'est comme ça. En plus, on a grandi en banlieue, on est tous mélangés. En vrai, derrière, on est obligé de
1: se donner la force, exactement, et... la solidarité. Voilà. Donc voilà, ça aussi, c'est une forme de transmission. Haïti, Kerry James, parce qu'on n'en a pas parlé, hein, quand même, hein, franchement. Alors là, ce soir, on a vraiment la parité, quand même. Hein. Cap-Vert, Haïti en force. Et ceux qui sont pas dans la Coupe du Monde.
8: On ne veut pas qu'ils parlent.
1: Alors, Kerry, c'est une source d'inspiration aussi pour toi ou pas?
2: Qui est Kerry?
1: James.
2: Ouais, Kerry James, ouais. C'est une bonne. Bah, il est chaud. Hein.
1: Ah oui, il est balèze.
8: Ah, il est chaud.
1: Haïtien technicien, comme lui-même disait. Non, mais vraiment, qu'est-ce que. Alors, pour tous les deux, tout ça en ouverture, qu'est-ce que ça évoque pour vous deux?
2: Je te laisse faire.
5: Et donc en Haïti, on parle souvent de quatre héros nationaux. Donc ils sont quatre hommes, mais il y a aussi des héroïnes nationales. Mais en France, on parle plus de Toussaint Louverture pour des raisons bien spécifiques. Mais il y a d'autres héros, par exemple Jean-Jacques Dessalines. Ouais. C'est lui qui a permis à Haïti d'aboutir vraiment à l'indépendance nationale, à la libération, parce que Toussaint Louverture, lui, il était plus flexible, mais lui, il a compris à quoi ça a ramené Toussaint Louverture, et puis lui, il a dit c'est couper tête et bouler caille, couper toutes les têtes et bouler tout ce qu'il y a des colons. Et c'est ce qui a permis vraiment l'extermination des colons et qui a mis en déroute l'armée napoléonienne. Et c'est ce qui a permis à Haïti d'avoir son indépendance vraiment. Moi, j'ai une pensée spéciale pour Jean-Jacques Dessalines. Et je respecte aussi tout ce qu'a fait Toussaint Louverture en tant que précurseur de l'indépendance. Et il y a aussi d'autres femmes comme Sanit Belair, il y a d'autres femmes qui ont participé vraiment comme des soldats dans la lutte pour la liberté en Haïti, donc que je salue également. Malheureusement, elles n'ont pas la même visibilité que les hommes, mais il y a un grand travail qui commence à se faire, comme vous le faites aussi en termes de transmission. Il y a beaucoup d'histoires qui sont écrites pour les femmes, pour faire reconnaître la participation ou bien l'apport des femmes dans la libération d'Haïti en termes d'indépendance. Et moi, étant que conteur aussi, donc j'essaie de faire aussi en sorte que mes personnages sont souvent des héroïnes plus que des héros.
1: Bah, c'est la matrice de l'humanité, la femme noire. Alors, on va passer à la partie agenda et puis on revient sur le plateau là dans quelques instants.
9: Bienvenue à toutes et à tous dans l'agenda Dubout, l'émission culturelle 100% afro-thérapie, votre rendez-vous hebdomadaire consacré aux cultures afro. Je suis Elisabeth Eoussou et je vous accompagne aujourd'hui pour une immersion au cœur des événements qui font vibrer la scène afro à Paris et en Ile-de-France. On commence par la 17e édition des Nuits de l'Orangerie qui se déroulera du 30 juin au 2 juillet 2026 au domaine du château de Montélégier pendant trois soirées en plein air. Le festival proposera une programmation éclectique mêlant blues, musique brésilienne et afro-créole, soul et funk. Parmi les artistes attendus, Peter Karp, Coco Jean et The Tonic, Doug Deline ou encore Electro Deluxe. En parallèle des concerts, le public pourra découvrir une exposition consacrée aux arts traditionnels des peuples Warli d'Inde et des îles Tonga. Les soirées débuteront dès 19h avec restauration sur place avant les concerts prévus à 21h. Les tarifs démarrent à 29€ pour une soirée et 55€ pour l'ensemble du festival. Maintenant à Paris, les amateurs de danse ont désormais leur rendez-vous du lundi soir. Le 29 juin, le café Ose d'Enfer accueille une nouvelle édition de Compa Chata. Au programme, une initiation dès 20h30 suivie de cours de compas et de bachata adaptés à tous les niveaux. La soirée se poursuivra ensuite sur les pistes de danse jusqu'à 2h du matin. Avec deux salles dédiées à ces univers musicaux, l'événement se déroule au café Ose d'Enfer, place d'Enfer Rochereau, dans le 14e arrondissement. Tarif unique, 10€ avec une consommation incluse. Maintenant, mardi 30 juin à 19h, l'humoriste Dave présentera son spectacle En rodage au Cuba, compagnie Boulevard Beaumarchais à Paris. Dans un univers mêlant poésie, humour et confidence, l'artiste aborde avec bienveillance les relations humaines, ses origines guyanaises ou encore sa foi chrétienne. Une soirée placée sous le signe du rire et de la réflexion. L'entrée est gratuite avec une consommation obligatoire sur place et une participation libre au chapeau à l'issue du spectacle. Toujours à Paris, la communauté afro et LGBTQ+, a rendez-vous mercredi 1er juillet à la Bellevilloise pour la summer édition de la Date Night Afro-Cuir, organisée par l'agenda After Work. Cette soirée inclusive propose dès 18h des activités de slow dating pour favoriser des rencontres authentiques, qu'elles soient amoureuses, amicales ou simplement conviviales. La soirée se poursuivra avec un dating show interactif inspiré des applications de rencontres avant de laisser place à un DJ set mêlant R&B, hip-hop, afrobeat, amapiano et musique caribéenne. L'événement se tient à la halle aux Oliviers de la Bellevilloise dans le 20e arrondissement de Paris. Les billets sont proposés à partir de 15€. L'été s'invite à Cergy avec la soirée Hype et Zouk Summer Edition organisée le jeudi 2 juillet au City Rock. Dès 21h, les participants pourront profiter d'une ambiance conviviale autour de tapas avant un cours d'initiation au Zouk animé par Jairi. À partir de 22h, la soirée se poursuivra ensuite en mode clubbing avec le DJ Watson au platine pour un voyage musical entre Zouk, Compa, Chata, Dancehall, Hip-Hop, Dambolo. Un dress code inspiré de la plage est proposé, tandis qu'une restauration créole sera disponible sur place jusqu'à minuit. L'événement se déroule au City Rock de Cergy avec une entrée à partir de 5€ en pré-vente. pour les amateurs de nostalgie musicale, un rendez-vous du 3 au 5 juillet 2026 pour la troisième édition du Do You Remember Festival. Après le succès des précédentes éditions, l'événement promet un véritable voyage à travers les années 90 et 2000 avec plus de 30 artistes réunis sur scène. Au programme hip-hop, R&B, pop, rap, zouk, reggae et dancehall, avec notamment Passy, Poetic Lover, East 17, Jennifer Page, Stormy, Buxy ou encore Loïniz. Pendant 3 jours, le public pourra également profiter d'animations, de blind tests, de karaoké et de concours de danse. Les billets sont disponibles à partir de 55€ pour une soirée avec des tarifs réduits pour les jeunes et les familles. Un rendez-vous festif placé sous le signe des souvenirs et des grands classiques de la musique. À Vitry-sur-Seine, un nouvel événement afro-caribéen fait son apparition cet été, baptisé Ramène ton smile. Ce rendez-vous gratuit se tiendra samedi 4 juillet dès 17h au Parc des Lilas, au programme barbecue, ambiance musicale afro-caribéenne et dancehall. Moment de détente, rencontre et animation en plein air, ouvert à tous. L'événement invite les participants à venir avec leurs proches, leurs jeux, leurs boissons et surtout leur bonne humeur. Une journée placée sous le signe du partage et de la convivialité dans un cadre festif et familial. Enfin, la culture de l'océan Indien sera à l'honneur le dimanche 5 juillet à Paris, l'occasion du Grand Fancy Fair qui célèbre cette année son 20e anniversaire organisé au stade Jules Ladoumègue dans le 19e arrondissement. Cet événement familial réunira de 10h à 20h musique, gastronomie, artisanat, danse et animation autour des traditions créoles. Plusieurs artistes sont annoncés sur scène, dont Alain Ramanism, Laura Beg, Ravana Roots et Bellingham, avec également la promesse d'un invité surprise tout au long de la journée. Le public pourra profiter d'une ambiance festive aux couleurs de la Réunion, de Maurice, de Madagascar et des Comores. L'entrée est proposée à partir de 10€ en pré-vente et reste gratuite pour les enfants de moins de 10 ans. C'est la fin de notre agenda d'Ubud 100% Afrothérapie. Je vous donne rendez-vous la semaine prochaine, même heure, même fréquence et même chaîne YouTube d'Ubud Média. À très bientôt.
1: 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Merci Elisabeth pour cette rubrique agenda. Alors justement, on va continuer sur notre lancée, hein, événement.
3: Allons-y.
1: Oui, allons-y. Tu as un événement à présenter avant que Miss Monde vienne prendre le relais.
3: D'accord, oui, alors cet événement c'est le 27 juin 2026 à Paris dans le 11e arrondissement. On a la chance d'avoir Alibi Montana qui va monter sur scène pour son showcase. Il y aura énormément d'artistes, il y a des places à partir de 20€ et il y a aussi des places offertes, ça elle en parlera tout à l'heure. Et voilà, ça va être un rendez-vous un peu, je veux dire pas nostalgie, mais c'est ça en fait, ça va être un retour un peu au rap un peu à l'ancienne, tout retour aux sources. De ce rap des années 2000, il va y avoir plus d'une heure de show d'Alibi Montana. Il a plein de guests, il y a des gros guests qui arrivent, moi j'en dis pas plus. Qu'est-ce que je peux dire d'autre, j'ai l'impression de trop parler parce que je sens que elle va m'engueuler si j'en dis trop, parce qu'elle aussi elle veut parler.
1: Oui, on va lui donner le micro.
3: Mais voilà, ça va être vraiment un événement extraordinaire. C'est au Nouveau Casino, c'est à Paris, ouverture des portes dès 19h, la billetterie vient en ligne. Je suis impatient de vivre cet événement parce que ça va vraiment être extraordinaire. Ça fait longtemps qu'on n'a pas vu Alibi en concert. En présence dans une aussi grande salle. Il a fait Bercy l'année dernière, donc je dis des bêtises.
1: Avec d'autres guests. Hein, et oui, il a fait Bercy, oui, il y avait du monde.
3: C'est ça, et en plus, une énergie extraordinaire. Tout. En fait, je crois qu'elle attend que je vienne prendre le bébé.
1: Oui, c'est ça, le relais.
3: C'est ça.
1: Alors, en attendant, je vais laisser la parole à Williamson. En attendant que Miss Monde arrive, on va faire quand même un petit tour.
3: On va faire transition. À plus tard si je ne vous revois pas, messieurs, dames, et encore enchanté.
1: Oui, mais de toute façon, tu es à proximité.
3: Oui.
1: T'es bien loin. Merci. Alors, toi, ton événement.
5: Alors, moi, je joue ce vendredi et samedi 26 et vendredi 26 et samedi 27 à la Petite Croisée des Chemins dans le 15e arrondissement. Donc, les billets sont en ligne sur toutes les plateformes de réservation de billets pour le théâtre. Et également, je vais jouer à Avignon dans le cadre du Festival Off du 4 au 25 juillet. Donc, sur le site de l'événement, par exemple, le Festival Off Avignon, donc vous pouvez réserver. Donc c'est un spectacle qui est très riche en termes d'images, et si vous aimez Haïti, si vous aimez les histoires de zombies, si vous aimez les histoires de liberté de la femme, d'épanouissement de la femme, de l'amour, des séparations, une femme qui est morte le soir de ses noces à l'église, donc ça mérite d'être vu. Donc venez assister à cette représentation théâtrale, on est encore à Paris, ce vendredi et samedi à 21h, donc... on vous attend tous.
1: Alors, je fais une petite parenthèse très rapidement, parce que c'est intéressant que tu parles d'Haïti. Parce que là, pendant la Coupe du Monde, on a l'impression qu'il y a un tas de choses qui ressortent. Notamment, là, on voit que sur les réseaux sociaux, les Haïtiens sont enflammés quand même. Hein.
5: On remonte
1: jusqu'à 1803, on parle même de la bataille de Vertières. Il y a plein de choses qui remontent là d'un coup.
5: Oui, la bataille de Vertières, donc c'est une bataille, c'est le moment, donc c'est en 1803. Donc c'est le moment où on a mis en déroute l'armée napoléonienne, qui était à l'époque la plus grande armée du monde. Et Haïti, on l'a mis en déroute. Donc grâce à ça, on a pris notre indépendance également. Et c'est ce symbole-là qu'on voulait mettre sur le t-shirt haïtien. Malheureusement, le FIFA n'a pas accepté. Mais c'est un symbole qui est très puissant pour nous haïtiens, parce que cette bataille

0: clip, tout ça à venir?
1: Pour l'instant, il y en a un qui est disponible. Mm-hmm. C'est Snow 87 Habitude, mm-hmm. disponible sur YouTube et toutes les plateformes.
0: Mm. Voilà, abonnez-vous. Hein. Voilà, abonnez-vous. Alors, ton actu?
2: Moi, là, on va faire un petit clip le mois prochain. On va essayer de faire ça bien pour sortir au plus vite possible, pour éviter de dormir un petit peu. Vous pouvez me rejoindre sur tous les réseaux sociaux, Snap, Insta. Sur Snap, c'est KABZ-238. Instagram, Kabelera KB, Kabelera-KB. KB. Et sur YouTube, Capsin, sur le leveling disponible. Et on verra bien pour la suite, hein, et c'est disponible sur toutes les plateformes.
0: Abonnez-vous, voilà.
2: Je vais laisser la parole à ma tante.
0: Voilà. Tata? Tata Laura?
3: Alors, ben nous, c'est le samedi 27 juin, donc à la Maison de la Conversation, dans le 18e arrondissement.
0: Oh, ça
3: donc
0: va beaucoup parler. Hein.
3: Ça va beaucoup parler, pourquoi?
0: Ouais, parce que c'est la conversation.
3: Ah oui, oui, oui, on va beaucoup converser, mais avec les enfants, ils n'aiment pas trop converser, ils veulent jouer. Donc, ça sera vraiment l'objectif, c'est qu'ils jouent et ils apprennent plein de choses. Donc, c'est à la Maison de la Conversation dans le 18e arrondissement, 12 rue Maurice Grimaud. Ça fait 5 ans qu'on organise ce rendez-vous familial autour d'ateliers pour les enfants, d'intervenants, d'exposants. Il y aura 3 expositions, donc ça sera vraiment très, très riche. On va terminer avec un conte d'une professionnelle qui viendra clore la séance, la session, la journée. Donc on vous invite tous à venir pour passer un bon moment, et un bon moment où on s'amuse, on apprend et on est fier de sa culture, de ses origines, de son patrimoine, et on se retrouve tous ensemble. Donc que du bonheur.
0: C'est un bon moment. Alors les informations de l'LPU, il y a un site internet?
3: Absolument. Donc pour avoir toutes les informations sur cet événement, donc JDEAA, la journée des enfants afrodescendants et africains, soit vous tapez Ligue panafricaine Umoja, donc il y a un Insta, il y a un Facebook, soit vous mettez Hello Asso et journée des enfants afrodescendants et africains, et là vous auriez toute la programmation, puisque c'est une programmation quand même assez riche. On commence à 11h et on va clore à 19h, donc beaucoup, beaucoup d'activités. Donc Ligue panafricaine Umoja, soit sur Insta, soit sur Facebook.
0: Merci à toi, Tata.
4: Alors,
0: on accueille dans cette dernière partie, hein, de cette rubrique agenda événement, Miss Monde. Comment vas-tu?
5: Ça va.
0: T'es à la forme?
5: Oui, la forme.
0: T'es content d'être avec nous?
5: Ouais, bien sûr. Ça m'a fait plaisir. Tu m'as contacté et tu m'as dit ouais, viens et tout. Je me suis dit ouais, trop bien.
0: Bah, attends, c'est la moindre des choses. Chose première, chose due quand même. Ouais, on en profite de saluer Xavier Delarue, que vous connaissez sûrement
5: ouais.
0: De la Baba.
5: Et bah, ouais, c'est comme ça qu'on s'est connus.
0: Bah, bien sûr, et c'est là on s'est dit, bah, attends, il faut quand même faire l'émission, parce que faire la promotion d'Alibi, quand même, c'est
5: ouais,
0: le frère d'Alibi. Hein.
5: Quand même, oui.
0: Bien sûr. Alors, du coup, pour te présenter un petit peu, la parole est à toi.
5: Ok, je me présente. Moi, on m'appelle Miss Monde, du coup, j'ai 23 ans, et de base, je suis entrepreneuse. J'entreprends beaucoup de choses, mais je me suis mise aussi à la production. Et du coup, j'ai connu Alibi, ça va faire 2 ans que je le connais. Et voilà, après je me suis lancée en fait dans tout ce qui est production d'artistes voilà, mais sinon moi je touche aussi à la mode, je touche à la musique, je touche au cinéma, je fais plein de trucs.
0: Donc là en l'occurrence c'est toi qui produis le concert là?
5: C'est ça, c'est moi qui produis le concert.
0: D'accord, alors est-ce que tu peux nous parler un peu de cet environnement, comment on organise un concert comme ça dans une salle, parce que c'est quand même, c'est dans une grande salle, moi je suis curieux de savoir.
5: Bah déjà la première chose à savoir c'est que c'est stressant déjà, waouh, c'est beaucoup de pression parce que t'es en tête des choses, du coup la moindre faute ça retombe sur toi, ou la moindre réussite ça tombe sur toi, tu vois, du coup il faut bien faire son travail, il faut bien être minutieux, il faut s'assurer que tout soit bien, avoir toujours beaucoup parce qu'on sait jamais, il y a des gens ils peuvent pas venir, il y a des gens ils peuvent annuler à la dernière minute, il peut se passer un accident, il faut prévoir des voitures en plus, des gens en plus, la sécurité en plus, des boissons en plus, tout en plus en fait, parce que ça part très vite. Ça part très vite.
0: Alors justement là t'entends la relève là du rap, elle est là, hein, t'as pu l'entendre.
5: Ouais, j'ai vu.
0: Voilà, t'as vu quand même, il y a du sacré niveau. Pour organiser en fait un concert justement pour des collectifs et pour des artistes comme ça, c'est en termes de logistique, tout ça et tout, comment ça se passe?
5: C'est ce que je disais à leur producteur du coup en salle. En gros, on a un peu discuté, mais du coup, en fait, tout dépend de la DA de l'artiste, parce qu'on va vraiment suivre la

0: la DA de l'artiste et l'accompagner parce qu'il faut que ça soit son univers. On va pas l'imposer un univers, on va pas vraiment suivre sa DA. Et pour organiser un concert, bah, déjà, il faut un lieu, une salle. Ça, c'est la priorité. Ensuite, après, bah, l'argent. Et le public, parce que sans public, c'est pas un concert, j'ai envie de dire. Mmh. Et après, bah, l'artiste. Mmh. Et c'est l'artiste qui mène la danse, on va dire. Mmh. Mais voilà, quoi.
1: Et là, c'est le premier gros événement que tu organises ?
0: Non, j'en ai organisé. Mon premier gros... Parce que moi, j'ai commencé à organiser des événements à l'âge de 14 ans. J'ai créé mon entreprise très jeune.
1: Ah oui, et ça remonte.
0: Ah, et mon premier...
1: C'est une vieille âme, en fait. Hein. 23 ans, non, faut pas se fier sur la prise d'identité. 63, en fait.
0: Ouais. Mais du coup, mon premier gros événement, c'était un mariage. En gros, c'est comme organiser un concert, mais sauf que là, c'est des gens qui se marient. Mais c'est pareil, c'est un énorme événement. Mmh. Et c'était ça mon premier gros événement que j'avais organisé, très jeune. Après.
1: Organiser un mariage à 14 ans ?
2: J'ai une question. Je peux poser une question ?
1: Oui, non,
2: bah, du coup, bah, déjà, c'est impressionnant. Donc, félicitations. Franchement, moi, à ton âge, je ne faisais pas du tout ça. Comment t'as été confrontée au fait que t'es jeune, que t'es une femme ? Comment t'as percé ? Tu changeais ta voix ? Tu te déguisais quand t'allais décrocher pour trouver les financements, pour trouver la salle ? Comment tu te débrouillais en
0: Alors,
2: fait ?
0: Non,
2: ou t'avais pas peur ou comment
0: non,
2: tu faisais ?
0: En gros, c'est vrai que très jeune, quand j'avais 8, 9, 10 ans, j'étais très timide. Mais à partir... À un moment de ma vie, en gros, j'ai commencé à plus parler, à plus enfoncer les portes, en fait, en gros. On me dit souvent que je suis une personne très culottée, en fait. En gros, moi, j'y vais, j'ai de l'audace. Peu importe qui est devant moi, que ce soit Macron, juste un SDF ou peu importe, moi, je vais y aller, je vais dire ce que je pense. Et voilà. Après, si la porte s'ouvre, elle s'ouvre. Mais moi, on m'a toujours appris que si t'as une route bloquée ici, t'inquiète pas qu'il y a d'autres portes qui vont s'ouvrir. Tu peux pas faire. Tu peux toujours faire, en fait. C'est juste une question de volonté, quoi.
1: Vraiment belle source d'inspiration. Vraie source d'inspiration. Où est-ce que tu trouves l'énergie en fait comme ça ? C'est parce que c'est tes parents qui t'ont donné ça ?
0: Moi, en somme, mes parents, c'est pas des personnes riches. Mon père a été très vite retraité, voilà. Et ma mère, femme au foyer, du coup, elle a pas travaillé. Après, moi, je pense que c'est une question de mental, d'envie. Quand t'es là, t'es à l'école ou tu vois d'autres personnes ou tu vois même des films ou la télé, peu importe. Je pense que tout le monde dans ce monde veut devenir riche. Et moi, je suis une des personnes les plus déterminées à réussir. À atteindre ce niveau-là. Du coup, je fais tout ce qui est possible pour atteindre ce niveau-là.
1: Avec ta couronne sur la tête.
0: C'est ça.
1: Voilà, donc tu casses les portes. Non, bravo, en tout cas, on va redonner la force. Alors, pour revenir sur cet événement, d'ailleurs, Alibi nous a rejoint, il est au niveau de la régie, on le salue. J'espère qu'avant la fin de l'émission, il prendra au moins une minute pour venir prendre le micro et faire un petit big up. Parce que il y a beaucoup de pression, tout ça et tout, mais alors il y a des guests en plus, samedi,
0: ouais,
1: prévu.
0: Il y a des guests et tout. Ouais.
1: Combien de guests ?
0: Alors, en tête d'affiche, Alibi Montana, du coup, parce que c'est son concert, c'est lui la star, voilà. Après, il y a des noms que je ne peux pas dire parce que c'est des surprises.
1: C'est la surprise.
0: Il y aura des surprises, en fait, pour Alibi. C'est sûr qu'il y aura des grosses têtes aussi qui vont venir, mais c'est des surprises. Je ne peux pas dire... Je peux pas dire leur prénom, mais voilà.
1: Combien de temps ça t'a pris pour organiser tout ça ? Parce que moi, je suis curieux là, de savoir.
0: Bah, combien de temps ça m'a pris ? Quand même quelques mois, quoi. Ouais, quelques mois. Quelques mois.
1: C'est toi qui as contacté Alibi ou c'est lui ?
0: Ouais, c'est moi qui l'a démarché. C'est moi qui est venu le voir. Je lui ai dit, ouais, Alibi, ça te dit, je t'organise un événement et tout. Et après, il m'a dit, ouais, juste viens, on voit les dates et tout. On a vu les dates quand j'ai vu ses dispos et on s'est lancé, on est parti. Après, c'est une question de collaboration. Il faut communiquer avec l'artiste un maximum.
1: Mmh. Donc, en fait, quand tu as échangé avec lui, tu étais en confiance, tu étais à l'aise. C'est comme si tu parlais à Macron ou à un SDF, en fait.
0: C'est ça. Mais après, il faut y aller. Il faut avoir de l'audace. Parce qu'il ne faut pas avoir peur. Parce qu'en soi, il y aura toujours de l'hésitation ou de la crainte ou se dire « Ouais, on ne va pas réussir. Ouais, il y aura des échecs. » Mais ça, de toute façon, qu'on le fasse ou qu'on ne le fasse pas, il y aura des échecs. Alors, tant mieux le faire, j'ai envie de dire.
1: Oui. Non, mais c'est bien. Et puis, comme là, il y a la relève du rap, tout à l'heure, on parlait des anciens, tout ça, qui puissent inspirer des personnes qui ont œuvré, hein, parce que Olivier, c'est le rappeur qui a fait le plus de featuring, quand même dans l'histoire du rap français, hein, c'est lui, et depuis plusieurs décennies, hein, depuis presque 3 décennies, tout à l'heure on parlait depuis les années 2000, non mais même bien avant, hein, il était déjà là, donc c'est pour vous justement qui êtes dedans et vous dites ça fait 1 an et demi, mais en vrai dans une autre vie ça doit peut-être faire 20 ans que vous êtes dedans, c'est pour vous une vraie valeur ajoutée, c'est un vrai plus. Toi, il y a d'autres rappeurs que tu as accompagnés?
0: Ouais, quelques rappeurs et tout, je fais aussi du bookage, je book des artistes sur des scènes ouvertes, etc. Après, on accompagne aussi sur les clips, on fait plein de choses.
1: Alors, on a un invité, Jean-Louis, une guest.
0: Ça va.
1: Alors, est-ce que je lui laisse ma place quand même pour ces 3 dernières minutes quand même?
3: Bah, bon, tu m'assois, faut que je m'assoie.
0: Bah oui, quand même.
3: Ça va, la forme,
1: tranquille, le père?
3: Ouais, ça va,
1: soudainement. Tiens, vas-y, tiens, pose-toi.
3: Si. Bah écoute, tu m'as dit de venir te faire un big up.
1: Bah oui, non, mais c'est normal, le père.
3: C'est ce que je te fais, hein, tu vois. Tiens. Donc voilà, je pense que vous avez bien parlé, là, depuis le début de la soirée.
1: Ah, tu m'as écouté, il y a du lourd, hein.
3: Ouais, bah j'en doute pas. Et je pense que Miss Monde l'a dit, hein. Donc il y a mon showcase donc ce samedi 27 juin, nouveau casino de Paris. Donc voilà, gros événement à ne pas manquer. En plus, ça faisait un petit bout de temps que j'avais pas fait une date sur Paris même. Donc voilà, donc ça va être un événement. Donc comme tu l'as dit tout à l'heure, je suis un des rappeurs français qui a le plus de featuring, donc énormément de morceaux, énormément de classiques vont être joués ce soir-là. Beaucoup de surprises aussi. Donc voilà, c'est à ne pas manquer. Ouverture des portes du nouveau casino, 19h. Voilà. Venez dès 19h parce qu'il y a des surprises, il y a pas mal de surprises. Faudra être là, faudra capter. Il va y avoir des messages qui vont être dits sur scène et tout, même avant que j'arrive. Donc voilà, dès 19h, soyez là. Et ça va être un gros moment parce que, comme je le dis, j'ai l'embarras du choix au niveau des titres. Voilà, si je devais tout chanter, on serait là-bas jusqu'à 5h du matin. Donc, donc voilà, là on va communier ensemble. Mais voilà, on va passer un bon moment. Je suis content. Il y a plein de gens qui viennent de partout, de la France, des gens qui viennent de Suisse. J'ai reçu énormément de messages et tout. Donc voilà, ça va être un bon moment. Voilà, 27 juin, nouveau casino. Voilà.
1: Haïti, en tout cas, en force. Haïti, chérie. Merci, mon frère. Merci. Alors, t'as écouté un petit peu. Bon, de toute façon, tout à l'heure, t'auras le temps d'écouter un petit peu.
3: Ouais, j'ai une émission entière à faire encore derrière.
1: J'ai une émission entière, exactement. C'est pour ça que là,
3: je laisse ça là pour celui qui va arriver derrière. Voilà. Comme ça, c'est déjà là.
1: Voilà, comme ça, c'est déjà prêt. Voilà. Merci, Alibi, merci. Alors, en 2 minutes, un dernier petit tour de table. Très très rapide, un mot par rapport à l'émission, parce qu'on n'a que 2 minutes là, avant de rendre l'antenne. On commence par toi, Tata.
2: Eh bien écoutez, rendez-vous samedi 27 juin, hein, à la Maison de la Conversation, dans le 18e. Regardez la programmation, parce que les ateliers vont se remplir très très vite. Donc, Ligue panafricaine du Moja, Elo Asso, Journée des enfants afrodescendants et africains. Mmh. Et puis on vous attend.
1: Merci, merci Laurent. Dernier petit mot par rapport à l'émission, ton ressenti, ou si tu veux faire passer un petit message.
4: C'est une bonne découverte. Après, c'est une première pour moi, en espérant que ce ne soit pas la dernière. Et on en apprend et c'est bien. On communique, on échange. Chacun donne son opinion, chacun dit ce qu'il pense, ce qu'il sait. Ça enrichit les autres. Et avec plaisir, encore une fois.
1: Merci à toi, en tout cas, d'avoir répondu présent, en tout cas, pour l'invitation. Ça ne sera pas la dernière, je te rassure.
5: Merci pour l'invitation. Ça s'est bien passé, j'ai appris des trucs sur l'Haïti un peu. Et ouais, ben moi j'ai clippé la semaine dernière, ça veut dire le clip là il va sortir peut-être le mois pro. Suivre sur les réseaux pour avoir la date et c'est tout.
1: C'est tout. Voilà, en tout cas bravo. Dernier petit mot en quelque
6: sorte. Alors, si vous aimez les grandes histoires, les personnages inoubliables ou bien les histoires d'amour, de séparation et de mort et de zombification, si vous aimez bien Haïti, alors venez suivre ce spectacle de théâtre Adriana dans ton mes rêves, une adaptation du roman de René Despestre, ce vendredi et au Festival of Avignon. Et n'hésitez pas à mettre des commentaires sur les réseaux sociaux Williamson Belfort ou bien sur la compagnie Ton Île.
1: Super.
6: Merci pour l'invitation.
1: Merci à toi.
6: Merci pour l'accueil.
1: Franchement, plaisir partagé. Excellente émission. En quelques secondes, dernier mot.
0: Alors, moi, ce que je peux dire, c'est venez au concert. On a un partenaire qui fait des places gratuites. Contactez-moi sur mon Insta, miss.monde avec 4 E, pas les E pour faire la cuisine, mais la lettre de l'alphabet, voilà. Et voilà, c'est tout ce que j'ai à dire. Après, venez vous amuser.
1: Merci, en tout cas, on répondra présent. En tout cas, merci à vous, hein, merci pour cette énergie, cette vibe, cet amour, cet humour aussi également, parce qu'il y a eu de tout, hein. On a même parlé de politique, on a parlé de zombies, on a parlé de tout ce soir, et on a dansé en plus. Bon, en tout cas, on se retrouve la semaine prochaine avec des invités tout aussi passionnants. Hydratez-vous, c'est très important parce qu'il fait chaud, hein, voilà. Donc prenez soin de vous, prenez soin de votre famille. Juste après, vous allez retrouver l'émission de Blunta qui reçoit Alibi Montana, et qui va parler de sa carrière et qui va faire également la promotion de son événement du samedi 27 juin au New Morning. Merci de votre fidélité et j'en profite également pour saluer aussi John qui était là juste à côté. Voilà, il va faire un dernier petit coucou. Voilà, merci d'avoir répondu présent et merci d'avoir répondu à cette invitation favorablement. On se dit à la semaine prochaine, prenez soin de vous et dou bout cette émission qui était dédiée à la mémoire de Georges Houtet, également à Lucien Caparin qui le regarde. Et aussi à Big Noise, Jérémy aussi, à qui on pense très très fort que leur corps soit vivifié. Prenez soin de vous, la santé c'est le plus important. Merci, belle semaine.

Blessed Love Queens and Kings, bienvenue chers auditrices et chers auditeurs. 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Et l'émission s'appelle Third World Music avec moi-même Blunta. Et t'as compris, t'as capté, t'as capette, comme dirait Tony Martone. C'est la dernière émission de l'année. On est le 30, demain c'est le réveillon. Là, quand l'émission va se terminer, ça va être le 31, tu sais déjà. Donc, par avance, bon réveillon à tous ceux qui fêtent ça. Et bon courage à tous ceux qui sont sur les lits d'hôpitaux, enfermés, en galère dans la rue, tu sais déjà. Tous à travers le monde qui souffrent. Eh, faut avoir une pensée pour tous ceux-là aussi, Sin. Bon, ce soir, ça va être une émission semblable à que du mix à l'ancienne Oldies OG. Ça va être R&B, Pop, Soul, East Coast, West Coast. Eh, c'est Much Don't Selecta by Will Much. Et tu sais quoi, on te lance ça direct.

0: Et t'as compris, c'était Much Zone Selecta by Will Much pour Third World Music. Et tu peux le retrouver sur les réseaux sociaux. Tu connais déjà Instagram, tout ça. Will Much, W-I-2-L-M-U-C-H. Et puis, bah, j'espère qu'on va pouvoir le retrouver la semaine prochaine là, pour débuter l'année avec lui, avec un autre mix. Ça sera différent un peu, ça sera un peu plus des sons récents normalement. Là. Bref, tu connais déjà, tu suis ça sur les réseaux sociaux ou tu suis ça la semaine prochaine en direct. En tout cas, encore une fois, passez de bonnes fêtes et puis bon courage à ceux qui sont en galère, ceux qui souffrent à travers le monde. Et si vous êtes bien tranquille chez vous et que vous fêtez ça, bah, y a une pensée pour eux aussi. Et encore une fois, Third World Music, c'est fini pour cette semaine. Alors on se dit à la semaine prochaine. Blessed love, Queens and Kings.
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0: Vous êtes toujours à l'écoute des fréquences Paris Pluriel 106.3 FM, l'émission au son de la rumba, émission au son de la rumba que vous plébiscitez malgré l'heure tardive de la nuit. Au son de la rumba aujourd'hui, porte bien son nom au son de la rumba, parce que figurez-vous, nous avons au studio Manza. Manza, qui est à la fois réalisateur, scénariste, et aujourd'hui, il ne vient pas nous. Il vient ici non pas pour ses activités vidéo ou cinéma, parce qu'il a réalisé aussi des courts-métrages, mais là, il n'arrête pas de me surprendre, ce monsieur. Aujourd'hui, il vient dans notre terrain pour nous présenter son livre qui va bientôt sortir, Les reliefs d'Azine Vie. Tu vas nous expliquer pourquoi les reliefs d'Azine Vie. Et la partie musicale va être assurée par Mix Elengi. Mix Elengi. Oh, Elengi, ça veut dire quel plaisir. Ce mix-là des délicieux Elengi. Et nous avons studio deux charmantes filles, Kim Klon. Bonjour, Kim.
1: Bonjour. Bonjour, tout le monde.
0: Oui. Et à côté de Kim Klon, nous avons Bambina. Bambina.
2: Bonjour à tous.
0: Et accompagnée par les plus chanceux de nous tous ici, qui est toujours accompagnée des filles, là, c'est Kiki de Paris.
3: Bonjour à tous, bonjour RFPP 106.3 FM.
0: Alors, Bambina,
2: oui.
0: Kim, les voix qu'on attend là, c'est vos voix?
2: Oui, ce sont nos voix.
0: C'est vrai?
3: C'est pas IA. Hein.
0: Mais non, parce que moi, quand j'écoute vos musiques, j'ai du mal à définir. Vous êtes inclassable. D'un côté, c'est R&B, des fois j'attends du rap, et voire même la rumba. Est-ce que c'est fait exprès de mélanger les genres?
2: Oui, oui, c'est fait exprès. Hein. Donc, tout est dans le nom. Mix, mix qui est un mélange. Mélange de musique, de couleurs, de culture. Mm-hmm. Voilà, donc c'est pour ça qu'on retrouve un petit peu de tout dans notre musique.
0: Et l'émission d'aujourd'hui aussi, ça serait les mix avec la littérature. Moi, j'aurais préféré qu'on parle de cinéma parce que c'est un grand réalisateur qu'on a avec nous au studio, mais là, il vient nous parler de son livre. Alors, pourquoi les reliefs dans une vie? C'est autobiographique, je sens.
4: Ouais, c'est autobiographique, oui.
0: Autobiographique parce que moi, si je comprends bien, au départ, vous vouliez devenir artiste et musicien, mais vous êtes rendu compte que vous avez d'autres talents. Et vous avez exploité ces talents. C'est vrai ou c'est pas vrai?
4: Si, c'est vrai. Oui.
0: Bon, écoutez, vous tous là, moi je vous accepte tel que vous êtes. Alors, on va commencer par accepte-moi. Et moi aussi, je vous demande. Moi, je vous accepte déjà. Et je vous demande aussi de m'accepter. Et là, c'est pas moi qui dis ça, c'est Mix Elengi qui dit accepte-moi. Et vous allez comprendre pourquoi.

0: 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Nous venons bien d'écouter Mix Elengi dans Accepte-moi, Mix Elengi. Mais alors, Mix Elengi, vous êtes, en tout cas, vous êtes là depuis 2011. Mais c'est comment ça. Vous vous êtes rencontrés et qui compose les groupes?
1: Alors, qu'est-ce que le mix Elengi? Ben, en tout cas, c'est une très bonne question, Monsieur José. Merci de nous la poser. Je dirais que le mix Elengi, c'est avant tout une amitié. Une amitié entre plusieurs amis. Et donc la rencontre de cette amitié et également la musique. Mmh. L'amour de la musique. L'amour de la musique qu'on retrouve essentiellement dans l'héritage culturel que, je dirais, nos parents nous ont transmis. La musique africaine, en particulier la musique congolaise et la rumba. Et donc, Mix Elengi se veut un trait d'union entre cette amitié et donc cette passion pour la musique. Mix Elengi est composé de 4 membres. Donc moi, Kiki de Paris, les jumelles ici présentes, Bambina, Kim Clan.
0: Ah, et qui est Simba, qui est Nzuzi?
1: Ah, ça c'est la bonne question.
0: Et qui est Mbuyi, et qui est Omba, qui est Chako, ainsi de suite. Il y a plusieurs noms.
2: Alors, comme nous sommes originaires du Bas-Congo, pour Bambina...
0: Tu veux dire Congo central?
2: Congo central, pardon.
0: Je vous expliquerai pourquoi la différence.
2: Ok. Donc, Bambina, c'est Timba, voilà. Et Kim Clan, ben, c'est Nzuzi.
0: Ah, d'accord, Timba, c'est l'aîné des jumeaux, c'est celui qui sort en premier. Et Nzuzi, c'est le deuxième. Voilà. J'espère qu'il y a Lando aussi. Alors, si je vous ai repris, tout simplement parce que la République démocratique du Congo, que moi j'appelle généralement Congo-Kinshasa, parce que démocratique, ça me donne des démangeaisons. Bon, s'appelait. Quand en 1960, les deux Congos sont devenus indépendants, alors les deux pays ont pris le nom de République du Congo. Et il fallait les distinguer. Alors, on commençait à dire République du Congo et la capitale respective.

0: le côté, du côté du mât, du drapeau et une grande étoile. Voilà. Mais le 27 octobre 1971, la République démocratique du Congo est devenue République du Zaïre. Et la province qu'on appelle le Congo central devait rester Congo central, c'est devenu Bas-Zaïre. Et après, Bas-Congo. Mais pourquoi Congo central? Il y avait un puissant royaume au milieu de l'Afrique qui s'appelait le Royaume du Congo. Et la partie centrale de ce royaume, c'est la province qu'on appelle aujourd'hui Congo central, d'où le nom de Congo central. Et les peuples de ce royaume, on les appelle les Bas-Congo. Les Bas-Congo et les fleuves. Vous savez comment on détermine la source d'un fleuve? Non?
1: Non.
0: Alors, on détermine la source d'un fleuve, on regarde un fleuve à plusieurs affluents. Les principaux affluents du fleuve Congo, il y a Ubangi, il y a les Kasai, et l'affluent le plus long, c'est le Lualaba, qui a sa source dans les Katanga. Et comme l'affluent le plus long, c'est le Lualaba, et le Lualaba, jusqu'aux premières cataractes, aux premières chutes de Kisangani, ça cesse de s'appeler Lualaba et c'est devenu Congo, jusqu'à la partie aval de Léopoldville, donc, à l'ouest du Poul Malebo, c'est devenu Nzadi. Nzadi, que les Portugais, en avril 1482, s'est trompé. Il a entendu Nzadi, il a écrit dans son rapport, dans son carnet de bord, Zaïre. Pour moi, c'était une erreur. Le peuple congolais appelait ça Nzadi, qui veut dire fleuve dans la langue. Vous voyez, est-ce que j'ai répondu à la question, Babina?
1: Tout à fait. Merci beaucoup pour cette leçon d'histoire.
0: Ben oui. Bon. Alors, je reviens à toi, Manza.
2: Juste une petite parenthèse.
0: Oui, vas-y.
2: Pour la présentation du Mixelenghi. Je finis juste. Hein.
0: Oui, en vas-y, fait, vas-y. Ton émission. C'est votre émission, d'ailleurs.
2: Non, je voulais juste compléter et dire que nous sommes quatre. Et donc, Will Kouzan, qui n'est pas présent ce soir, donc fait partie du groupe Mixelenghi. Voilà, donc nous sommes quatre membres.
0: Et les cousins s'appellent comment?
2: Pardon?
0: Comment s'appellent les cousins?
2: Non, c'est Will Cousin. C'est le nom du quatrième membre.
0: Ah, c'est Will Cousin. Ah.
2: Will Cousin.
0: Ah, donc Mixelenghi, c'est un groupe familial ou que des amis?
3: C'est Will Cousin? C'est votre cousin?
2: Non, Will Cousin.
3: Non, c'est juste son nom.
0: Donc, vous êtes pas, c'est pas un groupe familial comme les Jackson 5?
2: Non.
1: Non. Sauf à part les
2: deux. Sauf les jumelles.
0: Mais moi, à partir des jumelles, je croyais que c'est un groupe familial.
1: Mmh. Bah, à force, on devient la famille. Hein.
2: Bah. Voilà, on est devenu une famille.
0: Mais c'est très bien. Alors, mon cher Manza, ouais. Comment du cinéma vous êtes maintenant dans la littérature?
3: Bah, après, pour moi, ça va des parents. C'est de l'art, quoi. Les cinémas, la littérature, tout ça, c'est pour faire passer des messages. Donc, voilà.
0: Est-ce que ces livres, est-ce qu'il y a un projet de les transformer en film ou, pour l'instant, on veut faire vivre les livres sa vie?
3: Bah, après, c'est drôle, mais au départ, ce n'était pas un livre. C'était d'abord un film documentaire. Mais il y a eu quelques contraintes, tout ça. Donc, j'ai préféré d'abord l'écrire, ensuite faire une adaptation plus tard.
0: Ah, une adaptation. En tout cas, si l'adaptation est prête, Fréquence Paris Pluriel est ouverte. Vous viendrez nous en parler. Et alors, à part la musique, vous avez d'autres activités que vous faites à côté ou...
2: Là, on parle du Mixelenghi.
0: Oui, oui. J'ai dit musique.
2: Ah oui, nous, c'est la...
0: Oui, parce qu'il y a Manza qui a commencé aussi par la musique.
3: Ça date.
0: Mais ça date, mais Vous aimez toujours la musique?
3: Oui, bien sûr.

0: Voilà. Vous avez d'autres activités?
1: D'autres activités, ben, elles sont surtout musicales, hein.
0: L'école, l'activité professionnelle?
1: Moi, je suis dans la formation, formatrice indépendante. Donc voilà, je donne des formations dans des entreprises sur des sujets RH, risques psychosociaux. Voilà. Pour ce que, ouais, voilà, pour mes activités.
0: Oui, Bambina.
2: Alors, pour ma part, je suis consultante SIRH. Donc, SIRH, c'est Système d'information en ressources humaines. Et je suis amenée à travailler avec des établissements de la fonction publique, et notamment pour les aider dans leur déploiement d'outils informatiques, donc RH, et à faire de la formation également. Donc, voilà pour mes activités professionnelles.
3: Et Kiki de
0: Papa
3: Paris.
0: Kiki.
3: Comment dire? Alors, par souci de confidentialité, je ne vais pas m'étaler sur le sujet. Je dirais simplement que je travaille dans le milieu de la banque.
0: Ah,
3: Voilà.
0: c'est très bien. Oh, vous avez des sous, moi j'ai des soucis. Et Manza?
4: Bah, moi, je suis dans l'audiovisuel.
0: Ouais.
4: Donc, moi, ma vie navigue dans les images.
0: Alors moi, c'est compliqué. Bon, je travaille à la poste, donc je m'occupe de CEDEX et tout ça, mais à côté de ça, j'ai d'autres activités. Donc j'écris, je fais la radio. À un moment donné, j'étais même élu local. Parlant de l'élu local, bon, en tout cas, nous quatre qui sommes là, nous cinq, nous avons une blessure parce que nous, les Congolais, comme dit notre hymne national, unis par les sorts, les frontières du Congo, ce n'est pas nous qui avons déterminé les frontières du Congo. Les frontières du Congo ont été déterminées par les colonisateurs et consacrées par l'État indépendant du Congo le 1er juillet 1885. Et les Congolais, malgré nos diversités, nous sommes très, très liés par notre unité, l'intégrité territoriale. Et moi, je vois Mix Lingui a fait une chanson qui s'appelle Nord Kivu. Est-ce qu'on peut nous dire quelques mots par rapport à cette chanson?
2: Oui, alors Nord Kivu, c'est une chanson pour rappeler le triste conflit hein, qui se déroule actuellement en RDC, dans la province du Kivu. Et c'est pour dénoncer la guerre qui sévit, les populations qui sont massacrées, les femmes qui sont violentées,
0: Qui sont violées même. Hein. Je peux dire, on
2: également.
0: utilise les corps des femmes comme armes de guerre. Et d'ailleurs, Thierry Michel a fait un film sur le docteur Mukwege qui s'appelle L'homme qui répare les femmes. Et votre serviteur a couvert tous les débats qui tournaient autour de ce film. Et c'était en 2016. Et le docteur Mukwege, Papa Denis, est devenu prix Nobel de la paix en 2018, et on salue très très très fort Denis Mukwege. Et le Congo a le malheur d'être un pays très riche. Et d'ailleurs, Haroun Tazieff ne s'est pas trompé pour dire que c'est un pays qui est un scandale géologique. Presque tous les minéraux qu'on peut trouver, toutes les richesses qu'on peut trouver au monde, il y a un coin du Congo où on peut les trouver. On parle toujours des sous-sols, mais on oublie aussi la richesse du sol. On a la deuxième forêt du monde, de la forêt équatoriale. On a une deuxième forêt, les types même de forêts tropicales, qu'on appelle les forêts de Mayombe. On a un grand fleuve, le deuxième fleuve le plus puissant du monde après l'Amazone. Et un deuxième fleuve qui n'est pas connu, c'est dans la forêt de Mayombe qui s'appelle le Chiluang. Alors, continue. Alors, le Nord Kivu, donc c'est bien d'avoir Un petit commentaire, Manza, par rapport à la situation du Congo.
4: Bah, après, moi, je l'ai écrit aussi dans mon livre, juste au tout début. Pour moi, c'est vraiment dommage parce que ça peut se résoudre la situation, mais après, pour les intérêts de certaines puissances
0: occidentales, oui.
4: Exactement. Donc, pour ces intérêts à ces gens-là, ça continue. Mais après, j'espère qu'un jour, ça va finir.
0: Et puis, le 2 août, pour nous, les Congolais, c'est devenu la journée qu'on appelle le Génocide. Parce que c'est un véritable génocide qui se passe sur les sols congolais. Et on a choisi la date du 2 août parce que le 2 août rappelle la première guerre du Congo, quand les Rwandais qui sont venus soi-disant pour chasser ce qu'ils appellent les génocidaires et se sont installés. Vous voyez ? Et quand l'ancien président dit « Bon, c'est bien de nous avoir aidés à chasser Mobutu, rentrer chez vous », et ils ne voulaient pas rentrer, ils ont commencé la guerre. Et on va écouter Nord Kivu, et après on va continuer à commenter et à faire connaissance avec les groupes qui est présent avec nous, les Mix Elengi. Les Mix Elengi, en tout cas, je remercie d'être là. Et c'est très bien qu'ils soient aussi accompagnés de Manza. C'est parti.

0: 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Au son de la rumba, nous venons d'écouter une chanson émouvante qui ça me touche que des jeunes comme vous, vous avez déjà les fibres patriotiques dans des choses qui se passent dans l'est du Congo-Kinshasa, alors que vos parents sont originaires de l'ouest. Ça montre bien l'unité de ce pays qui a 2 345 000 km², qui contient 9 frontières. Les 9 voisins ont des yeux sur le Congo. Moi, une question que je voulais vous poser, quand vous faites vos chansons, qu'est-ce qui vient avant, la mélodie ou les textes?
1: Moi, je dirais que la mélodie. Mais ça dépend. Ça dépend des chansons. Ça dépend. Mais en tout cas, pour celles que j'ai à composer, en général, c'est j'ai un air dans la tête. Et puis après, je réfléchis à quel thème pourrait aller. Et puis après, les paroles. Mais ça dépend. Des fois, on a des paroles en tête, des textes en tête. Et puis, on veut les mettre en musique. Donc vraiment, ça dépend.
2: En fait, ce qui est bien, c'est que on est un peu complémentaire. C'est-à-dire que, par exemple, une mélodie va trotter dans la tête, et puis on va dire est-ce que tu pourrais essayer ça? Est-ce que tu pourrais essayer ça? Sur cette parole, on peut mettre ça. Et puis après, on essaye de laisser libre cours à l'inspiration. Mm-hmm. Et voilà.
0: Et qui s'occupe? Vous êtes un groupe de 4 personnes, je crois. Qui s'occupe des programmations et qui s'occupe des arrangements? Vous les faites collectivement.
2: Oui, en fait, on a déjà aussi une base théorique, je dirais, par le solfège. Parce qu'on a, étudié au conservatoire. Donc, on a déjà un peu les fondamentaux. Et donc, voilà, après, moi, à titre personnel, je suis pianiste, organiste. Mm-hmm. Donc, je compose, je joue du piano. Kim Clan aussi, elle joue. Bambina aussi joue.
0: Et joue quoi?
1: Du piano.
0: Du piano, alors, et qui joue la guitare?
2: On touche un peu à tout. Hein. On essaye un peu de toucher un peu à la guitare. Et puis, si jamais on doit compléter, on peut toujours faire appel aussi à nos amis musiciens.
0: Tout à fait. Et je reviens à toi, Manza. Même si tu es venu pour parler de ton livre, Les reliefs dans une vie, mais tu me permets, je ne peux m'empêcher de te poser des questions concernant tes activités cinématographiques. Alors, comment naissent les sujets? Vous êtes scénariste, enfin, tu es scénariste, et est-ce que les plans, tout ça, le storyboard, Tu les fais avant ou tu les modifies au fur et à mesure des tournages? Comment tu travailles?
3: Après, moi, je suis plus dans la réalité. Donc, toutes mes idées, c'est dans la vraie vie. C'est produit aussi. Donc, écrire les scénarios, c'est écrit 3 fois. Ou avant ou pendant les tournages aussi. Donc, on essaye de s'adapter aussi à des endroits, à tout ce qui va avec. Donc, écrire, je ne peux pas dire comment ni quand, mais comme ça. Ouais.
2: Mm-hmm. Moi, j'avais une question pour Manza.
0: Oui.
2: D'où te vient cet amour ton activité?
3: Ça vient déjà de l'histoire. Parce qu'on a appris beaucoup de choses qui n'étaient pas réelles ou qui ne correspondaient pas à notre vécu, quoi. Donc moi, ce que je veux, c'est modifier un peu les récits qu'on a appris. Donc c'est de là que vient mon amour à raconter les histoires. C'est pour ça que je suis beaucoup trop dans la réalité et pas dans la fiction.
0: Mm-hmm. Ok. Et dans une des chansons, en tout cas tout à l'heure, en commençant cette émission, Mix Elengi, vous avez dit que vous faites une musique tournée vers l'avenir, mais vous n'oubliez pas vos aînés. Et ça, ça me fait vraiment plaisir parce que vous êtes dans une émission qui s'appelle Au son de la rumba. Et à travers vous, j'informe aussi les auditeurs que le 7 novembre, c'est un samedi, en fin d'après-midi, nous avons un événement qui sera organisé à Paris dans le 19e, dans la salle Paris-Anime Matisse. Nous allons commémorer les centenaires de la naissance de Henri Beauharnais. Henri Beauharnais était né en 1926 et aussi les 70 ans de l'orchestre Ok Jazz. Je dis bien orchestre Ok Jazz, pas TP Ok Jazz, qui a fait sa sortie le 6 juin 1956 dans un bar qui s'appelle Ok Bar. Donc, on va commémorer ce double anniversaire. Il y aura une projection d'un film. Vous pouvez écouter les témoignages de Franco lui-même, Franco Luambo Makiadi. Et ensuite, il y aura des orateurs à la tribune. Nous aurons Pela Simba qui était un des coordinateurs du groupe Lisanga Banganga qui réunissait Franco et Rochero en 1983. Et Pela Simba, un des fondateurs et anciens musiciens de Touzaïna, et il avait un cabaret, en tout cas le seul cabaret créé par un musicien congolais au cœur de Paris. Je cite le petit Tam Tam. À côté de Pela Simba, un des ténors, en tout cas un des chanteurs vedettes de TP Ok Jazz, Ruth Amaï. Et après Ruth Amaï, il y aura Théo Blaise Kunku. Théo Blaise Kunku qui a connu Beauharnais dans sa période de l'Afrique de l'Ouest. Et parmi les autres invités, il y a Rocky Longomba, l'aîné de Victor Longomba dit Vicky, un des pionniers, en tout cas un des pionniers de l'orchestre Ok Jazz. Et puis il y aura la présence de Siram Benza, un des rares guitaristes qui reproduit la doigté de Franco. Bon, et il y aura deux universitaires qui seront avec nous. Il y a Marie-Clara Massella. Et puis, sous réserve, Charlotte Grambly. Alors, j'espère que vous viendrez avec nous. En tout cas, l'entrée sera gratuite. Vous serez avec nous, Maza, Mix et Lengi?
1: Oui, on sera là. On sera là.
4: C'est déjà noté dans les agendas.
2: La date.
4: Est-ce qu'on pourra avoir la précision par rapport à Ok Jazz et TP Ok Jazz?
0: Waouh! Ça, c'est une vaste question. Bon, en tout cas, Ok Jazz, avant Ok Jazz, il y avait un groupe de studio qui s'appelait Lopadi, l'Oningisa de Papa Dimitriou. Parce que ceux qui vont constituer plus tard l'ossature de Ok Jazz étaient des musiciens de studio, l'Oningisa, dirigé par deux commerçants grecs, Athanas et Basile Papadimitriou. Et comme ils enregistraient au Parc des Box, dans la Parc des Box, à proximité du grand marché de Kinshasa et du jardin zoologique et botanique de Kinshasa, et ils allaient boire pas loin de là, sur la rue Itaga, dans un bar qui s'appelle Ok Bar, tenu par Germain Gaston Cassien. Et quand ils buvaient, ils faisaient de l'animation, et le propriétaire leur a dit, mais pourquoi ne venez pas avec vos instruments, vous animez, et puis on vous paye selon la recette de la soirée. Et sous Jean-Serge, que vous connaissez, qui sera encore très présent dans le bantou de la capitale et Daniel Loubet l'a dit, de la Lune, ont eu l'idée de créer un groupe qui pouvait aussi jouer dans des mariages, réceptions diverses. Alors, 3 ans avant la création de Ok Jazz, il y avait un groupe qui s'appelait African Jazz. Alors maintenant, il fallait donner un nom au groupe qu'ils ont créé. Alors, les bars où ils allaient boire, c'était Ok Bar. Ils ont pris ce mot Ok. Ils ont enlevé bar pour remplacer par jazz. C'est devenu Ok Jazz. Et après, à la séparation de Franco et Vicky Ilongomba, la société Ok Jazz est tombée en faillite, liquidation judiciaire. On ne pouvait plus utiliser le nom Ok Jazz. Et Franco a créé une autre société qu'il a appelée le tout-puissant orchestre quinois de jazz, en abrégé TP Ok Jazz. Et c'est là qu'il est devenu patron. Je ne sais pas si j'ai répondu à la question.
1: Oui.
2: Est-ce que le mot jazz, est-ce que le, je dirais que les sonorités de jazz, est-ce que elles ont influencé leur musique ou pas?
0: Non. Alors le mot jazz n'a rien à voir avec notre rumba, parce que notre rumba est plus proche de la musique cubaine. Que je signale, la rumba cubaine, même si beaucoup ne sont pas d'accord avec moi, est née en Afrique. Dans les pays Congo. Au Congo, c'est la danse des nombrils, Nkumba. Et c'est des descendants d'esclaves noirs qui l'ont amené dans le Nouveau Monde. Et Nkumba, je ne sais pas, Nkumba, c'est devenu Rumba, la danse des nombrils. Okay? Et ça a été présenté pour la première fois officiellement aux yeux du monde à l'exposition universelle de Chicago en 1933. Et en même temps, les marins amenaient des disques GV en Afrique et nous, on a adopté une nouvelle musique qui s'appelle Rumba, sans savoir si notre musique m'est transformée. Voilà, la sauce est prise. Bon, ceux qui sont, des musiciens qui sont de l'Ouest ont été influencés par des musiques latines. Mais ceux qui sont au sud-est, dans les Katanga, donc, des pays, la province, les provinces limitrophes des pays anglo-saxons étaient influencées par les jazz. C'est ainsi que Léon Bukasa avait des doigtés jazzy, comme Jean Bosco Mwena, ainsi de suite. Mais alors, ceux qui sont de l'Ouest, comme Manuel d'Oliveira, influencés par des musiques latines, dont cubaine et portugaise. Voilà. Et qui dit rumba, le kumba, c'est la danse des nombrils. C'est une danse qui célèbre la procréation. Pour avoir les enfants, il faut faire cet acte de procréation. En Kikongo, ça se dit zumba. Ta kizumba. Ça veut dire faire des rapports sexuels. Et quand l'enfant est conçu, il est porté par une jeune fille, par une femme, qui en Kikongo se dit Ndumba, à ne pas confondre avec Ndumba en Lingala. Ndumba, en Kikongo, ça veut dire jeune fille, et jeune garçon, se dit Matoko. Vous voyez? Et quand l'enfant est né, il est attaché à la maman par le nombril, qui se dit Nkumba. Et quand on danse, la rumba, donc l'nkumba traditionnel, qu'on peut voir jusqu'à nos jours quand il y a la naissance des jumeaux. Vous voyez? Et vous verrez comment est-ce que les parents dansent et chantent des chansons qu'on peut qualifier d'obscènes. C'était pour célébrer les naissances, et surtout les naissances multiples. On se danse nombril contre nombril. Les épaules ne bougent pas. Et les hanches, on a des déhanchés, d'où la rumba. Et la rumba, pour moi, c'est un nom générique. Les ndombolo, les soukous, tout ça, c'est le nom générique des rumba. Parce que les fondamentaux ne bougent pas. Et qui dit la procréation est pour avoir des enfants, il faut avoir normal, il faut tomber amoureux, n'est pas comme ce qui se passe à l'est du pays, comme on vient d'écouter dans Nord Kivu. Il faut tomber amoureux. Et pour tomber amoureux, il y a une fête des amoureux, c'est la Saint-Valentin. Je crois que c'est au mois de février.
2: C'est exactement le 14 février, me semble-t-il, Monsieur José.
0: Ah, la Saint-Valentin. Et toujours pour rester dans le thème de la rumba, nous allons écouter Saint-Valentin. Quelques mots sur Saint-Valentin avant de continuer. Oui.
1: Alors, Saint-Valentin, c'est une chanson qui célèbre l'amour.
0: Ah, comme par hasard, on vient de parler de l'amour.
1: Ouais, ça tombe à pic. Voilà, les amoureux, mais aussi les célibataires qui sont en quête de trouver l'amour. Donc, voilà, Saint-Valentin, c'est ça, c'est la célébration des amoureux et des futurs amoureux.
0: Alors, moi, ce que je conseille aux auditeurs qui nous écoutent, si vous avez une femme à côté, faites danser la rumba à l'horizontale comme à la verticale. En écoutant cette chanson, Saint-Valentin, vous allez comprendre pourquoi.

0: J'imagine cette chanson, les gens qui dansent, épaules, les mains sur les épaules ou sur les hanches, et on écoute ça, ah là ça va être, c'est agréable. N'est-ce pas Kim? Non?
1: Yannick comme Misafi.

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0: Ah, Saint-Valentin avec Mick Selenghi qu'on vient d'écouter. Alors, Manza, c'est quoi tes projets à venir? C'est quoi tes projets? Je profite parce que tu es là. C'est quoi tes projets actuellement? À part les livres qu'il va sortir quand d'ailleurs?
1: Le 26 juillet sur Amazon.
0: Sur Amazon, ah d'accord. Et c'est quoi les projets?
1: Bah, déjà là, je suis en tournage de mon prochain court-métrage. Et après, voilà. Donc, il y a les livres et mon prochain court-métrage.
0: Mm-hmm. Et ça va s'intituler comment ou ça traite de quoi?
1: Ça s'intitule « Mal accompagné ».
0: Oh! Mais c'est le contraire de ce qu'on vient d'écouter, là.
1: Ah ouais.
0: Et ça arrive, ce sont des choses qui arrivent. On croit aimer quelqu'un, mais la personne aime parfois sa poche. Vous voyez, ça nous est arrivé. Hein. Et quand on se rend compte qu'on a des poches trouées, la personne s'en va sans pitié. Ah ouais. Je n'aimerais pas que ça m'arrive encore. Hein.
2: Il y a un passé, là.
3: Courage.
0: Et ça vous fait rire, mais ça ne fait pas rire quand ça arrive. Hein.
1: Ouais, basant en bas.
0: Ah, sans pitié. Alors, Mbumelengi, c'est quoi le projet? Enfin, Mbumelengi. Mixelengi. Mbumelengi, c'est le nom d'un bar qui a existé dans les années 50, avant les indépendances, au Congo-Kinshasa. Donc, j'espère que c'est l'abscisse là, Mixelengi, Mbumelengi, vous ne m'en voudrez pas.
2: Non, pas de soucis. Les projets, donc, il y a deux projets, deux axes actuellement. Ce serait donc un concert qui serait envisagé en fin d'année. Voilà, on va pas pouvoir donner plus d'informations puisque on est encore en pour parler avec les organisateurs. Mm-hmm. Et puis le prochain projet aussi, donc ce serait aussi l'album de Bambina, mm-hmm, qui serait plutôt axé sur Afro Gospel.
0: Ah, et comment est-ce que vous avez connu Pela?
2: Eh ben, c'est une très bonne question qui rejoint un peu ce que vous disiez par rapport au bar. Je veux dire par là qu'en fait, nous, notre spécialité, c'est le live. Donc, on joue beaucoup, on fait beaucoup de piano bar, on fait beaucoup de mariages, d'anniversaires, de festivals aussi. Mm-hmm. Donc, on a rencontré Pela, puisque Pela est tourné un peu partout sur les scènes.
0: Oh oui!
2: Sur les scènes parisiennes. Et donc voilà.
0: Et que Jessali nous écoute quelque part dans le Val des Marnes. Mmh. Oh, il y a Jacques. Mbote na yo ango yo, zo mitano na yo. Donc ça veut dire les cinq doigts. Vas-y, continue.
2: Voilà, donc du coup, on s'est rencontrés sur les scènes parisiennes. Et puis ça a matché puisque c'est. En fait, lui, c'est son cœur de musique, ça reste la rumba, mais il est très ouvert, très très ouvert sur la musique actuelle. Il peut, mm-hmm, jouer du rock, il peut, et donc voilà, c'est ce qui nous a un peu unis à lui. Et donc par le passé, on a été amené à jouer ensemble, on a collaboré ensemble avec le Mixelengi. Donc on a fait plusieurs scènes avec. Oui, oui.
0: Et tu sais qu'il a un studio chez lui.
2: Ah oui.
0: Ah ouais, c'est un musicien complet, hein. Et puis c'est un excellent guitariste. Hein.
2: C'est un amoureux de la musique.
0: Ah oui. Et tous les jours, moi je le connais, hein, Pela, excuse-moi de divulguer des secrets, tous les jours, il travaille sa guitare. Tous les jours. S'il joue pas, et il donne aussi des cours de guitare. Et d'ailleurs, Pela sera avec nous le 5 septembre à la place de la Villette, au Forum des associations des 19e, il va faire l'initiation à la guitare rumba, donc avec les fameux Sebene, au stand de Culture Rumba, qui ne sera pas loin du stand de Fréquence Paris Plurielle. Vas-y, continue.
2: Bon, voilà, et puis après, on a collaboré avec lui, et puis on a fait plusieurs scènes. Et puis ça nous arrive de répéter chez lui, répéter avec lui dans son studio. Voilà un peu comment on connaît Pela. Et puis en fait c'est un peu le flambeau qui est transmis, quoi, le relais, mm-hmm, puisque on apprend beaucoup de lui, mm-hmm, et du coup ça nous permet aussi de mieux connaître cette musique et après à notre tour de transmettre et puis de jouer ces sonorités sur scène.
0: Et Manta, est-ce que on vous trouve dans des festivals ou des projections prochainement ou vous êtes encore en train de travailler?
1: Oui, mais déjà j'ai un vernissage pour mon livre.
0: Oui.
1: Les 8 août, je vous invite d'ailleurs.
3: Ah, avec plaisir.
1: Les 8 août à 14h à Noisy-le-Grand.
0: Okay. Et c'est quoi comme adresse?
1: 410 place Louise Michel, 93160, Noisy-le-Grand.
0: Donc, place Louise Michel, à Noisy-le-Grand, il faut descendre à Noisy-Champ ou...
1: Noisy-le-Grand-Mondest, RER.
0: RER A. Et ce sera quelle heure?
1: À 14h, à partir des 14h.
0: À partir des 14h. En tout cas, c'est très, très bien tout ça.
2: Il faut venir nombreux, hein. il faut venir se soutenir.
0: il faut se soutenir. Et là, je regarde Banza, il a la vareuse... Allez, Léopa, ils sont nos aussi manayo.
1: Ah oui, c'est important.
0: Une question à tous là. La présence de Léopard au Mondial, qu'est-ce que ça vous a inspiré?
3: Alors, moi, je dirais une grande fierté. Parce que déjà, pour avoir eu un papa qui était fan de foot, ça a toujours été une frustration de ne pas voir les Léopards jouer en Coupe du Monde après la fameuse participation de 1974, à l'époque de l'ex-Zaïre. Donc nous, on a grandi un petit peu avec cette nostalgie de cette équipe... voilà, qui a marqué les esprits. Et malheureusement, depuis, on n'avait plus ce plaisir-là de l'avoir participé à une grande compétition.
0: Donc, 52 ans après, depuis 1974, à l'époque de Vidinec.
3: Exactement. Donc, mon père, lui, par exemple, avait vécu ça. À l'époque, il était jeune, donc il avait vécu cette participation avec grand intérêt. Et malheureusement, depuis, il n'y avait plus de participation. Et dans le cœur de beaucoup de personnes, c'était une blessure, si je puis dire.
0: Tout à fait.
3: Et voir ça des années après...
0: 52 ans après.
3: 52 ans après, cette équipe fière, qui arrive dignement, très bien habillée aux États-Unis et qui arrive à tenir tête à une grande équipe.
0: Aux grandes équipes,
3: face à des champions, à des athlètes d'envergure. C'était vraiment, vraiment une fierté. Et franchement, moi, j'aimerais vraiment leur dire merci parce qu'on a passé de très, très bons moments en famille où on a été derrière cette équipe, ce qui nous a permis de nous reconnecter avec nos origines. Et vraiment, on est très fiers de leur parcours. Et personnellement, je suis très confiante pour 2030, puisque je pense qu'on fera encore mieux. Et vraiment, un grand merci à ces Léopards et à cette équipe.
0: Ok, mais malheureusement, le temps file. Moi, je reviens encore, Mix et Lengui. Vous êtes un groupe, mais vous faites aussi parfois des chansons en solo.
2: C'est ça, tout à fait. Comme je disais tout à l'heure, on prépare aussi l'album de Bambina. Et moi, à titre personnel aussi, j'ai composé des titres et des morceaux.
0: Des morceaux. Donc là, si je comprends bien, Oh Papa, c'est un disque enregistré en solo.
2: C'est ça. En fait, c'est un titre que j'ai composé pour mon défunt père qui est décédé l'année dernière.
0: Ah, toutes nos condoléances.
2: Merci beaucoup. Et du coup, voilà, c'est un titre qui lui rend hommage. Et comme il vient du Congo, obligé de faire une rumba, quoi.
0: Ah, une rumba. Et les autres, vous avez des chansons en gestation, là, en carrière solo? Kim, où ça va venir?
4: Alors moi, c'est pas du tout d'actualité, mais voilà, c'est quelque chose auquel je pense. Mais en tout cas, c'est à très long terme pour le moment. Voilà. Mais Babi, elle y songe très.
3: Oui, alors pour ma part, je commence déjà à travailler un petit peu sur ce projet d'album Afro Gospel.
0: Je savais que tu pourrais faire du gospel.
3: Voilà, donc c'est quelque chose qui est en préparation, voilà, qui est encore au stade embryonnaire, mais voilà, qui commence déjà à être réfléchi. Et voilà.
2: Juste une petite précision aussi, il faut savoir que nous sommes très croyants. Mmh. Et c'est vrai que la musique, y a une autre musique aussi qui nous inspire, c'est la musique sacrée.
0: Ah, la musique sacrée, ok.
2: Voilà, bon. Donc ce qui veut dire que tous les dimanches, voilà, on est aussi actifs. Bon. Dans
0: on ne va pas en parler trop des religions ici, parce que...
2: Pas de souci.
0: Ouais, parce que moi, les religions, moi à titre personnel, hein, je n'invite jamais des gens qui font des musiques religieuses, parce que ils n'aiment pas notre rumba. Ils n'aiment pas notre rumba, mais ils disent que c'est la musique du monde. Alors, comme ça, ils vont faire des émissions au ciel avec des anges. Parce que moi, déjà, on m'a traité de Satan. Moi, je dis, ah, c'est une information. Je ne savais pas que moi qui écoute du soukous, de la rumba, que j'étais Satan incarné. Bon, ce n'est pas grave, hein, chacun sa croyance. Hein. Ouais. Et moi, à titre personnel... Je prépare mon sixième livre, c'est Les femmes dans la rumba congolaise. Les femmes dans la rumba congolaise, je vous dirai quand ça va sortir. Et il y a une grande dame du Congo qui s'appelle Jaria qui a accepté de faire la préface. Jaria qui a été immortalisée par Yantessa Dalias dans la chanson éponyme. Et Jaria vit maintenant au Havre, voilà. Là, malheureusement, on arrive vers la fin. On écoute Au Papa, et si on a le temps, on écoutera d'autres chansons Au Papa, en hommage au papa de notre ami Kiki de Paris. C'est parti.

0: 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Malheureusement, on arrive vers la fin de l'émission. Manza, que je rappelle, qui est réalisateur, scénariste, et aujourd'hui, on découvre un autre talent qu'il a, c'est d'auteur de livres. Mais on ne t'a pas beaucoup parlé. Parle-nous de ton livre, Pourquoi les reliefs dans une vie, comment est venue l'idée, en tout cas, tout ce qui passe dans la tête. Parce qu'on arrive vers la fin, il nous reste en tout cas très peu de temps.
1: Ok. Bah, les reliefs dans une vie, déjà, pourquoi ? Parce que c'est... Enfin, pour moi, c'est plus une mentalité. C'est tous les combats que j'ai menés, que j'ai perdus, d'autres que j'ai gagnés. Donc, simplement, les reliefs dans une vie. Après, c'est un livre autobiographique. Ça peut paraître anodin, mais pour moi, c'était un peu important de commencer par ça, pour un peu guérir des
0: blessures,
1: traumas, ouais, du passé, de l'enfance, tout ça, et pour bien appréhender les futurs avec plus de clarté, quoi.
0: Et l'action se passe au Congo ou en Europe?
1: Ça se passe dans les deux continents, au Congo et en Europe.
0: D'accord. Et dans les livres, vous parlez aussi de votre expérience malheureuse dans la musique ou pas?
1: Si, bien sûr. C'est inévitable. Après, c'est ça qui m'a ramené dans l'écriture profondément, quoi. Donc, j'en parle, ouais.
0: Ok. Et il y a d'autres livres qui se préparent ou vous allez faire que ces livres?
1: Si, j'ai un autre livre qui devrait même être les premiers, mais j'ai pas voulu trop arriver fort. C'est un livre un peu historique, politique, tout ça. Ça s'appelle déjà La vie occidentale. Donc, j'ai pas voulu commencer avec ça pour éviter certaines choses. Donc, c'est pour cela que j'ai d'abord fait l'autobiographie.
2: Moi, j'avais une question. Est-ce que quand tu écris, tu est-ce que ça vient rapidement ou est-ce que tu prends ton temps pour composer?
1: Bah, moi, c'est un peu fluide. Hein. Comme j'ai écrit souvent sur la réalité, donc dès que je me lance, ça coule comme de l'eau, quoi, direct.
0: Comme de l'eau des roches, comme ouais. On dit.

0: aux auditeurs, qu'est-ce que tu peux leur dire?
1: C'est la foi, de garder la foi dans toutes choses.
0: Ah, et la même question qui se pose pour vous, Mix Elengi, s'il y a un message que vous voulez faire passer.
2: Alors, moi, je dirais que ce serait singleness. Donc, singleness par rapport au titre de notre album. Donc, singleness, pas par rapport à la première définition auquel on pourrait penser en anglais, hein, qui est célibat. C'est pas du tout dans ce sens-là. C'est surtout dans le sens de persévérance. Voilà, donc il faut toujours persévérer dans la vie, ne rien lâcher. Et à la fin, on y arrive.
0: Ok. Et où on peut... Bon, on sait qu'on peut trouver des livres. Les livres de Manza chez Amazon. Donc, les reliefs dans une vie et vos chansons. Où on peut les trouver?
3: Nos titres sont disponibles sur tous les sites de téléchargement. D'ailleurs, je vous invite à les télécharger, à les diffuser au maximum auprès de vous. Et donc nous sommes aussi actifs sur les réseaux sociaux, donc tout ce qui est Facebook, Instagram, TikTok, YouTube exactement. Donc vous pouvez retrouver nos clips qui sont disponibles
0: sur YouTube notamment.
3: Tout à fait.
0: Ok. Alors parlant des clips, on va écouter Elengi Elengi. Pourquoi Elengi Elengi?
1: Mais Kim Clan n'a pas trop parlé. Hein. Ou presque pas.
4: Alors Mix Elengi, c'est une chanson qui nous présente. C'est une chanson qui nous présente et voilà, qui parle de notre amour de la musique et de qui on est. Voilà.
3: Je pense que c'est un titre qui résume un peu qui nous sommes.
2: Oui, et j'ajouterais que là, on va surtout voir nos influences hip-hop R&B dans cette chanson.
0: Ok, alors R&B, on va écouter le R&B, on y va. Elengi Elengi. Parce que comme ça, on va se rendre compte de ces hip-hop.
1: Hip-hop R&B.
0: Hip-hop, parce que les jeunes d'aujourd'hui, c'est souvent les rap et tout ça, mais ça fait toujours...

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3: Kamana Motoba Eteni Yamisat. Ah, qu'est-ce que j'aurais bien voulu rester avec vous, mais malheureusement, le temps file vite. On arrive à la fin de notre émission. Je ne veux pas qu'on parte comme ça parce que des auditeurs qui nous écoutent vont être frustrés. Alors, si vous avez un dernier mot, en tout cas, j'aimerais bien que chacun puisse dire un mot avant qu'on se sépare.
4: Les dames d'abord.
5: Alors je dirais aux gens de profiter de la vie parce qu'on ne sait jamais ce qui peut se passer demain, donc ne nous prenons pas la tête et vivons la vie à pleines dents. Voilà.
3: Et là c'est Bobina qui vient de parler.
5: Non. C'est non. Kim Klan.
3: Ah, Kim Klan qui vient de
6: là,
3: parler.
6: Là tu as fait l'erreur qu'on fait très souvent avec les jumelles.
3: Ah oui.
5: On a l'habitude, donc c'est pas grave.
3: Bon, alors, c'est Kim Klan qui a parlé, donc ouais. Ça va être Bambina maintenant.
5: Oui, maintenant c'est Bambina. Alors moi, je dirais que si vous avez un rêve ou un projet, eh bien, faites-le. Voilà, tout simplement. N'attendez pas toujours d'avoir spécialement tout pour le faire. Ne regardez pas toujours les conditions, les moyens, l'âge, le temps. Voilà, si vous avez un projet, faites-le et comme ça, vous aurez une grande satisfaction de l'avoir fait.
3: Tout à fait. Et continue.
6: Moi, je dirais simplement, venez découvrir le Mixelenghi. Si jamais vous avez des événements, si vous souhaitez, si vous cherchez un groupe qui souhaite animer vos événements, tout ce que vous souhaitez, nous sommes disponibles. Nous sommes donc disponibles sur les réseaux sociaux. Vous n'hésitez pas à nous suivre, n'hésitez pas à télécharger nos sons, n'hésitez pas à parler de nous à travers vos médias. Et je voulais aussi remercier Monsieur José.
3: Joseph,
6: pour cette invitation, pardon. Oui. Merci.
5: Merci beaucoup.
3: Moi, je vous remercie aussi. Et mais comment on peut vous contacter hein?
5: Sur les réseaux, vous nous envoyez un message et on vous répond.
3: Il n'y a pas un mail
5: C'est écrit sur les réseaux.
6: En fait, on a une adresse mail mix-elenghi@hotmail.fr. Ça, c'est l'adresse mail. Sinon, il suffit simplement de taper Mixelenghi dans votre barre de recherche, que ce soit sur YouTube, que ce soit sur Instagram, TikTok, Facebook. Nous sommes présents. N'hésitez pas, on vous répondra.
3: D'accord. Et Banza.
7: Alors, moi, je dirais de retenir qu'il est positif dans ce monde rempli de haine. Car pour moi, 1% des actions positif devrait avoir plus d'impact ou plus de poids que 99% des actions négatives. Et acheter mon livre, bien sûr. Acheter.
3: Et en même temps, pour ceux qui ont raté, vous pouvez vous rendre à la guinguette africaine à Sirène, au Mont-Valérien. Donc, place de l'abbé Stock. Ouais. Et continue.
7: Ouais. Oui. Acheter mon livre le 26 juillet sur Amazon. Et il y a mon vernissage le 8 août à 14h à Noisy-les-Grands.
3: À Noisy-les-Grands, rappelez encore l'adresse pour ceux qui n'ont pas
7: remarqué. 410, place Louise Michel, 9360 Noisy-les-Grands.
3: Et puis, on verra, suivant les montages, l'émission d'aujourd'hui exceptionnellement a été filmée. Je vais m'arranger avec Manza pour que vous puissiez vous rendre compte de la beauté de ces jeunes. De ces jeunes qui étaient avec nous. C'est la radio, malheureusement. Vous ne pouvez pas savourer la beauté de ces jeunes. Ah, c'est Elenghi. Alors, on va finir notre émission. Ils sont noirs et fiers de l'être. Nous allons écouter. Noirs et fiers. Sur les traces de James Brown qui disait « Say Lord, I'm a black and proud. Crie fort, je suis noir et j'en suis fier. » C'est pas James Bond qui vous a inspiré ça ou c'est venu comme ça?
5: Alors en fait, cette chanson, elle a été tristement inspirée lors de la mort de George Floyd. Où, voilà, on était...
3: George Floyd, c'était aux États-Unis.
5: Aux États-Unis, effectivement.
3: Qui a été étouffé par un militaire, enfin un policier.
5: Ça, un policier, voilà. Et on s'est retrouvé dans l'indignation, encore une fois, de voir un frère être tué juste à cause de sa couleur de peau. Et malheureusement, ce n'est pas un cas isolé. C'est toujours d'actualité encore aujourd'hui d'être méprisé, tué, violenté à cause de sa couleur de peau. Et on a voulu écrire cette chanson pour dire qu'on était ce qu'on était et qu'on était fiers de l'être, donc noirs et fiers, et qu'il fallait nous accepter comme des êtres humains au même titre que tout le monde, en fait. Chaque couleur est unique et chaque couleur, chaque personne a de la valeur. Tout le monde a de la valeur.
3: En tout cas, moi, je vous remercie d'être venu, Manza, à De l'actualité, les livres Les reliefs dans une vie qui sort fin juillet, que vous pouvez trouver sur Amazon. Et il y a le vernissage qui aura lieu à Noisy-les-Grands. Et puis, le groupe Mix et Lengui est toujours présent dans les réseaux sociaux. Et vous pouvez toujours suivre cette émission dans notre site au son de la rumba, non, au son de rumba.com, mais plutôt dans zolani.net. C'est parti.

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1: Riposteur, riposteuse, j'espère que vous allez bien. Vous êtes sur Riposte Live et on est ensemble jusqu'à minuit, comme tous les vendredis soirs. Émission en pétard, puisque ce soir on reçoit un artiste qui lui-même est en pétard.
2: Je connais.
1: Et je connais, on est avec Passy ce soir. Merci beaucoup d'être avec nous. Merci d'avoir accepté l'invitation. Et voilà, on va prendre un petit temps pour finir la semaine en beauté, parler de toi, parler de ces projets que tu viens de sortir. Le 25 avril dernier, tu nous as sorti un projet qui s'appelle Bande Originale.
2: Exact.
1: Voilà, mais moi je me dis qu'on va faire un petit retour sur qui tu es, sur ce que tu as fait jusque-là. Et on a du Larsen. Est-ce que tout va bien? C'est bon? Donc déjà, comment c'est l'accueil Riposte Live? Tu notes sur combien? Sur 10, tu sais combien?
2: Ouais, c'est une bonne vibe.
1: C'est une bonne vibe.
2: Ouais, En plus, les sons qu'il y a eu avant, j'ai kiffé. Il y a une petite sélection de sons de mes frères, de ma famille et de l'arsenic. Il y a eu du Stomy, du Ministère, du Doc Gynéco, du Neg Marron.
1: Il y a eu tout le monde.
2: Ça, c'est l'accueil, c'est un accueil comme il se doit.
1: Ah, merci.
2: Merci pour l'accueil. Hein.
1: Voilà, la sélection et du coup, on big up DJ Wallace qui était au platine.
2: C'est bien pour chauffer ça.
1: C'est ça qu'on voulait. On voulait que tu sois bien accueilli et que tu passes
2: détendu,
1: un bon moment avec nous. Donc voilà, donc je te remercie une nouvelle fois d'être avec nous. Je vous rappelle qu'on est en live sur TikTok et on est à la radio, donc 106.3 FM et aussi pour tout le reste du monde, www.rfpp.net. Et je le dis dès maintenant aussi, l'émission de ce soir, elle est rediffusée mercredi qui arrive de 1h30 à 3h. Si vous avez loupé, ben vous pouvez nous réécouter de nouveau. Passy, si on devait faire brièvement un petit rappel à nos auditeurs de qui tu es, qu'est-ce qu'on dirait?
2: Je sais pas.
1: Tu sais pas.
2: Tu choisis.
1: Moi, je choisis. Je pense que c'est un artiste marquant et impactant qui a démarré dans les années 90. Qui, comment je te vois? Qui nous a amené une vibe de rap. Est-ce que tu te vois, toi, tu te considères comme un pionnier en France?
2: Oui, je fais partie de cette génération de pionniers. Quand on a commencé le rap, il y avait... Nous, on a commencé, on nous disait, mais arrête, tu vas jamais faire de disque. C'est pas vrai, arrête, oui, c'est vrai.
1: Ah ouais.
2: Moi, j'ai commencé par le Smurf et le break. Donc vraiment, on a pris le hip-hop quand il est venu, on a commencé à danser. On a commencé à voir le rap américain. Après, on s'est dit, ah, il y a du rap français. On a dit, ah, on veut rapper.
1: Okay.
2: Et on a tout créé. On s'est association jusqu'à maintenant devenu producteur.
1: Oh, okay.
2: De zéro à...
1: Tu parles en groupe, là, mais toi, qu'est-ce qui t'a amené à la musique et à l'art?
2: Bah, sûrement la famille, plus mes origines africaines, congolaises.
1: Ok.
2: Non, j'ai aimé les mots, j'ai aimé le mouvement hip-hop. Avant ça, il n'y avait pas beaucoup. J'ai aimé le message aussi.
1: D'accord.
2: Qu'on pouvait donner, que ce soit le message direct ou le message aussi par la danse, par le graffiti, par le rap, par la révolution. Je pense que le rap a influencé la tendance mondiale de ces 20 ou 30 dernières années. Donc c'est assez fort par rapport à. C'est une culture aussi black, tu vois, c'est. Voilà, qui a touché tout le monde, qui maintenant se conjugue même jusqu'au fin fond de l'Asie. Ça déchire.
1: Si on fait un rappel aussi à nos auditeurs, parce qu'il y a beaucoup, on est sur TikTok, du coup, beaucoup la nouvelle génération, tous ne connaissent pas en fait les débuts du rap en France. Donc on parle de Ministère Amer, on parle aussi de. J'ai un trou de mémoire, pardon, du ministère amer.
2: Du secteur A.
1: Du secteur A, pardon, excuse-moi. Et donc, du coup, est-ce que tu peux nous expliquer ce que c'était et qui composait ces collectifs?
2: Donc, Ministère amer, c'est un groupe qu'on a fondé avec Stubby Bugsy et d'autres gars autour de nous. Il y avait Moda, Ahmed Day, Kenzie, Bouboule et Getch, Desh aussi. Et après, on a créé le label Secteur A tous ensemble. Et on a développé plein de groupes. La carrière de, bien sûr, Ministère Amer. Après, il y avait Neg Marron qui vient de... C'est des groupes qui viennent du 95.
1: Ouais,
2: Sarcelle,
1: ouais.
2: Garge, Villelbel. Donc, on a développé. Il y a eu Neg Marron. Après, Arsenic aussi, qu'on a entendu tout à l'heure. Après, Doc Gynéco, Passy, Stomy, nos carrières solo. Bissona Bisso. Il y a eu la MC. Il y a eu MC Janik. Singila qui est encore là aujourd'hui. Futuristique, Quartier Latin Academia. Donc c'est un label qui qui a développé énormément de gold, de platine, diamant dans l'âge d'or du rap.
1: Quand vous étiez dedans, est-ce que vous vous rendiez compte de l'impact que ça avait ou que ça aurait plus tard? Puisqu'on est en 2026, on en parle encore.
2: Ben, jamais les gens nous ont dit que ça aurait un tel impact. Donc c'est pour ça que beaucoup n'ont pas forcément parié à 200%. Par exemple, moi j'aime bien dire, quand j'ai commencé, j'avais des gars qui dansaient ou qui rappaient 15 fois mieux que moi